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0: que je pense qu'il y a un lien, alors là on remonte à la nuit des temps, entre le pouvoir et la virilité. Je pense que en fait les hommes ont inventé le
1: mais
0: pouvoir.
1: Mais ça vous inquiète, rassurez-moi.
0: C'est-à-dire
1: que le pouvoir ne doit pas rester seulement dans la main des hommes.
0: Bien sûr que c'est, sinon il se dilapide. Elles n'ont pas la même forme d'intelligence que les hommes, elles n'ont pas la même forme d'approche. Pourquoi ? Demandez au bon Dieu.
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0: Bonjour à tous. Emmanuel Macron attendu sur la question des carburants. Le président de la République s'exprime ce soir dans une interview télévisée dans un contexte géopolitique tendu. Un entretien diffusé sur France 2 et TF1. Le chef de l'État devrait insister sur la gravité de la situation internationale et ses répercussions sur le quotidien de la population, alors que la colère gronde face à la hausse des prix. Une interview qui intervient aussi à la veille de la venue du pape. Léon XIV arrive demain jusqu'à lundi. Une venue sous haute sécurité. Laurent Nunez s'est voulu rassurant hier soir sur France 2. Le ministre de l'Intérieur a assuré qu'il n'y avait pas de menace particulière. Il a rappelé à l'important dispositif de sécurité entourant la venue du souverain pontife. Au total, 14 000 policiers, gendarmes et militaires de l'opération Sentinelle seront mobilisés. C'était le premier débat de la primaire de la gauche. Olivier Faure, Jérôme Guedj, Raphaël Glucksmann, Emmanuel Morel et Ségolène Royal ont répondu aux questions de plusieurs Français hier soir sur LCI. Parmi les thèmes abordés, la crise des carburants ou encore la question des alliances avec la France insoumise. Les députés ont approuvé hier soir en commission la loi intégrale contre les violences sexistes et sexuelles. La mesure phare prévoit un socle minimal d'actes d'enquête allant de l'audition de la victime et du suspect à la préservation des preuves et à la recherche d'éventuelles autres victimes. Les discussions à l'Assemblée nationale débuteront le 1er octobre prochain. L'écrivain canado-haïtien Télison Aurélien, désormais accusé de plagiat au Canada. L'homme, on le rappelle, est déjà soupçonné d'avoir eu recours à l'intelligence artificielle pour écrire son roman. Cette fois, il est visé pour une chronique écrite en 2013 et selon le quotidien québécois La Presse, il s'agirait d'une traduction légèrement remaniée d'un article diffusé quelques jours plus tôt. Et puis en football, Lyon s'est largement imposé face au Servette Genève pour la première journée de la Ligue des Champions féminines 8-0. Le Paris FC s'est incliné contre le FC Barcelone 5-2. Excellent début de matinée à tous.
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L'association Génération Mouvement de Douillet-Joly vous invite à son après-midi dansant le jeudi 24 septembre de 14h à 19h à la salle des fêtes de Douillet-Joly. L'animation sera assurée par l'orchestre Royal Musette. Le prix de l'entrée est fixé à 8 euros avec une viennoiserie offerte. Venez passer un moment convivial et danser au rythme de l'accordéon le jeudi 24 septembre à Douillet-Joly. Ce thé dansant est ouvert à tous. Marolles les Bros, rendez-vous avec la création et l'artisanat d'art les 26 et 27 septembre. Le centre culturel de Marolles les Bros vous donne rendez-vous le samedi 26 et le dimanche 27 septembre de 10h à 18h à la salle Jean de la Fontaine pour la nouvelle édition de sa grande exposition d'art décoratif. Fidèle à cet événement phare ancré dans la vie culturelle locale depuis 1977, la commune de Marolles les Bros accueillera une vingtaine d'exposants passionnés, peintres, sculpteurs, photographes et artisans d'art, investiront les lieux pour partager leur univers créatif, exposer leurs œuvres et faire découvrir des savoir-faire d'exception. Que vous soyez amateur d'art, chineur de belles pièces uniques ou simplement en quête d'une sortie conviviale en famille, venez échanger avec des créateurs talentueux et passionnés dans une ambiance chaleureuse à la salle Jean de la Fontaine de Marolles-les-Bros le samedi 26 et le dimanche 27 septembre de 10h à 18h. L'entrée est gratuite. Samedi 26 septembre à Sillé-Guillaume, super loto organisé par le club Génération Mouvement du pays de Sillé à 20h à la salle Maurice Thermot de Sillé-Guillaume. Ouverture des portes à 18h. Ce loto sera animé par Anthony sans réservation. Nombreuses cartes cadeaux à gagner. 6 cartes cadeaux d'une valeur de 60 euros, une carte cadeau d'une valeur de 80 euros, 5 cartes cadeaux de 100 euros, une carte cadeau d'une valeur de 150 euros, 3 cartes cadeaux d'une valeur de 200 euros et une carte cadeau de 1000 euros pour le super lot. Et autre lot, lot de viande, pâteau de fromage, corbeille apéro. Ce loto se déroulera en 54 tirages, 4200 euros de lot, 3 parties spéciales pour des cartes cadeaux d'une valeur de 80, 100 et 150 euros, 3 parties spéciales loto plus pour des cartes cadeaux d'une valeur de 100, 120 et 150 euros. Restauration sur place, on vous attend nombreux à ce loto organisé par le club Génération Mouvement du pays de Sillé-Guillaume le samedi 26 septembre. Loto organisé par le club Génération Mouvement Club de Gênes-le-Gandelin le dimanche 27 septembre. Ouverture des portes à 12h, début des parties à 14h. Ce loto sera animé par Annick Duterte. Il se déroulera à la salle de la cantine école primaire Le Marronnier à Gênes-le-Gandelin. Capacité d'accueil 150 personnes maximum. Loto sans réservation. Venez tenter votre chance à ce loto organisé par le club Génération Mouvement de Gênes-le-Gandelin le dimanche 27 septembre, bon d'achat de 25 à 250 euros, partie spéciale Loto Plus, Loto Corse, Loto Champeau. Le dimanche 27 septembre à Bazoches-sur-Ouenne de 14h à 19h, thé dansant organisé par l'association commune associée des aînés ruraux de Bazoches-sur-Ouenne à la salle Maison du Temps Libre, animée par l'orchestre Didier Gilbert composé de 2 musiciens. Ambiance assurée, goûter offert, le verre de l'amitié. Les réservations pour ce thé dansant du dimanche 27 septembre à Bazoches-sur-Ouenne se font 06 33 84 14 39 ou au 02 33 83 35

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Les randonneurs frénois vous proposent une sortie pédestre sur Roissé-Vassé par le col Croix-la-Mare sur un circuit de 6 ou 10 km. Le départ se fera parking du stade de foot à Roissé-Vassé ou à 14h place Carnot de Fresnay-sur-Sarthe pour un départ voiture groupée. Des dansants à Saint-Aubin-des-Coudres, venez guincher Génération Mouvement. L'association Génération Mouvement de Saint-Aubin-des-Coudres organise son tout premier thé dansant à Saint-Aubin-des-Coudres. Que vous soyez amateur de passo doble, de valse ou simplement là pour partager un bon moment, l'ambiance promet d'être festive et chaleureuse. Rendez-vous le lundi 28 septembre pour un après-midi dansant animé par l'accordéoniste Nicolas Devoir. L'entrée est fixée à 10 euros. Une viennoiserie, une petite bouteille d'eau vous sera offerte. Une tombola sera organisée à la pause. Il est vivement conseillé de réserver sa place sans tarder au 06 23 20 27 15 ou par mail à gmstaubin72@orange.fr. On vous attend nombreux sur la piste pour ce premier thé dansant organisé par le club Génération Mouvement de Saint-Aubin-des-Coudres le lundi 28 septembre. Génération Mouvement, le club des aînés ruraux de Fier, vous invite à leur bal qui se déroulera le mercredi 30 septembre de 14h à 19h à la salle polyvalente de Fier. L'entrée est fixée à 8 euros avec un pain au chocolat offert et le verre de l'amitié. Ce thé dansant à Fier le mercredi 30 septembre sera animé par l'orchestre de Bruno Leblanc. L'occasion de dire au revoir à son batteur Stéphane. Venez nombreux, renseignements et réservations au 06 74 31 42 60 ou au 06 22 61 72 83. Concours de tarot à Oiseau-le-Petit. Le club Génération Mouvement de Oiseau-le-Petit organise un concours de tarot le mercredi 30 septembre à la salle des fêtes de Oiseau-le-Petit. Inscription dès 13h15 pour un début des jeux à 14h. L'engagement est fixé à 8 euros. Un lot récompensera chaque participant à ce concours de tarot à Oiseau-le-Petit le mercredi 30 septembre. Venez nombreux partager un moment convivial. Vendredi 2 octobre, super loto organisé par le club Génération Mouvement de Beaumont-sur-Sarthe à la salle Loisiriculture de Beaumont-sur-Sarthe. Ouverture des portes à 18h. L'animation sera assurée par Ludovic. Nombreuses cartes cadeaux d'une valeur de 80, 100, 150, 200 et 700 euros pour le super lot. Cartes cadeaux d'une valeur de 20 à 50 euros, de 60 euros à 100 euros. 18 paniers garnis, 2 lots apéro, 3 parties spéciales loto plus pour des cartes cadeaux d'une valeur de 160, 180 et 200.

euros. Ce loto du vendredi 2 octobre à Beaumont-sur-Sarthe se déroulera avec consolante à chaque partie et un carton sera offert à chaque joueur. Concours de belote à Sainte-Scolas-sur-Sarthe. Le club de l'amitié vous donne rendez-vous pour un après-midi convivial et placé sous le signe du jeu le vendredi 2 octobre à la salle polyvalente de Sainte-Scolas-sur-Sarthe. Ouverture des portes à 13h15. Début du concours à 14h. Participation de 8 euros par joueur. Chaque participant repartira gagnant. Un lot ainsi qu'un goûter seront offerts à l'ensemble des joueurs. Venez nombreux taper les cartes et partager un bon moment de convivialité à ce concours de belote à Sainte-Scolas-sur-Sarthe le vendredi 2 octobre. Le samedi 3 octobre, loto organisé par le comité des fêtes de Conly à 20h à la salle des fêtes de Conly, ouverture des portes à 18h. Carte cadeau d'une valeur de 100, 120, 140, 150, 200 et 800 euros pour le super lot. Nombreuses autres cartes cadeaux, lot de viande, une partie spéciale pour une carte cadeau d'une valeur de 150 euros, trois parties spéciales loto plus pour une carte cadeau d'une valeur de 150 euros et de 300 euros un caddie. Ce loto du samedi 3 octobre organisé par le comité des fêtes de Conly sera animé par Hervé. Plus d'informations au 02 43 20 78 58 ou au 06 11 59 68 20. 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

Une nouvelle association à Damigny, du verger à la cave, réinvente les savoir-faire traditionnels et la culture des fruits oubliés. Rendez-vous le samedi 3 octobre à la salle des sports Mazeline à Damigny pour une journée célébrant le patrimoine cidricole et les saveurs d'antan. Damigny s'enrichit d'une nouvelle dynamique associative. Pour marquer son lancement, l'association du verger à la cave invite le grand public, les curieux et les passionnés à une grande journée festive, culturelle et gourmande dédiée aux traditions cidricoles et à la valorisation d'arbres fruitiers méconnus. Démonstrations en direct, conférences passionnantes, concours gourmands et redécouvertes de boissons ancestrales comme le poiré et le cormet. Le matin à 9h30, accueil du public. À 10h, inauguration officielle. 10h30, 14h, grand concours de tartes aux pommes et jus de fruits frais, pommes et poirées sur inscription obligatoire. L'après-midi, démonstration et métiers d'antan. Dès 14h30, atelier interactif mené par des professionnels et d'anciens cidriers. Découverte des techniques de fabrication du cidre, du poiré et du cormet. Tout au long de la journée, le parcours de la cueillette au cidre, utilisation du pressoir ambulant, de la râpe et mise en œuvre de vieilles mécaniques, les secrets de la distillation, démonstration sur le bouilleur de cru, le bouilleur ambulant et explication des réglementations, conférences captivantes, histoire des pommiers, poiriers et cormiers dans le monde, sorbus, domestica et la valorisation du cormier, des cormes, rencontres et découvertes, stand des croqueurs de pommes, sensibilisation à l'apiculture et la lutte contre le frelon, sensibilisation à l'apiculture et la lutte contre le frelon asiatique, initiation à la tonnellerie et à la vannerie, marché de producteurs locaux et grande exposition de matériel d'époque, documents et photographies cidricoles. Rendez-vous le samedi 3 octobre à la salle Mazeline à Damigny pour célébrer le patrimoine cidricole et les saveurs d'antan. Petite restauration sur place. Plus d'informations 06 81 12 84 76. Le club Génération Mouvement de Rouet organise son concours de belote par équipe avec annonce le samedi 3 octobre à la salle des fêtes de Rouet. Inscription à partir de 13h15, fixée à 8€. Récompense en espèces pour les trois premières équipes, 40€ pour la troisième équipe, 60€ pour la deuxième équipe et 100€ à la première équipe. Lot de viande, bœuf, porc, volaille pour les suivants, un lot à chaque joueur. Lot surprise à la première équipe. Ce concours de belote par équipe avec annonce organisé par le club Génération Mouvement de Rouet le samedi 3 octobre est ouvert à tous. Chérancé, journée de sensibilisation contre le cancer du sein pour Octobre Rose. À Chérancé, Octobre Rose se vit ensemble. Le comité des fêtes de Chérancé vous donne rendez-vous le samedi 3 octobre pour une grande journée placée sous le signe de la solidarité, du bénévolat au profit de la lutte contre le cancer du sein. Dès 13h30, venez participer à une marche solidaire de 10 km sur la voie verte de Chérancé. La participation est de 8€ par adulte et c'est gratuit pour les enfants de moins de 10 ans. Au programme Marche solidaire, information et sensibilisation au dépistage, témoignages et pour remercier les participants, une petite surprise ainsi qu'une bouteille d'eau vous seront offertes. Les bénéfices de la marche seront intégralement reversés à l'association Cœur de Soie afin de soutenir la lutte contre le cancer du sein, notamment la recherche, l'accompagnement des personnes touchées et la sensibilisation. Et parce qu'après l'effort vient le réconfort, rendez-vous le soir pour une grande soirée moules frites au menu adulte à 22€. Kyriette et croûtons, moules frites ou jambon à la broche et frites, éclairs au chocolat et café. Pour les enfants de moins de 10 ans, le menu est à 6€ avec saucisses, frites et compotes. Et la fête se poursuivra en musique avec un DJ avant un feu d'artifice à 22h30. Attention pour le repas, la réservation est obligatoire avant le 25 septembre. Pour tout renseignement, réservation pour cette journée festive à Chérancé à l'occasion d'Octobre Rose, renseignez-vous auprès de Marine au 07 70 66 65 99 ou Alexia au 06 62 36 41 72. 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
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Thé dansant à Saint-Longy-les-Mortagnes, le club La Joie de Vivre vous invite à vous lancer sur la piste de danse pour un après-midi musical et chaleureux le dimanche 4 octobre de 14h à 19h à la salle polyvalente de Saint-Longy-les-Mortagnes, route de Mamers. L'orchestre Jean-Michel Olivier animera ce rendez-vous dansant du club de La Joie de Vivre le dimanche 4 octobre. Venez partager un moment de convivialité. Réservation au 06 69 07 93 87 ou au 06 40 08 61 73. Exposition art du bois et peinture à Saint-Côme-en-Véret. 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Venez admirer des créations en bois original, travaillées avec finesse et passion, associées à des toiles colorées et expressives, du 19 septembre au 4 octobre à la salle Atlantis de Saint-Côme-en-Véret. Du lundi au vendredi de 16h à 18h, le samedi de 10h à 12h, le dimanche de 16h à 18h et journée continue le dimanche 27 septembre. Entrée libre et gratuite. Renseignements 02 43 97 02 05. 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
1: Bonjour à tous et bienvenue sur l'antenne de Radio Alpes-Mancel en cette journée de jeudi. Le brouillard ce matin qui nous rappelle que nous sommes passés en automne, mais l'été joue les prolongations. On fera un point météo complet juste après le flash info et cette capsule d'Art Valoir pour présenter les artistes qui participeront à la balade artistique.
2: Bonjour à tous, Emmanuel Macron s'exprime ce soir. Le président prend la parole à 20h dans un entretien diffusé sur TF1 et France 2, une intervention qui intervient en pleine crise des carburants. Le chef de l'État devrait insister sur la gravité de la situation internationale et de ses répercussions sur le quotidien de la population alors que la colère gronde face à la hausse des prix. Et eux sont bien en colère, les transporteurs routiers. Ils envisagent de potentielles actions de mobilisation la semaine prochaine. Les représentants de la profession dénoncent une situation intolérable alors qu'ils restent exclus de l'aide aux grands rouleurs. Un choix du gouvernement qui pénalise, selon eux, directement les TPE et PME du secteur ainsi que leurs salariés. Et les salariés de SFR se mobilisent aujourd'hui. Ils sont appelés à faire grève cet après-midi pour défendre leurs emplois. Dans le viseur de l'intersyndicale, la vente de l'opérateur à ses trois concurrents pour plus de 20 milliards d'euros. Selon les mesures proposées, environ 2500 salariés devraient être transférés dès la vente chez les trois acheteurs. Pour les autres salariés, une offre de reprise par les employeurs a été évoquée, mais la mesure est jugée insuffisante par les syndicats. Certains frais de santé devraient être remboursés uniquement par les complémentaires santé. C'est ce que préconise un rapport commandé par le gouvernement. Quatre experts du système de santé proposent ainsi que les mutuelles assument totalement les remboursements de l'optique et de l'audioprothèse. Elles seraient aussi en charge du paiement des indemnités journalières pour les premiers jours d'arrêt maladie. Un juge américain ordonne à l'administration Trump de rétablir l'accès à la Maison Blanche à CNN, MSNBC et Politico. Ces trois médias avaient été bannis par Donald Trump qui les accuse de relayer de fausses informations. Cette décision avait entraîné un mouvement de solidarité de leurs confrères qui ont alors refusé de diffuser les prises de parole du président républicain. Et puis l'équipe de France de football prend la direction de la Turquie aujourd'hui. Les Bleus quittent donc Clairefontaine où ils sont réunis depuis lundi pour disputer leur premier des quatre matchs de Ligue des Nations. Ce sera face aux Turcs demain soir. Excellente matinée à tous.

6e édition de la balade artistique d'Art Valoir. 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

Eh bien, bonjour à toutes et à tous. Je suis Evelyne Poicheval et j'aime à dire que je suis plasticienne de la voix. Plasticienne de la voix parce que le mot est extrêmement important pour moi. Le dire, la lecture, le sens des choses est extrêmement important. Je dirais que j'aime ébouriffer la chevelure de la plus petite unité de la langue qu'est le mot. Alors, depuis très très longtemps, je m'entoure d'auteurs, de textes écrits par des auteurs, de mes propres textes. C'est une façon, je dirais, d'aborder la vie avec plus d'amour, avec plus de clarté par moment, parce que, vous savez, on ressent des choses tous. mais parfois, on ne sait pas toujours mettre, on ne trouve pas les mots d'immédiat pour parler de ce que l'on ressent. Alors, les auteurs sont de formidables amis. En plus, ce qui est encore plus génial, c'est que les gens n'ont pas tout le temps de vous écouter. Ils vous disent, mais non, j'ai pas le temps, j'ai autre chose à faire. Même s'ils n'ont pas autre chose à faire. Mais un livre, un texte d'auteur, vous pouvez l'avoir dans votre poche. Vous pouvez vous asseoir, le partager avec d'autres. Et c'est ce qui est absolument merveilleux dans l'écriture. Alors voilà, moi ce que je vous propose pendant ces deux jours, c'est de venir écouter dans l'église d'Averton, une petite église qui est très coquette, où l'on sent bien l'attention des gestes que les gens lui apportent, les gens qui l'entretiennent notamment. Et donc je vous propose d'écouter, de vous dire, de vous raconter, de vous murmurer des textes d'auteurs, mais aussi les miens. Alors, auteur, qui dit auteur, eh bien, ce sont des textes forcément que, en règle générale, j'aime beaucoup. Donc, des textes de Tarcos, de Francis Ponge, de Leclésio, de Gilles Montré, de Jean Tardieu, de Philippe Robotier, plein de textes comme ça qui m'accompagnent pas à pas, qui m'aident, qui m'éclairent. Et je pense qu'ils peuvent aussi vous éclairer. Ils parlent de quoi, ces textes? Ah, aussi, j'oubliais Gilles Deleuze. Eh bien, ils parlent de territoire. Le territoire, c'est quelque chose en ce moment qui bouleverse beaucoup. On dit beaucoup de choses. Mais écoutez la façon dont Gilles Deleuze parle du territoire, c'est un réconfort absolu. Ça parle aussi de la langue, de la musicalité de la langue. Ça parle de la beauté, ça parle des fleurs, ça parle d'état aussi, parce que parfois, il y en a pas mal, un petit peu partout. Donc de la beauté, peut-être aussi du regard que l'on peut poser sur les objets, la façon dont ils vivent, et tout d'un coup, les différencier. Remarquez qu'il y a plein de petites choses qu'on n'a pas observé parce qu'on vit tous les jours à côté et l'habitude un peu, je dirais, nous efface la façon de regarder ou d'écouter. Donc ça parle de plein de choses comme ça, de la contemplation, parce que ça, c'est, je pense que c'est des moments intéressants aussi. Quand j'ai intéressant, c'est des moments apaisants à vivre, contempler, regarder la nature. Et je pense que cet été, elle nous a bien aidés, notamment les grands arbres, avec leur ombre rafraîchissante, leur bruissement, leur musicalité qui nous mettait à proximité de la mer, si on écoutait bien. Donc ça parle de tout ça, ça parle de mémoire aussi, bien sûr, ça parle aussi de tous nos petits rituels que l'on a, une façon de se ronger les ongles, une façon de lire allongé, plein de façons. Et puis aussi, je prendrai du temps pour vous lire des textes de Christian Bobin à propos de l'atelier de Soulage, qui était au départ un atelier dans un garage. Alors, je vais lire peinture ou parler peinture parce que nous en Valois, on va être baigné dedans, si j'ose dire. Je parlerai aussi de David Hockney et sa relation à l'aquarelle, de Bacon aussi, et le bleu de Bacon, et de toute sa façon de peindre, toute sa façon de comment je dirais, de triturer la couleur, la forme, le volume, enfin, plein de choses comme ça. Et tous ces textes seront ponctués d'improvisation vocale. Donc par moment, c'est la voix qui partira en petite improvisation, en son, en éclat, et simplement pour peut-être donner un petit brin de silence entre les textes, donner un petit brin pour souffler, pour garder en mémoire certaines particules des textes. Voilà, c'est un peu ce que je vous propose sur ces deux journées. Et puis,
puis aussi seront exposés des textes écrits, des textes d'autrices avec lesquelles je travaille. C'est un atelier que j'anime à l'UIA à Alençon sur l'année. Et donc il y a des autrices qui sont assez aussi exceptionnelles. Ça parlera de scènes endormies dans la paume de la main, de la table, chose meuble que l'on connaît bien, d'envie de ciel. Voilà, ces textes-là seront exposés. Donc sur ces deux jours, c'est le samedi 14h-18h et le dimanche de 10h à 18h. Voilà, donc c'est dans l'église d'Averton. Moi je vous propose simplement de venir vous asseoir au bord d'un texte et de vous laisser fondre dans ce texte, de vous laisser sourire, hocher la tête, laisser palpiter le cœur, et peut-être qu'il y a un moment où votre voûte étoilée s'éclairera comme ça, pour l'instant, avec ce sourire au bord des lèvres aussi. Donc je vous dis à très bientôt.

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1: Une agréable journée à tous à l'écoute de Radio Alpemancel en cette journée du jeudi 24 septembre. Nous sommes le 267e jour de l'année. Le soleil s'est levé à 7h39, se couchera à 19h44. Nous perdons chaque jour 4 minutes d'ensoleillement. L'été joue les prolongations. L'été a du mal à laisser sa place à l'automne. Ce jeudi sera sous le signe de la chaleur, avec notamment un thermomètre qui avoisinera les 30 degrés. On parle dans le sud du département, mais dans le nord du département, il fera tout de même 28 à 29 degrés. Et donc le brouillard va se dissiper pour laisser place à un temps généralement ensoleillé, mais un ciel qui sera moins lumineux voilé une bonne partie de la journée. Pour les journées de vendredi à samedi, c'est un plein soleil qui est annoncé. La journée la plus chaude est annoncée pour cette journée de vendredi, avec des températures minimales à 12 degrés et températures maximales à 31 degrés sur le département. Samedi, 13 degrés pour les minimales. Les températures maximales ne dépasseront pas les 26 degrés. Nous conserverons ce beau soleil, un temps lumineux, avant une dégradation qui pourrait arriver pour la journée de dimanche. Des nuages menaçants et quelques timides éclaircies. Température de 13 pour les minimales, 24 pour les maximales. On semble nous promettre de la pluie pour le début de semaine prochaine. On fête aujourd'hui les Thècles, si vous en connaissez. Donc prénom féminin, les Thècles sont souvent associés à l'empathie, à une certaine délicatesse, de la détermination. Derrière une apparence calme peut se cacher un caractère très volontaire qui sait défendre ses convictions. Avec une certaine indépendance, les Thècles sont parfois décrites comme des personnes qui aiment réfléchir par elles-mêmes et suivre leur propre chemin. D'une grande fidélité en amitié comme en amour, elles peuvent accorder beaucoup d'importance à la confiance et à la loyauté. Un côté réservé ou mystérieux, les Thècles peuvent mettre du temps à s'ouvrir, mais deviennent très attachés une fois la confiance établie. On va commencer cette quotidienne en musique sur l'antenne de Radio Alpemancel avec une chanson qui fait référence à la météo de ce matin dans le brouillard d'automne. C'est interprété par Anne Sylvestre. On se retrouve juste après pour la revue de presse.

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1: Élection sénatoriale, statu quo ou l'énorme surprise dimanche, 9 listes sont candidates en Sarthe, un record, 4 listes d'hiver droite, une liste diversante, une liste Rassemblement National, une liste LFI, une liste Union de la gauche, une liste d'hiver gauche. Si le corps électoral reste stable malgré le poids des délégués RN de la Flèche, le rapport de force ne devrait pas changer en Sarthe lors des élections sénatoriales de dimanche, sauf grosse surprise. On retrouverait 2 sénateurs d'hiver droite et un sénateur PS à la Haute Assemblée. Attention néanmoins à l'éparpillement des voix avec 4 candidats à droite. Dominique Leménère, Jean-Pierre Vauget, le sénateur sortant, Antoine Damécourt et Didier Barbet. Les 2 premiers cités ont reçu l'appui du président du Sénat, Gérard Larcher, les Républicains. Dominique Leménère a l'avantage par son expérience avec ses mandats de parlementaire et de président de conseil départemental de connaître les élus de département par cœur. Jean-Pierre Vauget, pour sa part, est reconnu pour être un solide appui des élus locaux dans les questions fiscales. Antoine Damécourt, conseiller régional de la majorité et maire d'Avoise, veut faire valoir l'expérience d'élu local avec ses colistiers, des élus de terrain. Didier Barbet avait déjà été candidat en 2020 et avait recueilli 23 voix. Une liste diversante est également en lice comme en 2020, conduite par Julie Delpech, députée Renaissance. En 2020, la candidate du centre, Pascal Fontenay, personne, député Modem, avait obtenu 121 voix. Quant au Rassemblement National, Marie-Caroline Le Pen devrait aisément dépasser les 22 maigres butins obtenus par la liste localiste du Rassemblement National en 2020. Mais la marche est encore haute pour réussir à récolter 300 voix. Le seuil à atteindre généralement pour être élu, si elle y parvenait, cela constituerait une énorme surprise. À gauche, écologistes et communistes s'unissent cette fois derrière Erwan Cochet, un candidat unique, alors que la France insoumise avec Hugues Blombed part seul de son côté pour une première candidature en 2020. Sophie Bringuy avait obtenu 132 voix et Gilles Leproust 94. Thierry Cozic, sénateur PS sortant, candidat d'hiver gauche, devra faire sans les voix de la Flèche cette année après la défaite de la maire PS en mars, mais il peut compter sur les voix de la ville du Mans qui compte le plus grand nombre de délégués de certains maires ruraux. Vice-président de la commission des finances au Sénat, il a fait énormément de terrain pendant son premier mandat à la rencontre des maires ruraux. Il bénéficie du soutien de la députée apparentée PS Marietta Caramanli. Le corps électoral est l'un des éléments qui donne à ce scrutin un aspect particulier. Dimanche, il ne sera en effet que 1578 à glisser leur bulletin dans l'urne. Le collège de grands électeurs qui élit les sénateurs est composé à 95% de maires et de conseillers municipaux. Le vote aux élections sénatoriales est obligatoire sous peine d'une amende de 100 euros. L'élection se déroule à la préfecture de la Sarthe au Mans. Les bureaux de vote seront ouverts de 8h30 à 17h30. Une histoire de succession. Jamais sans doute les conseillers départementaux ont été à ce point concernés par l'issue des élections sénatoriales. En effet, la candidature de Dominique Leménère, d'hiver droite, président du conseil départemental, va rebattre les cartes de l'Assemblée départementale s'il est élu dimanche soir. Cumul des mandats oblige, il devra alors quitter son fauteuil de président au conseil départemental. Si personne n'en parle ouvertement, tout le monde y pense depuis le début de l'été. Qui remplacera Dominique Leménère? 2 noms reviennent régulièrement pour lui succéder. Frédéric Beauchef, maire de Mamers et vice-président du conseil départemental, et Jean-Carl Grelier, député de la 5e circonscription. La majorité départementale devra se mettre d'accord pour ne présenter qu'un seul candidat qui pilotera la collectivité pour 18 mois. Les élections départementales doivent se tenir en mars 2028. De la listeria détectée chez Prestige de la Sarthe, l'usine est à l'arrêt. Après un contrôle sanitaire en juillet, l'entreprise Prestige de la Sarthe à La Ferté-Bernard est fermée sous décision préfectorale. Plus de 70 salariés sont au chômage partiel. Coup d'arrêt pour Prestige de la Sarthe, l'entreprise agroalimentaire rachetée par Saïd Chaban en 2004 et propriété de la société financière Cosnel depuis 2007, est fermée depuis la fin du mois de juillet après un contrôle sanitaire non conforme. La préfecture de la Sarthe a ordonné l'arrêt de l'usine qui vend à la coupe des produits de charcuterie dans toute la France, où travaillaient encore 86 salariés dans la période estivale. Selon les informations, la présence de la bactérie Listeria a été détectée dans l'usine, notamment sur les murs. Un rappel massif de produits a été décidé à fouler par des autorités sanitaires. Ces produits ont été commercialisés du 1er avril au 23 juillet dans les enseignes Carrefour, Auchan, Intermarché, Leclerc ou encore Système U. Du jour au lendemain, Prestige a ainsi été contraint de cesser sa production. La quasi-totalité des salariés sont au chômage partiel. Cela représente plus de 70 salariés. Il reste seulement les services administratifs et le moral est au plus bas chez les salariés. C'est simple, nous sommes tous dans le vide et nous avons peur pour l'avenir, confie une source interne, ce que confirme la CFDT. L'inquiétude est très grande chez les salariés. Cet arrêt forcé a des conséquences financières considérables pour Prestige de la Sarthe. L'entreprise qui a réalisé 19,7 millions de chiffre d'affaires en 2025 enregistre une perte sèche. Nous sommes sur une perte de plusieurs millions d'euros car non seulement l'entreprise ne fonctionne plus depuis deux mois, mais en plus elle doit engager des travaux très importants de remise aux normes. L'inquiétude ne s'arrête pas là car certains clients pourraient tourner le dos à Prestige, comme nous l'affirme une source locale de l'agroalimentaire. Néanmoins, la réaction immédiate de la direction laisse de l'espoir aux salariés. Les travaux ont été très vite engagés. Une ligne de production a été relancée cette semaine afin de tester les produits pour les envoyer en analyse. La direction départementale de la protection des populations, qui avait réalisé le contrôle sanitaire négatif du mois de juillet, sera chargée de valider ou non la reprise progressive de l'activité. Dans ses livres, on retrouve à la fois son humour et sa profondeur. Invité à la voix au chapitre, Amélie Nothomb était en séance de dédicace mardi à l'Abbaye de l'Épaule. L'écrivaine a pris le temps d'échanger avec chacun de ses lecteurs. Pour la énième fois, Claire est venue à la rencontre de son autrice préférée mardi. Je viens de Nantes quand j'ai vu qu'elle passait ici. Je n'ai pas hésité. Ici, c'est l'Abbaye de l'Épaule. Le conseil départemental de la Sarthe organise depuis plus de 30 ans son fameux rendez-vous gratuit, la voix au chapitre, mêlant conférences et séances de dédicace auteurs pour leurs lecteurs. Dès 16h30, un petit peloton de tête attend déjà devant les grilles pour rencontrer leur autrice favorite. Avant une masterclass proposée dans le dortoir aux moines, Amélie Nothomb effectue une première séance de dédicace. Une seconde aura lieu plus tard dans la soirée. Pile à l'heure, l'écrivaine accueille ses premiers fans. Elle prend le temps, échange avec eux plusieurs minutes et n'hésite pas à prendre certains dans ses bras. Quand vient le tour de Claire, les larmes montent, j'ai chaud, je suis très émue, confie-t-elle à l'issue de l'échange. Ça fait 12 ans que je la lis et 10 ans que je vais la voir en dédicace régulièrement. J'ai eu un coup de foudre aussi bien littéraire que plus tard amical. Amélie est très proche de ses lecteurs. Comment décrit-elle son idole? Ce n'est même pas de la tolérance, c'est de l'ouverture extrême. Et en même temps, qu'est-ce qu'elle est drôle, assure la quadragénaire avant de se diriger au premier rang de la scène où se tiendra bientôt la conférence de l'autrice. Catherine, elle a découvert l'écrivaine au plus de 30 romans lors du Covid. Dès que je peux la voir, je n'hésite pas à me déplacer. Cette fois, le contexte est idéal pour voir Amélie, car je découvre en plus ce cadre magnifique du Mans. Grande lectrice, la quinquagénaire a été initiée à la romancière par une amie. Je peux dire que c'est mon autrice préférée, pas seulement par son écriture, mais par sa personnalité. Elle est très extraordinaire, c'est une femme avec beaucoup d'empathie, une grande réceptivité. Dans ses livres, on retrouve à la fois son humour et sa profondeur. Venue de Béru, dans le Nord-Sarthe, Kelly et Jérémy rencontraient quant à eux l'autrice pour la première fois. Je l'ai découverte fin 2024 avec la nostalgie heureuse. Le livre a fait écho aux choses que je vivais à cette époque et j'ai tout de suite accroché. Je lui ai d'ailleurs fait une lettre à laquelle elle a répondu en juillet dernier. J'ai profité de ce moment pour la remercier. À l'instar de ses fans rencontrés mardi, 1200 personnes ont eu l'occasion de voir de près Amélie Nothomb. C'est un record depuis plusieurs années, précise de son côté le conseil départemental. 24 heures camion, dédicace, parcours mini-truck, la 41e édition a commencé en centre-ville. Si les 24 heures camion ne débutent que samedi sur le circuit Bugatti, les festivités ont déjà commencé en ville hier. Dès 14h sur la place du jet d'eau, les passionnés de poids lourds ont sorti leur téléphone pour prendre des photos de ces engins et échanger avec les quelques pilotes venus spécialement pour l'occasion, dont le Sartois Thomas Robineau. Au milieu de la place, un parcours de mini-truck a largement fait le bonheur des enfants tout au long de cet après-midi, sans écart. l'école. C'est drôle, sourit Timéo, à peine sorti du modèle miniature de ce camion Scania. Celui qui a montré ses talents de pilote en maîtrisant les différents virages espérait déjà refaire un tour. Je n'ai pas pu faire de marche arrière, regrette le garçon de 5 ans sous le regard complice de sa maman Julie. J'ai voulu faire profiter mon fils de cet après-midi comme on n'ira pas sur le circuit ce week-end, explique-t-elle après s'être arrêtée un petit moment au stand de dédicace de la BD officielle des 24 heures camions et après avoir admiré les camions plusieurs minutes. Ça change, estime la mancelle impressionnée.

Encore faut-il que ceux qui les entretiennent y trouvent un intérêt économique. C'est tout l'enjeu du label est que la SICA Bois Énergie du Maine commence à déployer en Sarthe. Recrutée en juillet comme technicienne bocage, Aline Julienne accompagne les agriculteurs vers cette certification nationale qui encadre à la fois la gestion durable des haies et la valorisation du bois qui en est issu. L'objectif, arrêter de voir la haie comme une charge et la reconnaître comme une ressource. Chez Bois Énergie du Maine, nous nous engageons à doubler le prix d'achat du bois labellisé pour valoriser l'engagement des agriculteurs dans cette démarche, souligne Aline Julien, ingénieur agronome de la SICA. Le message est fort, entretenir mieux doit permettre de gagner mieux. Le label impose une règle simple, prélever du bois, oui, mais sans épuiser la haie. Les coupes doivent respecter la biologie de l'arbre, garantir la repousse et maintenir les fonctions écologiques du bocage. Le bois labellisé doit aussi rester local. Il ne devra pas parcourir plus d'un kilomètre par mètre cube jusqu'aux chaufferies alimentées. Bois Énergie du Maine veut constituer dès cet hiver un premier collectif d'agriculteurs engagés. Pour les exploitants, la démarche peut aussi ouvrir droit au bonus haie, une aide supplémentaire de 20 euros par hectare, mais l'enjeu dépasse le seul soutien financier. En structurant une filière bois énergie durable tracée et de proximité, la SICA veut prouver qu'une haie bien gérée peut rapporter autant qu'elle protège. La haie n'est pas un obstacle au travail des champs, c'est un capital vivant et demain peut-être l'une des meilleures alliées des fermes sartoises. Vendredi dernier, la SICA Bois Énergie du Maine a inauguré sa nouvelle plateforme de stockage pot de bois au Luard, installé sur l'ancienne friche de la scierie des bois luartais. Ce bâtiment de 1500 m² marque une nouvelle étape pour cette filière locale qui valorise depuis plus de 20 ans le bois issu des bocagères des espaces forestiers sartois. Pour Bois Énergie du Maine, cette inauguration confirme un modèle d'économie circulaire, entretenir le bocage, rémunérer les producteurs locaux et fournir au territoire une chaleur moins dépendante des énergies fossiles. En valorisant les copeaux de bois issus du paysage sartois, la SICA entend ainsi poursuivre son développement tout en rappelant que l'énergie de demain peut aussi naître au bord des champs. MAMERS, une taxe sur les logements vacants à partir de 2027. Le conseil municipal a approuvé mardi le principe d'une taxe sur les logements vacants à compter de janvier 2027. Le taux reste à définir. À MAMERS, le taux de vacance atteint 17% selon les données du dernier recensement de l'INSEE, compte environ 8 à 9% au niveau national. La municipalité souhaite agir sur ce phénomène particulièrement présent en centre-ville. Cette taxe pourrait créer un effet de levier incitatif pour remettre sur le marché ces 510 logements structurellement vacants, explique Hervé Frelon, adjoint chargé de l'urbanisme. Dans l'opposition, Bernard Léauté estime que les propriétaires contribuent déjà aux finances locales. Les propriétaires paient déjà la taxe foncière, ce qui n'est pas négligeable pour la commune, fait-il savoir. Selon lui, le nombre important de logements vacants pourrait aussi traduire une demande globale insuffisante sur notre territoire. Le maire Frédéric Beauchef défend une autre lecture. La plupart des biens sont vides et en mauvais état. L'offre est défaillante. Pour l'édile, cette vacance constitue un frein à l'attractivité. Elle pénalise notre commune, freine l'installation de nouveaux habitants et défigure des cœurs de ville et de bourg, estime-t-il. Le but n'est pas de surtaxer les propriétaires, mais de disposer d'un levier pour les inciter à résoudre l'inadéquation entre l'offre et la demande ou à calculer s'il est finalement plus intéressant de remettre leurs biens sur le marché, poursuit Frédéric Beauchef. L'opposition a également soulevé la question de la capacité financière de certains propriétaires à effectuer les travaux nécessaires. Le maire reconnaît que la taxe ne permet ne permettra pas de résoudre toutes les situations, mais selon lui, il existe aussi des situations dans lesquelles un logement reste vacant faute de moyens ou de volonté pour engager les travaux ou le remettre en location. Une application progressive du dispositif a ainsi été évoquée. Le taux de la future taxe sera soumis au vote du conseil municipal lors du débat budgétaire au printemps 2027. Beaumont-sur-Sarthe du théâtre comique les 3 et 4 octobre. L'association sartoise de théâtre Les Amnésiques, créée en mai 2017 à Parigné-le-Paulin, jouera pour la première fois hors de ses bases La Dinde, une pièce inédite. Une belle aventure pour la troupe Les Franchement Dire, qui investira la scène de la salle culture et loisirs de Beaumont-sur-Sarthe les 3 et 4 octobre prochains pour jouer La Dinde, une comédie de boulevard hilarante et pleine de piquants. Toujours en quête de nouveaux challenges pour faire vibrer le territoire, cette troupe de passionnés a imaginé une réécriture moderne et survoltée du maître Georges Feydeau, un dramaturge dont les mécaniques comiques continuent d'influencer le théâtre contemporain. Né en 1862 et mort en 1921, il a porté le vaudeville à une perfection technique rarement égalée, grâce à des intrigues d'une précision horlogère, des quiproquos vertigineux, une satire acérée.

Et de la bourgeoisie parisienne, écrite par Quentin Lebouc, La Dinde est une satire au rythme implacable où les malentendus s'enchaînent. Un mari traqué jusque chez lui par une jeune femme hystérique, une épouse furieuse et pour couronner le tout, la découverte absurde d'un ami de la famille caché en slip dans le boudoir. Histoire de couple et situations rocambolesques se percutent dans ce spectacle conçu pour provoquer un véritable feu d'artifice de rire avec leur nouvelle création de cette comédie 100% sartoise, les passionnés de l'association Les Amnésiques ont cocoté le remède parfait contre la morosité. Samedi 3 à 20h30 et dimanche 4 octobre à 14h30 à la salle Loisir et Culture de Beaumont-sur-Sarthe. Tarif des places à 5 euros. Contact et réservation au 06 33 91 31 04.

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1: On commence avec les béliers. Au travail, la journée sera propice à des changements importants et positifs. Votre activité pourrait connaître un nouvel essor. En amour, si quelques nuages assombrissent votre vie sentimentale, ne vous étonnez pas. Santé, prenez le temps de vous relaxer. Les taureaux au travail, ne faites rien qui pourrait nuire à votre réputation, vous aurez tendance à vous disperser. Côté amour, misez à fond sur la transparence, votre partenaire n'hésitera pas à vous donner son accord. Santé, petit problème gastrique. Les gémeaux au travail, malgré la conjoncture et les petits problèmes quotidiens, vous garderez votre bonne humeur coûte que coûte. En amour, votre émotivité exacerbée entraînera des tensions dans votre relation de couple. Santé, petit problème hépatique. Les cancers au travail, ne prenez aucune décision importante sur un coup de tête. Évitez également de vous laisser influencer. Côté amour, votre susceptibilité à fleur de peau compliquera votre relation amoureuse. Santé, le régime est conseillé. Les lions au travail, l'ambiance sera tendue aujourd'hui. Vos conditions de travail seront assez déplorables. Côté amour, ne poussez pas votre partenaire à bout. Sa réaction risque d'être violente. Santé, relaxez-vous. Les vierges au travail, vos supérieurs apprécieront votre audace. Ils pourraient vous confier de nouvelles responsabilités. À vous de montrer votre savoir-faire. Côté amour, vous adopterez l'attitude idéale pour consolider le lien amoureux et susciterez l'admiration de votre bien-aimé. Santé, lassitude. Les balances au travail, vous manquerez de finesse psychologique et pourriez faire des erreurs de jugement aujourd'hui. Prenez le temps de la réflexion. Côté amour, vous veillerez plus que jamais à éliminer les risques de conflits en famille. Santé, ménagez votre dos. Les scorpions au travail, attention au surmenage, ne vous laissez pas emporter par l'envie de tout finir trop vite. En amour, soirée en tête à tête qui vous permettra de vous retrouver et surtout de mieux vous comprendre. Santé, vous avez les jambes lourdes. Les sagittaires au travail, la communication sera assez difficile aujourd'hui. Vous pourriez vous heurter à une personne complètement bornée. En amour, extériorisez-vous davantage. Votre partenaire se pose parfois des questions sur votre comportement. Santé, surveillez votre tension. Les capricornes au travail, vos initiatives sont bonnes, mais ne les imposez pas systématiquement à vos collègues. Soyez plus cool. En amour, une superbe entente sur tous les plans régnera entre vous et votre partenaire. Santé, tension à surveiller de temps en temps. Les Verseaux au travail, les conseils d'un de vos collègues de confiance vous permettront d'atteindre vos objectifs haut la main. Pensez à le remercier. En amour, votre vie amoureuse est hélas en dents de scie et loin de vous apporter la sérénité tant souhaitée. À vous de changer les choses. Côté santé, attention à la nervosité. Et on termine avec vous, les Poissons au travail. Votre sens de la diplomatie sera votre meilleur atout si vous devez régler un litige entre deux de vos collègues. En amour, vous pourriez reprendre contact avec une ancienne relation et cela vous fera très plaisir. Santé, surveillez votre régime. On continue en musique sur l'antenne de Radio Alpes-Mincelle avec Jacques Higelin qui chante Balade pour Isia. Isia, le prénom de sa fille qui fête aujourd'hui son anniversaire. À suivre l'info rencontre du jour. Rendez-vous avec la grenouille informatique. On parle donc d'une enseigne sur Alençon qui organise ses portes ouvertes du 2 au 5 octobre. Et notre invité, c'est Monsieur François.

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1: Aujourd'hui, nous recevons sur l'antenne de Radio Alpes-Mancelles François Gouillon, gérant de la Grenouille Informatique, à l'occasion d'un événement marquant, le 20e anniversaire de la structure, célébré donc du 2 au 5 octobre prochain. Donc deux décennies d'engagement, d'innovation et d'accompagnement numérique sur lesquels nous allons revenir ensemble. Bonjour Monsieur François Gouillon.
2: Bonjour à tous vos auditeurs.
1: Donc avant de poursuivre, on imagine bien qu'il ne s'agit pas d'un nom choisi au hasard. Y a-t-il une histoire derrière cette appellation la Grenouille Informatique ?
2: Oui, tout à fait. Il y a une belle histoire parce que quand nous avons créé la société, il fallait trouver un nom. Et quand vous regardez autour de vous, les noms, je ne veux pas dire que c'est un peu tordu, mais on ne s'en souvient pas. Et là, j'ai proposé la Grenouille Informatique et tout le monde a éclaté de rire et dit au moins c'est original et on s'en souviendra. Et notre nom est vendeur parce que tout le monde sur Alençon dit « Ah ben si, moi je vais à la Grenouille ».
1: Et qu'est-ce qui a motivé donc le lancement de cette structure donc à l'époque, quelles ont été les grandes étapes clés qui ont façonné donc la structure telle qu'on la connaît aujourd'hui?
2: Alors en deux, nous avons ouvert notre structure, la Grenouille Informatique, au 54 rue Ampère dans la rue des Pompiers à Alençon. En 2006, moi j'étais à l'époque commercial chez Renault et j'avais une cliente, son petit-fils avait porté de diplôme, cherchait du travail en informatique. Moi je suis autodidacte dans l'informatique depuis l'âge de 14 ans, donc je vendais des voitures et je réparais les ordinateurs en même temps. Et je lui ai dit, on a été racheté par un groupe et qu'on est racheté par un groupe, vous savez bien que ça peut être compliqué. Et j'ai dit, mais pourquoi je ne créerais pas la société? Et Jean-Michel, mon associé, est tombé à pic, et on s'est rencontrés, on s'est entendus, et on a créé la société La Grenouille.
1: Donc comment est-ce qu'elle a évolué au fil des années? On imagine bien que la structure a grandi.
2: Alors dès le départ, on était un peu surpris, parce que dès le départ, alors le soir, on distribuait des flyers dans les boîtes aux lettres d'Alençon, de Damigny, et dès le départ, ça a bien marché. Et les années ont passé, trois ans après, on a été obligé d'embaucher quelqu'un parce que notre travail grossissait. Et en 2013, on a passé le cap au-dessus. On a fait construire un nouveau local de 160 mètres carrés. Avant, on avait 60 mètres carrés. Là, on est passé à 160 mètres carrés. On a fait construire notre nouveau local donc qui se trouve 16 rue Nicolas Appert, qui est la rue sur la route de C, après chez Peugeot à gauche, la rue du Lidl, la rue de la déchetterie et la rue Nicolas Appert.
1: Donc la Grenouille Informatique s'appuie sur une équipe de professionnels. Est-ce qu'on peut la présenter, détailler les différentes compétences qui la composent ?
2: Alors bien sûr, donc aujourd'hui nous sommes trois employés à temps complet. Moi je suis en tant que gérant, je vais bientôt avoir 70 ans, donc je suis à la retraite. Ils m'ont mis à la retraite d'office parce que j'étais au Pays du Cœur en 2018, donc j'ai pas eu le choix, donc je suis parti quasiment en retraite un peu forcée. Sinon j'y serais peut-être toujours, je ne sais pas, faut pas exagérer. Et donc on a beaucoup de particuliers, des professionnels, des artistes, des indépendants. Et aujourd'hui on comptabilise un petit peu plus de 10 000 clients.
1: Et donc, côté boutique, concrètement, que propose la Grenouille Informatique ?
2: Alors, on a un magasin, donc on expose donc des ordinateurs. Aujourd'hui, on vend beaucoup plus d'ordinateurs portables que de ce qu'on appelle les tours, les unités centrales. Mais on peut faire les deux, on s'adapte à la demande du client. Et surtout, j'appuie, parce qu'aujourd'hui, c'est très, très facile d'acheter. Vous avez Internet, vous avez les grandes boutiques, les grands magasins. Mais aujourd'hui, j'ai presque envie de dire, je défie presque un client de mettre en route son ordinateur sans faire des bêtises. Donc nous, notre avantage, c'est que quand on va remettre l'ordinateur au client, l'ordinateur va être configuré, prêt à l'emploi, ses données de son ancien ordinateur, si on a pu les récupérer, dans le nouveau ordinateur, et on part pour une demi-heure d'explication de son nouveau ordinateur, comment il fonctionne, les sécurités qu'il faut faire, on va parler d'antivirus, on va parler de tout ça.
1: Bien évidemment, quand on fait appel à vos services, c'est également pour dépanner cet ordinateur qui parfois tombe en panne alors même qu'on en a besoin rapidement. Dès l'intervention, les différentes prestations que vous proposez.
2: Alors, il est évident que nous avons pas du temps et on est un peu, je ne veux pas dire comme les docteurs, mais on est un peu surbooké. Nous, c'est vrai qu'on a la chance, notre société fonctionne bien, même très très bien. On est un peu débordé, donc on fait toujours un peu dans l'urgence. Il y a les pressés, il y a les non pressés, il y a les contrats, parce qu'on a des contrats avec des dentistes, avec des docteurs, avec des sociétés, donc il faut qu'on intervienne rapidement. Mais dans l'ensemble, ça se passe très très bien. Il y a des dossiers qui sont moins urgents, donc on les fait patienter. Dès que le matériel est réparé, on leur envoie un SMS en disant vous pouvez venir le chercher. Mais dans l'ensemble, ça se passe très très bien.
1: On a aussi peut-être le dépannage à distance qui peut être une priorité.
2: Vous avez entièrement raison, parce qu'aujourd'hui, nous, on travaille avec un logiciel qui nous permet de prendre la main à distance. Et les clients, ils connaissent ça très très bien aujourd'hui. Ils disent je vous donne les codes, vous pouvez prendre la main maintenant. Bon, alors si on peut, on le fait. Si on peut pas, on prend un rendez-vous. Et on répare beaucoup d'ordinateurs à distance aujourd'hui.
1: Donc, du 2 au 5 octobre prochain, vous célébrez les 20 ans de la grenouille informatique. Alors, quel est l'esprit de ces 4 journées de festivité? Est-ce qu'on peut parler donc des différents temps forts de ces 4 jours?
2: Bien sûr. Alors, pourquoi 4 jours? Parce qu'aujourd'hui, les gens sont tellement occupés que il faut au moins 4 jours pour qu'ils puissent venir nous faire un petit coucou dans un moment de détente. Donc le vendredi, il y aura peut-être ceux qui sont libres le vendredi parce que le week-end ils sont pas là. Le samedi, ça va être le temps fort parce que nous allons accueillir Madame Douvry, maire d'Alençon, qui va faire son petit speech, bien sûr, comme tout homme politique. On va accueillir notre banque, la BPO, qui nous suit, et on va faire bien sûr notre petit discours. Et par contre, nous allons faire gagner un ordinateur portable, une tablette et des bons d'achat. Et bien sûr, ça sera valable aussi le dimanche et le lundi.
1: Voilà, et c'est important de préciser que ce sera ouvert également le dimanche. Ça, c'est peut-être pour ceux qui sont très occupés, qui ont plus le temps le dimanche.
2: Tout à fait. Et puis le lundi, pour les artisans, commerçants qui, eux, travaillent le samedi et que le dimanche, ils ont autre chose à faire. Donc, ça va être dans un moment convivial, bien sûr, autour d'un verre et quelques petites choupettes et du petit four.
1: Donc, la convivialité sera au rendez-vous de ces 4 jours d'ouverture. On rappelle du 2 au 5 octobre. C'est à la Grenouille Informatique située 16 rue Nicolas Appert à Alençon. Donc on imagine bien que 20 ans, c'est regarder déjà le chemin parcouru, mais aussi se projeter. À votre âge, peut-être l'équipe qui est à vos côtés. Comment est-ce que vous voyez les prochaines années pour la Grenouille Informatique et quels sont vos futurs projets?
2: Alors, l'avenir, moi je la conçois avec l'intelligence artificielle. Il va falloir qu'on éduque un petit peu les gens à se servir de ça. Alors ça les repousse, on le voit, ça les repousse, mais on a certaines personnes qui commencent à s'y mettre, donc on va les apprendre tout à petit, parce que bon, on fait de la formation aussi, on va leur apprendre un petit peu à maîtriser cet outil. Moi je dis que l'intelligence artificielle, c'est un peu comme la naissance de l'automobile ou de l'électricité. C'est un nouveau monde qui va s'ouvrir, donc qui peut-être faire peur ou pas, mais comme tout outil nouveau, ça se maîtrise. Les gens, quand les voitures sortaient, les voitures roulaient à 30 km/h, les gens ils criaient au scandale, mais c'est pas possible, ça fait du bruit, ils vont avoir des accidents, ils vont écraser les gens. Et puis regardez aujourd'hui, personne ne pourrait se passer d'auto. Donc l'intelligence artificielle, alors ça va révolutionner, bien sûr, mais il va falloir qu'on s'adapte. Et à l'occasion, je présenterai ce week-end une peluche connectée que je suis en train de mettre au point, qui va fonctionner, bien sûr, avec de l'intelligence artificielle et qui va en rendre d'énormes services à des personnes qui vivent seules, qui enregistrera ses rendez-vous, ses anniversaires et à qui on peut parler toute la journée puisqu'elle est très bavarde.
1: Voilà, écoutez, une belle invitation. On note bien ces dates du 2 au 5 octobre. La Grenouille Informatique vous accueille, que vous soyez client ou futur client, tout simplement envie de découvrir donc cette enseigne. Je vous laisse le mot de la fin, François Gouillon, pour inviter nos auditeurs à aller vous rejoindre sur ces portes ouvertes.
2: Eh bien, écoutez, j'ai envie de dire, venez tous nombreux, clients ou pas clients, ça sera dans un moment de convivialité. Voilà, je peux rien dire de plus. On sera, toute l'équipe sera là pour vous accueillir et puis bien discuter de, pourquoi pas, de vos futurs projets.
1: Et peut-être un numéro de téléphone à communiquer ?
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1: Et on vous retrouve également sur les réseaux sociaux.
2: Ah oui, on a une page Facebook qui a plusieurs milliers de clients qui fonctionne très très bien. Notre site internet est très très complet. Donc vous tapez la grenouille informatique dans Google et vous arrivez directement chez nous.
1: Merci à vous, je vous dis à bientôt.
2: Je vous remercie, merci à vos auditeurs et puis à bientôt. Au revoir.
1: Au revoir.
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1: Votre programme télé pour cette soirée du jeudi 24 septembre. Téléfilm dramatique sur TF1 avec Oradour, le 5 juin 1944, 5 jours avant le plus important massacre de civils français, Philippe Gerbier, officier des forces françaises libres, parachuté près d'Oradour-sur-Glane, à quelques jours du débarquement, il est chargé de diriger une mission secrète. Sur place, il retrouve Marie, son amour de jeunesse. Sur France 2, magazine envoyé spécial présenté par Élise Lucet, au sommaire de cette émission, grand prématuré, des vies sur le fil, à l'hôpital de Haute-Pierre à Strasbourg, le service de néonatologie accueille chaque année des dizaines de grands prématurés, immersion auprès des équipes médicales, carburant, comment ne plus subir la crise dans ces zones où le quotidien est impossible sans essence, comment s'organise-t-on en colloque malgré eux. Sur France 3, série policière, meurtre à 21h10, meurtre à Tahiti, au lieu dit de Tiupu, sur l'île de Tahiti, il n'y a pas que des surfeurs attirés par la vague de la plus dangereuse du monde, il y a aussi un meurtrier inspiré par l'ancien culte de l'île. Le corps mutilé d'un homme a en effet été découvert dans le temple sacré d'Oro, le dieu de la guerre. Sur France 5, un documentaire, Toba, le volcan qui a failli tuer l'humanité à 21h05. Il y a 74 000 ans, les explosions répétées du supervolcan Toba sur l'île de Sumatra en Indonésie ont déclenché les bouleversements climatiques majeurs. La crise écologique qui a suivi est-elle responsable de la disparition de plusieurs lignées humaines? Une équipe de scientifiques tente de reconstituer ce qui s'est véritablement passé. Sur M6, film d'action, La chute du président, 21h10, Mike Banning est nommé chef des services secrets pour le président Alan Trumbull lors d'une séance de pêche avec le chef de l'État. La sortie vire au cauchemar quand les deux hommes et leurs équipes sont attaqués par des drones. Banning fait ce qu'il peut pour sauver le président, mais Trumbull disparaît. Sur Arte, série humoristique Camarades à 20h55, en première partie dans le sillage de mai 68, une université expérimentale ouvre à Vincennes. En deuxième partie à 21h30, le jeune mouvement s'active pour tenter de recruter de nouveaux militants. Et en troisième partie à 22h, les femmes tentent de s'organiser, bien décidées à tout faire pour penser et agir en non-mixité. Quelques suggestions pour la chaîne de la TNT, notamment la chaîne SCP, chaîne Sénat Public, avec votre série de documentaires Justice en France à 21h au tribunal de police. On ne juge que les infractions les moins graves et pourtant pour ceux qui les subissent ou qui les commettent, c'est toujours l'histoire d'un moment qui échappe. Amour tente d'expliquer pourquoi on a rayé la voiture de sa voisine ou bousculé sa propriétaire. Sur les autres chaînes, notamment, on peut noter la chaîne TFX avec une série de documentaires à 21h10, Le dentiste bouché aux 300 victimes. Sur Gulli, un film, une comédie, C'est quoi ce papy? On retiendra également sur T18 une comédie, Les Têtes de l'Emploi. C'est à 20h55. On va se quitter avec Mouloudji, comme les feuilles d'automne, un titre de 1979, pour vous emmener bien tranquillement jusqu'au Flash Info, votre émission chanson souvenir sur l'antenne de Radio Pomancelle à suivre. Bonne journée à tous.
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0: Bonjour à tous. Que va pouvoir dire Emmanuel Macron? Le président de la République s'exprime ce soir dans une interview télévisée dans le contexte de la flambée des prix des carburants. Un entretien diffusé sur France 2 et TF1. Le chef de l'État devrait insister sur la gravité de la situation internationale et ses répercussions sur le quotidien de la population alors que la colère gronde face à la hausse des prix. En attendant, la crise des carburants continue. Environ 11% des stations-service du pays manquent d'au moins un carburant selon les données officielles publiées ce matin. Un taux similaire à celui enregistré la veille est toujours inférieur à celui du début de semaine. Et un challenger de plus pour 2027. Le député Ensemble pour la République, Olivier Becht, se présente à l'élection présidentielle. L'ancien ministre du Commerce extérieur d'Elisabeth Borne l'annonce dans les colonnes de Paris Match. Il n'y a pas de menace autour de la venue du pape. Le ministre de l'Intérieur, Laurent Nunez, s'est voulu rassurant hier soir sur France 2. Il a rappelé l'important dispositif de sécurité entourant la venue du pape Léon XIV en France à partir de demain. Au total, 14 000 policiers, gendarmes et militaires de l'opération Sentinelle seront mobilisés. L'écrivain canado-haïtien Télisson Aurélien, désormais accusé de plagiat au Canada. L'homme est déjà soupçonné d'avoir eu recours à l'IA pour écrire un roman. Et cette fois, il est visé pour une chronique écrite en 2013. Selon le quotidien québécois La Presse, il s'agirait d'une traduction légèrement remaniée d'un article diffusé quelques jours plus tôt. Les réquisitions sont tombées au procès de l'assassinat de Federico Martín Aramburu. L'avocat général a réclamé 27 ans de réclusion pour Loïc Le Priol, accusé d'avoir tiré à 6 reprises, et 20 ans de prison à l'encontre de Romain Bouvier, jugé pour tentative d'assassinat. Le verdict est attendu demain. Et puis on termine avec un mot de basket et le lancement ce soir de la nouvelle saison d'Euroleague. Seulement 2 clubs français participent cette année à la compétition européenne. Le Paris Basket qui joue ce soir chez le Panathinaikos à 20h15 et l'ASVEL qui reçoit ce soir également les Israéliens du Maccabi Tel Aviv à 20h45. Excellente matinée à tous.
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3: Bonjour à tous et bienvenue sur les ondes de Radio Alpes-Mancelles 106.3 FM. Dans cette émission de chansons souvenirs, avec la participation de Marilyn et Daniel, de Alain et Désiré, nous allons, comme d'habitude, rendre des hommages et faire revivre des souvenirs.
4: Eh oui les amis, et le premier hommage, il va être précisément destiné à celui qui chantait Souvenir, Souvenir, Johnny Hallyday, qui nous a quittés le 5 décembre 2017 à l'âge de 74 ans. On connaît tous sa belle carrière et aujourd'hui c'est juste Johnny, à peine ado, que nous allons évoquer. Il monte officiellement sur scène pour la première fois le 13 juin 1956 en première partie du spectacle familial des Hallyday à l'Atlantic Palace de Copenhague, où il chante la ballade de Davy Crockett en s'accompagnant de la guitare habillée en cow-boy.
3: Johnny et sa famille sont de retour à Paris en 1958, où il obtient divers petits rôles, figurant dans les dialogues de Henri-Georges Clouzot, dans une réclame pour marque de vêtements, et participe à la télévision à l'émission Martin et Martine, diffusée les jeudis après-midi de 17h à 17h45. C'est là son premier passage à la télé, et il chante dans les plaines du Far West.
4: Mais la révélation de son avenir, Johnny la découvre à ses 14 ans en voyant le film Amour frénétique, où il découvre Elvis Presley et le rock'n'roll. C'est décidé, il sera rocker. Et l'année suivante, en 1958, il fréquente régulièrement le Golf Drouot, le temple du rock fondé par Henri Leproux. La carrière de Johnny a couru de 1960 à 2017 et c'est en 1966, sur une adaptation de Georges Haber du du titre Black is White, il chante Noir c'est noir.

0: la chanson suivante, je vous suggère de chausser vos bottines pour valser dans la neige avec des chansons que nous propose aujourd'hui Alain. Bonjour Alain.
1: Bonjour Jean-Maurice.
0: Sans plus attendre, messieurs, mesdames, valsez sur la valse des neiges interprétée par Alain.

Merci Alain pour cette valse des neiges qui laisse place à la dernière valse de Mireille Mathieu, parue en 1967 en 45 tours et qui fut signée pour les paroles par Hubert Hittier.

0: Quelques mots sur Mireille Mathieu, qui chante depuis 1962. Elle est née le 22 juillet 1946 à Avignon, cette ville qui avait organisé un concours de chant nommé « On chante dans mon quartier ». Concours où la jeune Mireille, aînée de 14 enfants, s'était présentée et avait fini deuxième derrière Michel Thor. Mais deux ans plus tard, en 1964, elle l'avait remporté avec la chanson « La vie en rose ». Maintenant, quelques mots sur Avignon. La ville se situe par sa population à la 45e place des villes de France qui en compte 34 970 quand même. Son patrimoine est remarquable avec ses remparts, son centre historique, son palais des papes, le rocher des Dons et bien sûr son célèbre pont Saint-Bénézé.
1: Côté gastronomie, en Avignon, vous pouvez déguster la daube avignonnaise, où l'agneau remplace le bœuf, les berlinguettes, des œufs farcis avec des anchois, du pain et le jaune, le tout cuit en gratin, et bien d'autres spécialités. Martine a évoqué le pont Saint-Bénézé. Eh bien, c'est donc le moment d'y aller avec Jean Sablon, qui, en 1939, chantait sur le pont d'Avignon.

0: Nous allons changer de registre avec un titre du répertoire de Renaud, paru en 1979 sur son album du même nom, Ma Gonzesse. La chanson en question est destinée à Dominique Chilicini, que Renaud rencontre en 1977 et qu'il épouse le 1er août 1980, après la sortie de l'album. Et pour chanter ce titre aujourd'hui, nous avons un duo, Marilyn et Stéphane. Bonjour Marilyn.
1: Bonjour Stéphane.
0: Si Renaud est l'auteur des paroles, la musique fut signée par Alain Brice, qui avait vu le jour le 3 décembre 1948. Mais pour Marilyn aujourd'hui, avec son compagnon, pas besoin de musique, seulement les paroles de Ma Gonzesse.

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1: Merci Marilyn et Stéphane pour cette chanson issue de l'album de Renaud, Ma Gonzesse, où figure également un titre signé Paroles et Musique par Renaud, le tango de Massy Palaiseau.

après le tango, je vous propose la romance, avec cette chanson que je vais qualifier de romantique. Et je pourrais aussi bien la qualifier de chanson en couleur. C'est La Nuit Bleue, interprétée par le Belge Paul Sever, qui a vécu de 1948 à 2019. C'est dans les années 70 qu'il avait débuté sa carrière. Et si nous devions garder une seule chanson de son répertoire, ce serait bien sûr cette Nuit Bleue.

0: sous le nom de Cesarina Pichetto en Italie le 1er mars 1911. La chanteuse italo-française Rina Ketty nous quittait en décembre 1996. Elle avait chanté de 1936 à 1950 des chansons qui l'avaient rendue célèbre, comme Sombrero et Menti, Plaisir d'amour, Si tu reviens, La Madone aux fleurs, et bien sûr J'attendrai. Et c'est ce titre que Désirée nous propose aujourd'hui. Bonjour Désirée.
1: Bonsoir Martine, bonsoir tout le monde.
0: Ce J'attendrai, Rina Ketty l'avait enregistré en 1938 et fut repris par Tino Rossi, Joséphine Baker et Dalida, et aujourd'hui par Désirée.
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Merci Désiré pour ce J'attendrai signé Louis Potra. Rina Ketty chantait également Laisse-moi chanter pour toi, parole de Mireille Brosset, enregistrée en 1940.

0: Je vais rendre hommage à un homme de théâtre et metteur en scène qui nous quittait le 6 décembre 2022 au Mans. Il avait 64 ans. Monsieur François Tanguy. Son nom était indissociable du théâtre du Roi d'Eau, créé au Mans à la fin des années 70, dont il était devenu le metteur en scène à partir de 1982. En 1985, la troupe du Radeau s'installe dans une ancienne succursale automobile et deviendra, en 1992, la Fonderie, cultivant depuis plus de 40 ans la simplicité, loin des micros et des effets super fêtatoires. Pour eux, juste du théâtre brut, fait avec des bouts de ficelle, des planches de bois et matériaux de récup.
1: François Tanguy prenait son temps, aimait le travail de recherche préparatoire à la représentation théâtrale. Il avait mis en scène une vingtaine de pièces, dont pour Par autant, sa dernière pièce. Porté vers d'autres cieux, François Tanguy, le 6 décembre 2022, laissait sa troupe mensale du théâtre du Radeau Orpheline. Pour illustrer nos propos, retrouvons les compagnons de la chanson qui interprètent les comédiens.

En décembre 1877, Thomas Edison dépose le brevet du phonographe. Il commercialise cette machine qui utilise des cylindres phonographiques d'étain, puis de cire. L'appareil Edison fut un succès commercial à l'origine de l'industrie du disque. En 1982, sur une musique de Vincent Scotto et des paroles de Charlis, Georges Brassens chantait les plaisirs d'avoir un phono avec le titre « Sur mon phono ».

0: Lina Marji a chanté de 1937 à 1965 et nous quittait en 1973 à l'âge de 64 ans. Son nom est associé à la chanson créée en 1943 à Le Petit Vin Blanc, dont les auteurs-compositeurs étaient Jean Dréjac et Charles Borel Leclerc. Mais nous lui devons aussi un autre grand succès, paru en 1947 et écrit par Jean Lenoir, « Voulez-vous valser grand-mère ?» Et ce titre que Daniel a choisi de nous chanter aujourd'hui. Bonjour Daniel.
1: Bonsoir Stéphane.
0: Alors, sans plus attendre, valsons.

Merci Daniel pour cette jolie valse de 1947. Et comme nous l'a dit Stéphane, en 1943, Lina Margie avait créé « Ah, le petit vin blanc !» à boire avec modération bien sûr, mais à écouter sans modération.

nous a quittés en décembre 2019, c'est Alain Barrière. Il était né un 18 novembre. Et le 18 novembre 2025, il aurait eu 90 ans. Alors, un petit clin d'œil à sa mémoire avec le plaisir d'écouter une chanson de 1978. Et tu fermes les yeux.

Nous l'avons dit en début de cette émission, Chanson Souvenir, sur Radio Alpes-Mancel, Johnny Hallyday nous quittait le 5 décembre 2017. En 1995, il avait repris l'hymne à l'amour d'Edith Piaf. Et c'est en l'écoutant que s'achève cette émission. Merci à Marilyn, Daniel, Alain et Désiré d'y avoir participé. Bis à tous, bonne écoute et à très bientôt sur les ondes de Radio Alpes-Mancel.

0: Bonjour à tous, c'est Emmanuel Macron. Face à la colère des Français, le président prend la parole à 20h dans un entretien diffusé sur TF1 et France 2. Il s'exprime en pleine crise des carburants. Le chef de l'État devrait insister sur la gravité de la situation internationale et de ses répercussions sur le quotidien de la population, alors que la contestation enfle face à la hausse des prix. Le carburant qui coûte de plus en plus cher dans toute l'Europe. Le diesel a ainsi atteint en moyenne 2,23€ le litre au sein de l'Union européenne, selon des données nationales publiées aujourd'hui par la Commission européenne. Le gouvernement, lui, cherche des économies. Le montant de la prime d'activité pourrait être gelé l'an prochain. C'est en tout cas ce qu'a prévenu ce matin le ministre du Travail, Jean-Pierre Farandou. Près de 5 millions d'allocataires seraient concernés. Les salariés de SFR se mobilisent aujourd'hui. Ils sont appelés à faire grève cet après-midi pour défendre leurs emplois. Dans le viseur de l'intersyndicale, la vente de l'opérateur à ses trois concurrents pour plus de 20 milliards d'euros. Selon les mesures proposées, environ 2500 salariés devraient être transférés dès la vente chez les trois acheteurs. Certains frais de santé devraient être remboursés uniquement par les complémentaires santé. C'est ce que préconise un rapport commandé par le gouvernement. Quatre experts du système de santé proposent ainsi que les mutuelles assument totalement les remboursements de l'optique et de l'audioprothèse. Elles seraient ainsi en charge du paiement des indemnités journalières pour les premiers jours d'arrêt maladie. Un juge américain ordonne à l'administration Trump de rétablir l'accès à la Maison Blanche à CNN, MSNBC et Politico. Ces trois médias avaient été bannis par Donald Trump qui les accuse de relayer de fausses informations. Cette décision avait entraîné un mouvement de solidarité de leurs confrères qui ont alors refusé de diffuser les prises de parole du président américain. Et puis le sport, l'équipe de France de football prend la direction de la Turquie aujourd'hui. Les Bleus ont quitté Clairefontaine où ils sont réunis depuis lundi pour disputer le premier des quatre matchs de Ligue des Nations face aux Turcs demain soir. Et le capitaine des Bleus, Kylian Mbappé, malade mardi, a bien participé à l'entraînement hier. Excellente fin de matinée à tous.
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0: samedi 3 octobre, la commune de Damigny accueillera la fête des produits cidricoles, un événement festif qui met à l'honneur toutes les étapes de fabrication du fruit récolté jusqu'à la bouteille. Un rendez-vous pour parler terroir, savoir-faire local et convivialité. Et pour nous présenter le programme de cette journée gourmande, nous recevons en studio deux représentants de l'association Du Verger à la Cave. On va commencer par les plus anciens. Bonjour Jean Rapi.
1: Bonjour.
0: Donc, et président de l'association.
1: Oui, surtout président d'une équipe, parce que sans une équipe, on ne fait pas grand-chose. Quoi.
0: Et Tom Gauthier, donc un des jeunes membres de l'équipe, quel rôle ?
2: Responsable communication, correspondant de presse.
0: On va parler tout d'abord de cette association. Donc, comment est née l'aventure du verger à la cave ?
1: Alors pour commencer, voilà, cette animation découle d'un parcours qui m'a été transmis par des personnes très connues sur le territoire de la Mayenne, notamment de Sainte-Anne-de-Champfrémont. Je pense à Marcel Usé, André Hiron et tout ça. Et ils m'ont dit un jour, il faudrait que tu t'intéresses aux produits de notre terroir. Et voilà, et j'ai chopé le virus et des années plus tard, voilà où est-ce que nous arrivons. Quoi.
0: Donc de la Mayenne à l'Orne, parce que Damigny c'est dans l'Orne hein.
1: Oui, bah, disons que tout le monde vient d'horizons différents. Moi, je suis originaire du Périgord et j'ai toujours eu à cœur de mettre à l'honneur les produits du terroir et surtout créer du lien. Ça, c'est très important.
0: Et alors, les personnes qui composent cette équipe, donc, est-ce qu'on peut en parler ? C'est des personnes qui sont passionnées par, voilà. par tout ce qui est produit cidricole ?
1: Pour assurer la réussite de cet événement, j'avais à cœur de regrouper des compétences. Pour moi, c'est très important. Et dans cette équipe, nous avons parlé de Tom, là, qui s'occupe brillamment de toute la communication. Mais nous avons voulu aussi associer des commerçants de notre commune, notamment Florian Jarry du Viveco de Damigny. Nous avons aussi Sophie Pereira du Petit Bar de Damigny. Nous avons aussi des producteurs, je pense Arthur Tomine des Mazures, par exemple, qui est de Saint-Denis-sur-Sarton, qui est un domaine qui est vraiment magnifique. Nous avons la chance d'avoir parmi nous un membre d'honneur qui est monsieur Bernard Coulon, très connu sur Alençon. Il interviendra d'ailleurs lors des conférences. Je n'oublierai pas Michael Pierras qui est celui, le personnage qui s'occupe de tous les vergers de Fournier Frères de la Lacelle. Vraiment, grâce à lui, on a pu obtenir plein de choses. Nous avons Frédéric Huette qui est aussi un commerçant et qui a une entreprise d'érablation. Bon, il propose du miel aussi, hein, parce qu'il produit du miel. Donc ça, c'était intéressant d'avoir un apiculteur dans l'équipe. On pourra en parler plus tard, parce que s'il n'y a pas d'abeilles, ben, il n'y a pas de fruits. Hein, il y a une certaine logique. Hein. Alors qui, j'ai oublié Tom encore, il y a d'autres personnes. Ah, Jean-Louis, j'allais oublier notre ami Jean-Louis. Jean-Louis Aidé de Champfrémont, qui est un personnage. Et qui lui, eh bien évidemment, produit, comme moi je faisais depuis 35 ans, eh bien, du cidre à l'ancienne. Et voilà, il est connu de tout le monde. Voilà, c'est vraiment le personnage de l'association. Il a vraiment une dynamique. Qui a une sympathie vraiment hors pair. Dans les autres membres que j'ai pu oublier, Valentin, aussi un jeune, Valentin Burson et tout ça, qui lui est un jeune aussi, et c'est lui qui m'a initié à l'IA. Merci l'IA, on en parlait tout à l'heure pour rédiger les documents. Ben voilà, toute une équipe de personnes qui ont des compétences et qui ont voulu se regrouper pour faire vivre leur territoire et transmettre des savoir-faire. Quoi. Et pardon à ceux que j'ai pu oublier comme ça de mémoire, mais voilà.
0: Donc le rendez-vous est donné ce samedi 3 octobre à la salle Mazeline à Damigny. Alors l'événement se déroule dans la salle où on va également occuper les extérieurs.
1: J'aime bien les plans B, moi, parce que forcément nous allons avoir du beau temps. Mais au cas où, nous avons eu la chance d'avoir une salle qui nous a été mise à disposition, la salle des sports de la salle Mazeline des sports, sur le même site que la salle des fêtes. Et nous allons avoir la présentation du gros matériel qui va être à l'extérieur. Donc dans le gros matériel, nous avons notamment une presse ambulante des établissements Bedoué, qui est très connu sur le secteur de l'Orne. Nous avons les établissements de Ruineau qui vont être parmi nous, pépiniéristes. Nous avons un tonnelier, monsieur Valérie Desfrièches, qui est du secteur de Lisieux. Alors ça, c'est exceptionnel d'en avoir un, puisque l'école des tonneliers, maintenant, c'est plutôt sur Bordeaux. Nous avons une petite restauration qui sera présente aussi avec des produits du terroir. Hein. Nous avons un bar à jus qui va être tenu par Sophie, justement, en collaboration de membres de l'association. Qu'est-ce que nous avons d'autre, pépiniéristes ? Nous avons l'intérieur, les croqueurs de pommes, très connus aussi sur tout le territoire. C'est une organisation nationale, mais là, c'est la branche d'un côté d'Argentan qui sera parmi nous. Ils auront à cœur de parler des pommes, des variétés. Si vous avez des pommes, vous ne savez pas ce que c'est, on vous invite de venir avec, vous les présenter. Ils vont vous dire ensuite ce qu'on peut en faire, comment greffer, comment tailler les arbres. La SHO d'Alençon aussi parmi nous, et elle aura plaisir à vous montrer comment on rhabille les dames Jeanne, les bonbonnes en verre, par exemple, ça peut être assez intéressant. Les écoles que je n'oublierai pas de Damigny, ça c'était très important pour nous d'associer les enfants, parce que c'est la relève, nous sommes là pour transmettre du savoir-faire, et maintenant ce qu'on aimerait, c'est que l'histoire continue. Alors vous voyez vraiment plein de choses fort intéressantes, et pas forcément que du territoire de l'Orne, puisque nous avons l'association Sorbus Domestica, qui met en avant le cormier. Le cormier qui est un arbre magique que tout le monde a oublié, on pourra en parler plus tard, mais ils seront parmi nous. Et puis un tourneur sur bois aussi qui va travailler le cormier. Enfin, il y a plein de petites nouveautés, mais on ne va pas vous parler tout. On voudrait vous réserver quelques surprises. Voilà. Venez nombreux, en tout cas, donc le samedi 3 octobre à Damigny.
0: Donc de nombreuses découvertes pour les personnes qui ne connaissent pas cet environnement, mais probablement que de nombreux passionnés vont se déplacer. Alors concrètement, quelles sont les démonstrations auxquelles on pourra assister? Est-ce que par exemple, on pourra apprendre comment on fait du cidre, du poiré et du cormet?
1: Absolument. Le principe, si vous voulez, il y a un fil rouge sur cette fête. Ce que nous avons voulu créer comme événement, c'est un événement qui soit vraiment axé sur les produits cidricoles. Le titre de notre association, du Verger à la Cave, c'est un titre qui regroupe tout ça. On n'a pas voulu avoir des activités qui ne soient pas sur la même dynamique que notre événement. Donc, en parlant de démonstration, nous aurons l'association Sorbus Domestica qui va vous montrer un petit peu ce qu'on peut valoriser avec les fruits du cormier, c'est-à-dire des confitures, le chocolat et tout ça. Enfin, je ne pourrais pas tout vous dire. Nous allons avoir du pressage de pommes. Alors donc avec des vieux outils, c'est-à-dire pressoir à cage et avec des râpes. Nous allons avoir donc Monsieur Bedoué, je vous parlais tout à l'heure, qui lui sera présent avec un pressoir sans bron et avec son tracteur, donc il va faire une démonstration aussi. Les ramasseuses de pommes. Une démonstration aussi, comme je vous parlais à l'instant avec les croqueurs de pommes, de taillage d'arbres, grâce à la présence d'un pépiniériste qui sera parmi nous pour nous expliquer que nous pouvons imaginer maintenant de planter certaines variétés de pommes qui n'étaient pas habituelles sur notre territoire à cause du réchauffement climatique. Il faut se projeter aussi dans l'avenir. Il faut s'adapter. Autre démonstration, le bouilleur de crue ne va pas bouillir sur place parce qu'il y a des autorisations à avoir et tout ça. Mais par contre, il va vous parler d'un changement dans les bouilleurs de crue. Depuis 2024, si vous voulez, vous avez possibilité de bouillir vos jus en fin de compte, parce qu'autrefois, c'était des droits qui était payant. Et maintenant, c'est possible. Donc, il va vous expliquer tout ça. L'apiculture, démonstration aussi, comment on travaille le miel et comment on se protège des frelons asiatiques, par exemple. Voilà pour les principales animations, sans oublier les conférences qui vont vraiment être un temps très fort.
0: Mais j'aimerais donc justement qu'on s'intéresse un petit peu plus au cormier que vous avez parlé tout à l'heure, parce que c'est peut-être moins connu, et c'est sûrement moins connu que les pommes et les poires. Est-ce qu'on peut parler de ce fruit?
1: Alors déjà, c'est un arbre que moi, je ne connaissais pas franchement au départ, sachant qu'il y en a dans l'Orne, mais surtout beaucoup dans la Sarthe et dans le Perche. Donc cette association qui est basée à côté de Bellem, nous avons eu le plaisir de les rencontrer. D'ailleurs, ils ont invité tout ça et on a pu découvrir une équipe vraiment très dynamique, qui rayonne vraiment sur toute la France. Ils ont à cœur de recenser les arbres existants et de remettre au goût du jour ce fruit. Alors pour les personnes qui connaissent pas l'apparence de ce fruit, ça ressemble à des petites pommes, des petites poires, et en gros, il faut attendre que les fruits soient un peu ramollis, un peu comme des vendanges tardives pour le raisin, et à partir de ce moment-là, on peut les travailler. Soit que vous en faites du jus de corme, et ce qui ressemble à un produit cidricole, soit vous pouvez élaborer des alcools aussi, ou alors les travailler pour faire, comme je disais, des confitures ou autres produits.
0: Et c'est un arbre qui est bien adapté au climat qu'on va avoir dans les prochaines années ou...
1: Oui, plutôt résistant. Donc ça nous intéresse parce que nous sommes une jeune association qui a été créée donc à Damigny depuis février. Et nous avons plein d'idées en tête. Pourquoi pas un jour imaginer avec les écoles d'avoir un verger conservatoire? Mais justement, il faudrait faire travailler les enfants avec nous et puis inciter les personnes qui vont nous rendre visite, là, qui seraient intéressées par cette démarche, de réfléchir à ce qu'on pourrait replanter. Il faut garder nos arbres, garder les vieilles variétés et puis ensuite imaginer l'avenir.
0: Vous avez cité tout à l'heure de nombreux invités qui vont être présents donc, à cet événement, mais est-ce qu'on peut revenir plus en détail sur certains? Notamment, vous avez parlé d'un apiculteur. Alors oui, justement, quel est le rôle de l'apiculture?
1: Alors l'apiculteur est de Damigny, c'est M. Frédéric Huette qui est membre de notre association, c'est d'ailleurs notre trésorier. Alors lui, en fin de compte, il va vous expliquer le rôle de l'abeille. Le rôle de l'abeille, parce que si vous n'avez pas de pollinisation, eh bien en gros, il n'y a pas de fruits. Donc ça, c'est assez important. Alors maintenant, il va vous expliquer aussi les difficultés que rencontrent les producteurs de miel avec le frelon asiatique et tout ça. Puis il n'y a pas que ça, il y a aussi tous les traitements aussi, enfin il y a plein de choses. Alors lui, il va vous montrer les difficultés et aussi tout ce qu'on peut valoriser et acquérir grâce aux abeilles. Je vous ai parlé des croqueurs tout à l'heure de pommes, donc voilà, il présente les fruits, il vous explique comment greffer, comment tailler les arbres. Quoi vous dire d'autre? Non, je pense que nous allons parler du tonnelier aussi. Alors le tonnelier, il va vous expliquer bien qu'on ne met pas n'importe quoi dans n'importe quel fût. Comment entretenir ces fûts? Vous avez des gens qui produisent de très bons produits, mais malheureusement, quelquefois, les fûts, c'est des vieux fûts qu'on a pu récupérer, puis on ne sait pas trop comment les nettoyer. Ben, il va vous expliquer qu'il y a des méthodes traditionnelles assez intéressantes. Et évidemment, il propose des fûts pour les personnes qui auraient envie de renouveler un petit peu leur cave.
0: Justement, si vous aviez quelques conseils à donner à nos auditeurs qui ne pourraient pas se déplacer, mais qui ont des fûts et qui, parfois, donc, se demandent comment donc, faire en sorte que ça donne du bon jus à l'intérieur.
1: Alors moi, j'ai eu la chance, grâce à une autre vie, de rencontrer des aînés qui m'ont dit, bon voilà, toi tu t'intéresses au cidre, comment tu travailles, et nous on va t'expliquer comment on faisait autrefois. Ce que j'ai gardé en mémoire, c'est par exemple de nettoyer ces fûts dès qu'ils sont vides, en gros, de les nettoyer au genièvre. Ça c'est quelque chose qui me parle. Bon, il y a des anciens qui vont m'entendre, qui vont dire, tiens, ça c'est quelque chose qui est assez sympathique.
0: Je confirme, on l'a également appris d'un ancien, je confirme. Voilà.
1: Dans le principe, vous avez des branches de genièvre, moi je les fais bouillir dans une grosse marmite à boudin qu'on utilisait autrefois. Les marmites en fonte et ensuite, eh bien voilà, vous échaudez, comme on dit, les fûts et vous les balancez et puis se nettoie bien. Il y a des personnes qui utilisent le rejet de bouille, comme on dirait aussi, hein, la sortie de l'alambic, mais ça faut faire attention parce que c'est, comment dire, il y a un process dans le fût quoi. Un fût, c'est du bois, c'est vivant, vous avez les doiles, c'est les morceaux qui constituent le fût, qui se chargent de plein de bonnes choses. C'est comme pour le vin, vous avez le tanin qui se met dedans, ben là c'est pareil, vous avez des choses intéressantes. Et si vous avez un fût que vous voulez destiner à mettre de l'eau de vie à l'intérieur, je ne dis pas du calva parce qu'on va pouvoir en parler de ça, il faudrait qu'on reparle de ce sujet-là, eh bien, comment dire, on ne fait pas n'importe quoi. Quand vous avez un fût, ça fait un petit moment que vous ne savez pas trop ce qu'il y a eu dedans, il faut déjà le sentir, vous soufflez à l'intérieur, on développe les narines et puis on voit déjà ce qui se passe, quoi. Et ensuite, il faut le recharger du cidre de l'année, par exemple, pour que les doiles, voilà, et ensuite, vous pouvez imaginer plus tard mettre de l'eau de vie, mais je conseillerais plutôt les foudres pour mettre de l'eau de vie, parce que ça travaille différemment. Sans oublier que si un fût, il n'est pas bien entretenu, il y a la part des anges.
0: Du verger à la cave, donc on part de la pomme qu'on récolte. Il y a des variétés de pommes, il me semble, plus adaptées à faire un bon cidre et un mélange nécessaire de variétés.
1: Alors, ma déontologie ne m'autorise pas à tout dévoiler. Mais comment dire, moi je suis favorable à ce qu'on mélange au moins 3 variétés de pommes, si vous voulez. Et quand je collecte mes pommes, c'est comme tout fruit, il ne faut pas aller trop vite. Il faut prendre le temps si on veut faire des bonnes choses, quoi. Et il faut laisser les pommes, il faut les mélanger dans un tas, il faut les laisser travailler. Et vous sentez que la pomme est arrivée à maturation quand vous arrivez devant le tas. Idem pour les poires. Les poires, c'est encore plus délicat. Les poires, il faut savoir qu'il faut les ramasser au fur et à mesure. On ne peut pas se permettre de secouer un arbre et puis ensuite ramasser les poires, non. Mais vous les ramassez au fur et à mesure, d'où la nécessité de garder nos arbres, comme dans le Dom Fronté. Mais moi, j'avais la chance dans la Mayenne d'en avoir, parce que la moyenne de collecte par arbre, c'est des arbres qui ont 300 ans à peu près. Eh bien, disons que c'est 400 kilos à peu près de poires qu'on peut, suivant les années, parce que cette année, c'est un peu compliqué, quoi. Et ensuite, eh bien, vous pouvez travailler ce jus de poire, soit pour le mettre en bouteille, comme vous feriez avec le cidre, faire du poiré, et pourquoi pas du poirissimo. C'est un produit qui ressemble fortement au pommeau. C'est un assemblage d'eau de vie de poire avec du jus de poire.
0: Vous avez parlé que vous faisiez votre cidre à l'ancienne. Alors c'est quoi la différence entre un cidre à l'ancienne?
1: Et puis la méthode un peu traditionnelle, qui serait plus mécanisée. Alors, pour moi, la technique à l'ancienne, c'est que déjà, il a fallu, et j'ai eu la chance, qu'on me transmette du matériel. Et du matériel, c'est-à-dire, je prends le temps de ramasser mes fruits, je les stocke dans des bonnes conditions. Il y en a même qui stockaient les pommes dans les greniers. Ça, c'est une autre méthode, suivant les variétés, tout ça. Je broie mes pommes dans des grugeoires ou des râpes, pour ceux qui connaissent, c'est deux outils différents. Et ensuite, mes pommes broyées, je les laisse décanter dans un fût qui est coupé par sa moitié. Vous les laissez travailler dedans avant de les mettre dans un pressoir. Alors les pressoirs, vous avez beaucoup de variétés de pressoirs. Ceux que j'utilise, moi, ce sont des pressoirs à cage. Vous imaginez une cage et à l'intérieur, vous mettez vos pommes qui sont broyées et vous les pressez. Tout simplement, il sort le jus de pomme. Il faut laisser le temps au pressoir de faire son travail. Moi, c'était souvent que je le chargeais. Et puis, la nuit, il faisait son travail. Le lendemain matin, eh bien, vous remettez un petit coup de serrage, quoi. Et là, vous avez du produit qui est assez sympathique.
0: Et différentes étapes après pour arriver donc jusqu'au cidre en bouteille. Mais oui. Donc tout cela sera expliqué lors de cet événement du samedi 3 octobre. L'occasion d'aller découvrir cette production.

0: peut-être quelques autres informations à communiquer, notamment, je pense, bonne pâtissière. Hein.
1: Alors, je dors pas bien la nuit, surtout depuis que nous avons imaginé cet événement, et je me suis surtout réveillé, et je me suis dit, mais c'est bien gentil, nous sommes des garçons vraiment formidables dans l'équipe, mais il n'y a que des garçons, quoi. Alors ça me gênait un petit peu.
0: Donc il faut bien inviter les dames.
1: Et surtout que les dames, elles ont un palais qui est formidable, parce que je vous parlerai tout à l'heure de concours aussi que nous allons organiser au préalable de cette journée. Et pour inciter des dames à venir, bien évidemment, il y a la communication, mais je me suis dit, bon, ben voilà, si on faisait un concours de tarte aux pommes, par exemple. Donc là, il y a des messieurs, mais il y a des dames aussi qui m'ont dit, bah oui, évidemment, nous, on a envie de montrer un petit peu ce que nous sommes capables de faire. Il y a même des établissements de soins, je pense à des maisons de retraite, qui, par le biais des cuisiniers, ils vont fabriquer des tartes aux pommes avec les résidents, et je trouve ça magnifique. Parce qu'on a voulu aussi créer du lien avec nos aînés qui ne peuvent pas forcément venir nous voir, mais là il y aura des petits bus mis à disposition, quoi.
0: Justement, comment ça va se passer ce concours de tarte aux pommes?
1: Alors ce concours de tarte aux pommes, vous avez comme moyen de communication un groupe Facebook qui est alimenté depuis au moins une année, où est-ce que beaucoup de documents sont diffusés, je dirais tous les deux jours. Et vous allez voir dans les différents médias, que ça soit écrit, grâce à Tom et tout ça, et Oro, eh bien on va vous indiquer que vous avez possibilité de vous inscrire. Alors vous avez les coordonnées de l'association avec un numéro de téléphone et un mail. Alors au préalable, il faut s'inscrire. Pourquoi? Parce que ça permet de préparer. Nous avons déjà l'équipe du jury qui est formée, qui sera présidée par Madame la maire de Damigny, Madame Anita Payou, que je tiens à remercier tout particulièrement pour la mise à disposition de toute cette logistique. Sincèrement, comme vous le savez, dès qu'on veut organiser quelque chose, il faut un peu de sous. Et là, je crois que maintenant, ils vont plus vouloir me voir, parce qu'à chaque fois, je les sollicite pour quelque chose, mais ils sont vraiment superbes, Damigny. Parce que entre la salle, entre les alimentations, les trucs, et j'en oublie. Et si nous avons pas eu aussi le Crédit Agricole Normandie de Damigny, bien sincèrement, nous aurions eu des soucis. Donc le concours de tartes, vous vous inscrivez, vous amenez vos tartes à partir de 8h30 le matin jusqu'à 10h30. Et à partir de 10h30 va débuter la dégustation. C'est-à-dire quand vous allez amener vos produits, on va vous remettre un bulletin d'inscription que vous allez remplir et tout ça. Vous pouvez le demander au préalable. Votre création culinaire va être anonymisée et en fin de compte, ça va être à l'aveugle, quoi. Les gens vont goûter, il y a juste un numéro et ensuite il y aura un résultat qui sera communiqué à partir de 14h.
0: Combien de membres dans le jury ?
1: 6.
0: Ils ont la bonne place, hein, je pense.
1: Et là, il va y avoir au moins 5 dames pour un garçon. Non, on a voulu inverser vraiment la tendance.
0: Je pense que tout le monde aimerait bien être à leur place pour déguster ces tartes aux pommes. Ouais,
1: peut-être que l'équipe va grossir parce qu'il y a des personnes qui voudraient absolument venir goûter.
0: Côté restauration.
1: Pour la petite restauration, nous avons voulu associer une personne dynamique, Madame David et tout ça, qui va vous proposer des sortes de burgers à partir de fromage avec des pommes, des poires. Il peut y avoir aussi du boudin avec des pommes et tout ça. Donc ça va être assez sympa. Il y aura des tables à disposition et de quoi s'asseoir. Et une fois que vous avez mangé, ça peut donner soif. Donc tout à l'heure, je vous parlais d'un bar à jus qui sera là. Donc évidemment, nous avons fait le choix de ne pas proposer à la vente de Coca-Cola, de bière, de choses comme ça. On a voulu vraiment garder le fil de notre manifestation.
0: Donc produit cidricole.
1: Produit cidricole, voilà.
0: C'est-à-dire du cidre.
1: Du cidre, du poiré, ou il y aura peut-être autre chose.
0: Est-ce qu'on pourra goûter au cormet?
1: Alors le cormet, le stand justement de Sorbus Domestica, présidé par Madame Moinet, que je salue au passage, eh bien, ce fera un plaisir de vous faire goûter leurs produits, comme chaque stand, parce qu'il y aura aussi le concours des produits cidricoles bio. Hein, on va essayer de convier des producteurs. Ils auront à cœur de vous faire découvrir leur production, évidemment, puisqu'ils vont participer eux aussi à un concours.
0: Donc comment est-ce que le visiteur va être accueilli quand il va arriver sur place? Est-ce qu'il y a une animation qui est prévue? Comment ça se passe? Est-ce qu'on est guidé parmi tous ces exposants?
1: Oui. Nous avons vraiment réparti les tâches, si vous voulez, parce que vous vous doutez bien qu'un événement comme ça, il y a l'avant, il y a le pendant et il y a l'après. Déjà, au départ, il faut trouver toute la logistique. Ensuite, il faut se dire à quel moment on va aller chercher le matériel, le mettre en place. Le jour de la... pour la communication, un affichage tout autour de Lançon. Il y a une super banderole que vous allez certainement voir apparaître très prochainement, qui va tourner sur les différents ronds-points autour d'Alençon. Donc ça va être assez facile. Arriver sur le site, il va y avoir surtout trois trois personnes qui seront là pour les accueillir. Il y aura des signalétiques déjà pour les exposants qui arrivent progressivement, pour pas que ça soit la pagaille, ils vont savoir où s'installer. Et je serai présent. Nous aurons aussi Michael Pierras qui sera là pour accueillir. Et évidemment, Tom qui est là pour toute la partie animation de cette belle journée.
0: Alors Tom, justement, je vais peut-être te donner la parole parce que je pense que notre ami Jean monopolise le micro. Alors justement, explique-nous donc ton rôle dans cet événement, l'accueil que tu réserves aux visiteurs pour cette journée du 3 octobre.
2: Alors le but, comme disait Jean, c'est vrai qu'on a tout un tas de profils, que ce soit dans l'association, mais même dans les exposants. Et en fait, tout le monde est complémentaire. Et en fait, je pense que le but étant, comme a dit Jean, de montrer les différentes étapes de notre association, le nom de notre association Du Verger à la Cave. Et après, tous les exposants qu'on va avoir, c'est aussi grâce à eux qu'on va pouvoir réussir, qui vont présenter leur savoir-faire, que ce soit les associations, comme Jean a pu parler, le tonnelier. Donc moi, mon but, ça va être de me balader avec une petite enceinte et un micro toute la journée dans la salle. Dans un premier temps, il y aura l'inauguration aux alentours de 10h. Et je présenterai les différents exposants, je leur donnerai la parole pour qu'ils présentent aux visiteurs leur savoir-faire, leurs compétences et valoriser tout ce patrimoine. Je pense qu'il est intéressant parce que, comme on a pu en parler tout à l'heure, et puis je pense que le réseau associatif le fait beaucoup aussi, Alençon se trouve dans une situation géographique un peu particulière. C'est vrai qu'on est à la limite en fait de la Normandie et du Maine. On est au cœur du parc Normandie-Maine, on a le Perche d'un côté avec notre association Sorbus Domestica, et on a d'un autre côté, c'est vrai que toute cette partie du Domfronté avec les vergers aux tiges qui permettent de mettre en valeur tout ce patrimoine, tout ce terroir qu'on a juste à côté de chez nous, à notre porte, quoi.
1: Si je peux rajouter juste un petit quelque chose, je vais être très rapide. Je voulais vous parler aussi d'un partenariat très important qui a été formé avec l'IFPC de C, qui est l'institut justement qui s'occupe d'étudier les arbres, les maladies et tout ça. C'est des gens passionnants. Ils vont venir aussi participer aux conférences. Nous avons la Semaine des Saveurs. C'est organisé sur le territoire d'Alençon, qui se déroule du 2 au 12 octobre. Et naturellement, par nos communications, ils ont contacté et nous sommes labellisés. C'est-à-dire sur leurs affiches, vous verrez qu'il se passe quelque chose à Damigny, donc on se renvoie vraiment les infos. Le parc Normandie-Maine, comme tu parlais Tom, vraiment des partenaires vraiment très importants sur notre territoire. On essaie de créer vraiment du lien, quoi.
2: Et c'est aussi grâce aux partenaires qu'on arrive à mettre des événements grâce à eux. Comme disait Jean, il y a la tête, on va dire, de l'association, puis après il y a les bénévoles et les exposants grâce à qui tout est possible et qui nous présentent aussi leur savoir-faire. Et le but, c'était aussi de... J'ai aussi ces valeurs-là, un peu comme Jean, on en parle assez souvent, tout le réseau associatif, et le but aussi de mutualiser puis de mobiliser un maximum d'acteurs, de faire rentrer un maximum d'acteurs. On parlait des écoles, on parlait notamment, j'y pense là à l'instant, notamment des établissements La Rimblière à Damigny, qui est l'EHPAD de la maison de retraite de Damigny. Donc le but étant de mobiliser un maximum d'acteurs pour mutualiser et transmettre en fait tous ces savoir-faire.
0: Bien écoutez, moi je pense que c'est un bel événement qui se prépare, donc première édition, qui va en appeler d'autres. Alors quelles sont vos attentes pour cette première édition ?
2: Du beau temps déjà, du soleil, il n'y a pas de raison.
1: Du beau temps, si vous pouvez vous arranger pour que ça se passe bien. Nous on va essayer de notre

0: première édition à la salle Mazeline de Damigny le samedi 3 octobre. Peut-être qu'on va laisser un contact si personne souhaiterait vous joindre pour plus d'informations ou rejoindre pourquoi pas l'association.
1: Alors moi, ce que je peux vous transmettre, eh bien, c'est notre adresse mail de l'association. Tout se tient, c'est du verger à la cave, en minuscule, 61@gmail.com, et un numéro de téléphone, on peut peut-être le communiquer, 06 81 12 84 76, 06 81 12 84 76, et là c'est mon numéro de téléphone, alors normalement vous allez être bien accueillis, il n'y a pas de souci.
0: D'autres informations à communiquer ?
1: Bien, juste une dernière information, c'est que moi je voudrais mettre en avant aussi la qualité de ceux qui nous permettent de communiquer. Je veux faire référence à Radio Alpes-Mancelles et sincèrement, c'est pour la première fois que nous travaillons ensemble.
0: Il y a quelques années déjà.
1: Voilà, nous avons déjà fait, voilà, et voilà, je voulais vous mettre à l'honneur parce que, voilà, sans vous, eh bien ça serait un peu plus compliqué tout simplement.
0: Eh bien, merci à vous. Voilà. Merci.
1: Merci.

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1: Aujourd'hui, nous allons nous intéresser aux nombreuses activités ou aux événements proposés par le Centre culturel d'animation du Véret, le CCAV, à Saint-Côme-en-Véret. Tout au long de l'année, le centre propose des rendez-vous culturels, des activités et des animations qui permettent aux habitants de se retrouver, de partager et de découvrir de nouvelles choses. Pour nous en parler et nous présenter les prochains temps forts du CCAV, nous recevons aujourd'hui Jacques Sourdille, secrétaire du Centre culturel d'animation du Véret.

0: Alors, monsieur Sourdi, bonjour.
1: Bonjour.
0: Pour commencer, présentez-nous le Centre culturel d'animation du Véret. Depuis quand existe-t-il et comment a-t-il évolué au fil des années?
1: Eh bien, le Centre culturel, c'est avant tout une association loi 1901. Et qui dit association loi 1901, dit une équipe de bénévoles qui travaille pour que le Centre culturel puisse fonctionner. Il a fêté ses 30 ans l'année prochaine. Il a été créé grosso modo en même temps que la salle Atlantis, et l'idée c'était de diffuser le plus largement possible les arts et les activités artistiques sous toutes leurs formes à la population, à travers d'une part des ateliers. À l'époque, il y avait y compris de la musique, mais dans le cadre des restructurations politiques et administratives, la musique a été reprise par la communauté de communes, qui a une école de musique, et puis des activités artistiques que nous continuons d'organiser.
0: Alors, vous nous l'avez dit, hein, ce Centre culturel d'animation du Véret, c'est une association avec, bien sûr, un bureau. Et vous, en tant que secrétaire du CCAV, en quoi consiste votre fonction? Quel est votre rôle dans l'organisation des activités et des événements?
1: Alors, je suis comme tous les secrétaires, j'assure le secrétariat de l'association, ça s'appelle enfoncer une porte ouverte. Et puis, surtout, j'ai deux rôles, c'est d'une part proposer au bureau et au conseil d'administration des artistes et des spectacles pour nos manifestations, et puis d'autre part, assurer la logistique aussi des spectacles et des manifestations.
0: D'ailleurs, quelles sont les principales activités proposées par le CCAV tout au long de l'année ?
1: Alors, je l'ai très rapidement évoqué tout de suite, des ateliers. Actuellement, nous avons 7 thèmes, conversation en anglais, peinture, poterie, reliure, scrapbooking et théâtre pour les ados. Voilà, en ce qui concerne les ateliers organisés tout au long de l'année, avec une fréquence soit d'une fois toutes les semaines, soit d'une fois tous les 15 jours. Et puis, en complément de ça, pendant les vacances scolaires, nous proposons des stages, à nouveau des stages de poterie, des stages de linogravure, et puis nous envisageons des stages d'aquarelle maintenant.
0: À qui s'adressent ces activités? Est-ce qu'il y en a pour tous les âges et tous les goûts?
1: Alors, il y en a pour tous les âges et pour tous les goûts. La liste parle d'elle-même en ce qui concerne les goûts. Les âges, nous tenons beaucoup à l'intergénérationnel. Nous avons expérimenté l'intergénérationnel dans les stages pendant les vacances scolaires. C'est quelque chose qui est extrêmement riche et nous sommes en train de le mettre en place aussi dans les autres activités. La présence de débutants qui peuvent être de jeune âge, parce que on ne fait pas des activités artistique très jeune, mais la présence de jeunes participants enrichit terriblement le contenu des ateliers, parce que des enfants ont toujours des questions très pertinentes à poser.
0: Qui accompagne et encadre les différentes activités proposées par le CCAV? Faites-vous appel à des animateurs, des intervenants extérieurs ou à des bénévoles de l'association?
1: Alors, on fait appel pratiquement exclusivement à des professionnels qui sont des artistes en ce qui concerne la peinture, la poterie, la reliure, le scrap, le théâtre ado. Ce sont que des professionnels. Il n'y a que conversation en anglais qui est assurée par quelqu'un de l'association.
0: Le CCAV organise également différents événements. Quels sont les rendez-vous importants qui sont proposés cette année?
1: Alors, le rendez-vous important, ça va être le spectacle Chanson Plus Bifluoré, puisque c'est un groupe qui fait sa tournée d'adieu, qui est très connu, au moins par la génération des années 70, qui détourne des chansons avec des textes complètement décalés par rapport aux musiques qu'on connaît bien, et qui aura lieu le 13 novembre. Le deuxième temps fort, ça va être le Festival de théâtre amateur, qui aura lieu, lui, mi-mars 2027, mais ça, on aura le temps d'en reparler à un autre moment, avec une belle programmation cette année, puisque la programmation est close maintenant. Et puis, le prochain événement, c'est une exposition qui s'appelle Art du Bois, qui présente deux artistes qui, comme le nom de l'expo l'indique, travaillent le bois, deux personnes complémentaires qui, une, a fait du tournage de bois, fait des petits sujets, des petits personnages, des sujets en bois tourné, et puis l'autre travaille le bois de façon très originale, puisque, entre autres, il expérimente le fait de faire passer des courants électriques très importants dans le bois, ce qui fait des dessins absolument intéressants dans les planches. Voilà. L'exposition aura lieu du 20 septembre au 4 octobre.
2: Est-ce que vous aimez le boogie-woogie ? Ouais, ouais, ben vous aimez le boogie-woogie ?
3: Ouais !
2: Eh bien, nous pas. Non, on adore. Allez, c'est un gag. Allez.
4: Ce soir encore, je renouvelle le corps à corps avec le pâté de foie. Mais cette fois, c'est la charcuterie, premier choix.
5: Choix, choix.
4: Je suis sûr, je vais m'y reprendre à deux fois.

plus de courir. Allez-y un peu plus fort, s'il vous plaît. Vaincu. Le fameux Johnny Lugudu devant nous. Le fameux Johnny Lugudu. On applaudit Johnny. Ok, Johnny. Vaincu. Formidable. Ok. Il a vu.

0: Alors, au-delà des activités et des spectacles, le CCAV joue certainement un rôle dans la vie locale. Est-ce important pour vous de créer des moments de rencontre et de convivialité entre les habitants?
1: Alors, c'est effectivement très important, mais en ce qui nous concerne, nous considérons que toutes les associations ont leur place et que les moments de convivialité sont organisés essentiellement par le comité des fêtes et maintenant apparemment les artisans commerçants. Le CCAV y prend part et toute sa part sans chercher à en organiser par lui-même. Si toutes les associations sont à leur place, les choses seront dans l'ordre.
0: Comment les habitants peuvent-ils découvrir le programme des activités et des événements proposés par le CCAV?
1: Alors, il suffit de pousser la porte du complexe Atlantis. Il y a des affiches partout. On essaye de diffuser au maximum nos activités. On a Facebook, il suffit de taper CCAV, on le trouve. On a aussi un site internet et c'est pareil, il suffit de taper Centre culturel du Véret et on le trouve. Voilà. Et puis, si on est intéressé par l'une ou l'autre des activités, on nous contacte. Nous avons la chance d'avoir une salariée à temps très très partiel, mais qui est là les mardis, jeudis et vendredis de 16 à 18 heures. Et on a aussi évidemment un téléphone qui est le 02 43 97 02 05 et une adresse électronique qui est centre culturel Véret, ça s'écrit V-A-I-R-A-I-S, @orange.fr. Centre culturel Véret, tout attaché et tout en minuscules. On nous pose des questions, on y répond le plus rapidement possible. L'équipe de bénévoles consulte les courriels et le répondeur très régulièrement, ce qui nous permet de répondre le plus rapidement possible à toutes les demandes de renseignements.
0: Où se trouve exactement ce centre culturel d'animation du Véret sur Saint-Côme-en-Véret?
1: Alors, on a la chance d'avoir un bureau dans le couloir de la salle Atlantis. On est facile à trouver. CCAV écrit sur la porte et on frappe et on rentre.
0: Est-il possible de rejoindre le CCAV, de participer à son fonctionnement ou de devenir bénévole?
1: Oh que oui, puisque je pense que je ne suis pas le premier à dire qu'on est toujours à la recherche d'autres bénévoles. Et il suffit là aussi de nous contacter et de s'inscrire. C'est pas plus compliqué que ça. Une chose à laquelle on tient beaucoup, c'est que le fait de nous donner un coup de main ne vaut pas engagement permanent. On a aussi, j'évoquais toutes les activités qu'on a, à chaque activité, on a besoin d'une équipe de bénévoles la plus musclée possible, et même une demi-journée, ça peut être une activité qui nous convient tout à fait bien.
0: Pour quelqu'un qui ne connaît pas encore le CCAV, qu'est-ce que vous aimeriez lui dire pour lui donner envie de venir découvrir vos activités?
1: Eh bien, que ça bouge à Saint-Côme, qu'on fait tout pour que les activités soient les plus attractives possibles, les moins chères possibles, parce que l'argent, c'est aussi le nerf de la guerre, mais il faut que les activités restent accessibles. On a fait en sorte d'accepter les chèques vacances, les bons CAF, MSA, j'en passe et d'autres aides, et puis, y compris les gens qui auraient un peu plus de mal. Entre autres, pour les enfants, au niveau des activités, le CCAS peut aider les ressortissants de Saint-Côme. Vous évoquiez tout à l'heure le public. C'est bien évident que nous ne nous adressons pas que aux gens de Saint-Côme. Nous avons la chance d'accueillir des gens de toute la communauté de communes, donc au-delà même de Bamers. Et puis, comme Saint-Côme est en bordure de l'Orne, eh bien, il y a aussi toutes les communes autour de Saint-Côme qui se trouve dans l'Orne, qui viennent participer à nos activités. Et c'est avec plaisir que nous accueillons tout ce monde-là.
0: Un mot pour la fin?
1: Il se passe toujours quelque chose d'intéressant dans nos campagnes, quelle que soit l'association qui l'organise. Et avant d'aller dire qu'il vaut mieux aller en ville, regardons ce qui se passe autour de nous.
0: Merci Monsieur Sourdi d'avoir été avec nous pour nous présenter le Centre culturel d'animation du Véret, ses activités, les événements proposés tout au long de l'année. On rappelle que le CCAV est un lieu de rencontre, de culture et de convivialité ouvert aux habitants de Saint-Côme en Véret et aux alentours. Je vous remercie encore, je vous dis à bientôt.
1: À bientôt, merci beaucoup.
0: Au revoir.
1: Au revoir.

0: Bonjour à tous.
1: La prise de parole d'Emmanuel Macron, le chef de l'État, sera en direct à 20h sur TF1 et France 2. Il est attendu sur les questions de politique internationale, de l'Ukraine au conflit au Moyen-Orient, avec les conséquences pour les Français à la pompe. Cela fait plus de 2 ans qu'Emmanuel Macron n'a pas pris la parole dans ce format. La hausse des prix des carburants n'en finit plus. Des records pour le diesel ont été battus dans 19 pays de l'Union européenne, notamment en France, mais aussi en Allemagne et en Italie. En moyenne, 2,23€ le litre contre 2,16€ une semaine auparavant. Le Danemark et la Finlande affichent le prix le plus élevé, 2,56€. C'est une piste pour limiter la dépense publique. Le ministre du Travail, Jean-Pierre Farandou, évoque un possible gel de la prime d'activité. Tout dépend des discussions autour du projet de loi de finances. En avril dernier, la prime d'activité avait été revalorisée de 50€ en moyenne. Elle sert à soutenir le pouvoir d'achat des foyers à revenus modestes. Un nouveau candidat à la présidentielle, Olivier Becht, ex-ministre délégué chargé du commerce extérieur. Dans une interview à Paris Match, le député du Haut-Rhin dit se revendiquer de l'extrême centre. Il appartenait auparavant à Renaissance. Olivier Becht part en quête de ses 500 parrainages nécessaires pour pouvoir se présenter. Un homme activement recherché pour meurtre dans le Cher, soupçonné d'avoir tué sa compagne dimanche au sud du département. En fuite depuis plusieurs jours, il est considéré comme dangereux. L'appel à témoins précise de ne pas intervenir soi-même et d'appeler immédiatement la gendarmerie. Et c'était il y a tout juste un mois, une tornade dévastait la commune de Poma dans l'Aude. Une réunion publique sera organisée samedi par la mairie pour faire le point sur la catastrophe, notamment sur les travaux et les interventions à venir et les démarches en cours. Plus de 300 maisons ont été touchées par le phénomène. Et puis l'équipe de France de foot prend la direction de la Turquie aujourd'hui. Les Bleus quittent Clairefontaine où ils sont réunis depuis lundi pour disputer leur premier match de Ligue des Nations demain soir. Lors de ce rassemblement, les tricolores joueront également contre l'Italie et contre la Belgique à 2 reprises. Voilà pour l'info, passez une excellente après-midi.

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0: Bonjour Jacqueline, bonjour à toute l'équipe Radio Alpes-Mancel. Je suis Véronique Mirnezan, artiste plasticienne. Je pratique mon métier dans mon atelier d'Averton, près de Villaines-la-Juhel. J'ai un DNSEP et j'ai depuis beaucoup évolué dans diverses pratiques de création, tout en particulier l'estampe. Car l'estampe est un vaste sujet dont je n'ai pas encore tout exploré. À côté de cela, je suis professeur dans différents ateliers de gravure, en particulier professeur de lithographie aux ateliers d'art de Saint-Maur et d'atelier d'Isbis, une association que j'ai créée en 2012 dans le Val-de-Marne. Et dernièrement, les ateliers d'art contemporain d'Alençon viennent d'ouvrir une session gravure que je vais pratiquer en novembre. Il reste encore des places d'ailleurs. N'hésitez pas à les contacter. Je navigue donc entre pédagogie et création personnelle. Et pour les 3 et 4 octobre, j'ouvre mon atelier. C'est le week-end des Journées Nationales des Artistes dans la France entière. Mais c'est aussi la balade artistique d'Arvalois dont je suis adhérente depuis cette année. Durant ce week-end du 3 et 4 octobre de 14h à 18h, mon atelier reste ouvert au public. L'entrée est libre. Nous pourrons ainsi échanger sur les pratiques de l'estampe. Je compte aussi faire des démonstrations d'édition sur ma presse taille douce et j'exposerai quelques-unes de mes œuvres qui seront en vente. C'est à Averton, près de Villaines-la-Juhel. C'est au 1 Le Foulage, les 3 et 4 octobre de 14h à 18h. Donc je vous dis à bientôt.
1: Bonjour à tous, je me présente Serge Leduc, je suis à mes temps perdus sculpteur sur bois, plus précisément sculpteur sur vieille souche. Les bois que je travaille, je les collecte au long de mes promenades, le long des haies, dans les bois. Ils me sont aussi généreusement apportés par des amis qui pensent à moi dans leurs promenades champêtres et ont peut-être vu un loup ou un diable caché dans leur cadeau. Le bois que je travaille n'intéresse pas le menuisier, pas même le bûcheron pour du bois de chauffage. Il aurait trop peur d'abîmer la chaîne de sa tronçonneuse. Pour qu'elle m'intéresse, une souche doit être brute, tortueuse. Après l'avoir dégoussée, avoir gratté terre et pierre qui l'entourent, je la lave tout simplement à l'eau. Ici commence un temps plus ou moins long où je vais l'exposer, la regarder, la retourner dans tous les angles. Et peut-être un jour, je vais sortir mes outils, tronçonneuse, gouge, râpe, papier de verre. Mes mains vont attaquer un long chemin et façonner le bois pour le transformer en une pièce unique qui ne ressemblera probablement à rien, ou plutôt, elle ressemblera à ce que le spectateur a envie de voir dans son propre imaginaire. Pour relever le tout, je vais me faire des ajouts métalliques ou minéraux pour un je ne sais quoi de plus. Cette année, outre des sculptures, je présenterai un travail plus artisanal avec des produits réalisés à partir de mes propres dessins en découpe laser, métal ou bois. Si vous avez un projet personnel, venez en discuter avec moi. On trouvera sûrement des idées. Cette année, je serai aussi accompagné de Mathilde, qui travaille le métal et présente, entre autres, de magnifiques églises de villages vernissées. Alors voilà, il vous reste à venir découvrir nos pièces à la salle des fêtes de Courcité, le samedi 3 et dimanche 4 octobre. Merci, à bientôt.

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1: Élection sénatoriale, le statu quo ou l'énorme surprise dimanche. 9 listes sont candidates en Sarthe, un record. 4 listes divers droite, une liste divers centre, une liste Rassemblement national, une liste LFI, une liste Union de la gauche, une liste divers gauche. Si le corps électoral reste stable malgré le poids des délégués RN de la Flèche, le rapport de force ne devrait pas changer en Sarthe lors des élections sénatoriales de dimanche, sauf grosse surprise. On retrouverait 2 sénateurs divers droite et un sénateur PS à la Haute Assemblée. Attention néanmoins à l'éparpillement des voix avec 4 candidats à droite. Dominique Leméner, Jean-Pierre Vogel, le sénateur sortant, Antoine Damécourt et Didier Barbet. Les 2 premiers cités ont reçu l'appui du président du Sénat, Gérard Larcher, les Républicains. Dominique Leméner a l'avantage par son expérience avec ses mandats de parlementaire et de président de conseil départemental de connaître les élus et le département par cœur. Jean-Pierre Vogel, pour sa part, est reconnu pour être un solide appui des élus locaux dans les questions fiscales. Antoine Damécourt, conseiller régional de la majorité et maire d'Avoise, veut faire valoir l'expérience d'élu local avec ses colistiers, des élus de terrain. Didier Barbet avait déjà été candidat en 2020 et avait recueilli 23 voix. Une liste divers centres est également en lice comme en 2020, conduite par Julie Delpech, députée Renaissance. En 2020, la candidate du centre, Pascal Fontenay, personne, député Modem, avait obtenu 121 voix. Quant au Rassemblement national, Marie-Caroline Le Pen devrait aisément dépasser les 22 maigres bulletins obtenus par la liste localiste du Rassemblement national en 2020. Mais la marche est encore haute pour réussir à récolter 300 voix. Le seuil à atteindre généralement pour être élu, si elle y parvenait, cela constituerait une énorme surprise. À gauche, écologistes et communistes s'unissent cette fois derrière Erwan Cochet, candidat unique, alors que la France insoumise avec Hugues Blombed part seul de son côté pour une première candidature en 2020. Sophie Bringuy avait obtenu 132 voix et Gilles Leproust 94. Thierry Cozic, sénateur PS sortant, candidat divers gauche, devra faire sans les voix de la Flèche cette année après la défaite de la maire PS en mars, mais il peut compter sur les voix de la ville du Mans qui compte le plus grand nombre de délégués de certains maires ruraux. Vice-président de la commission des finances au Sénat, il a fait énormément de terrain pendant son premier mandat à la rencontre des maires ruraux. Il bénéficie du soutien de la députée apparentée PS, Marietta Caramanli. Le corps électoral est l'un des éléments qui donne à ce scrutin un aspect particulier. Dimanche, il ne sera en effet que 1578 à glisser leur bulletin dans l'urne. Le collège de grands électeurs qui élit les sénateurs est composé à 95% de maires et de conseillers municipaux. Le vote aux élections sénatoriales est obligatoire sous peine d'une amende de 100 euros. L'élection se déroule à la préfecture de la Sarthe au Mans. Les bureaux de vote seront ouverts de 8h30 à 17h30. Une histoire de succession. Jamais sans doute les conseillers départementaux ont été à ce point concernés par l'issue des élections sénatoriales. En effet, la candidature de Dominique Leméner, divers droite, président du conseil départemental, va rebattre les cartes de l'Assemblée départementale s'il est élu dimanche soir. Cumul des mandats oblige, il devra alors quitter son fauteuil de président au conseil départemental. Si personne n'en parle ouvertement, tout le monde y pense depuis le début de l'été. Qui remplacera Dominique Leméner? 2 noms reviennent régulièrement pour lui succéder. Frédéric Beauchef, maire de Mamers et vice-président du conseil départemental, et Jean-Carl Grelier, député de la 5e circonscription. La majorité départementale devra se mettre d'accord pour ne présenter qu'un seul candidat qui pilotera la collectivité pour 18 mois. Les élections départementales doivent se tenir en mars 2028. De la listeria détectée chez Prestige de la Sarthe, l'usine est à l'arrêt après un contrôle sanitaire en juillet. L'entreprise Prestige de la Sarthe à La Ferté-Bernard est fermée sous décision préfectorale. Plus de 70 salariés sont au chômage partiel. Coup d'arrêt pour Prestige de la Sarthe, l'entreprise agroalimentaire rachetée par Saïd Chaban en 2004 et propriété de la société financière Cosnel depuis 2007, est fermée depuis la fin du mois de juillet après un contrôle sanitaire non conforme. La préfecture de la Sarthe a ordonné l'arrêt de de l'usine qui vend à la coupe des produits de charcuterie dans toute la France, où travaillaient encore 86 salariés dans la période estivale. Selon les informations, la présence de la bactérie Listeria a été détectée dans l'usine, notamment sur les murs. Un rappel massif de produits a été décidé à fouler par des autorités sanitaires. Ces produits ont été commercialisés du 1er avril au 23 juillet dans les enseignes Carrefour, Auchan, Intermarché, Leclerc ou encore Système U. Du jour au lendemain, Prestige a ainsi été contraint de cesser sa production. La quasi-totalité des salariés sont au chômage partiel. Cela représente plus de 70 salariés. Il reste seulement les services administratifs et le moral est au plus bas chez les salariés. C'est simple, nous sommes tous dans le vide et nous avons peur pour l'avenir, confie une source interne, ce que confirme la CFDT. L'inquiétude est très grande chez les salariés. Cet arrêt forcé a des conséquences financières considérables pour Prestige de la Sarthe. L'entreprise qui a réalisé 19,7 millions de chiffre d'affaires en 2025 enregistre une perte sèche. Nous sommes sur une perte de plusieurs millions d'euros car non seulement l'entreprise ne fonctionne plus depuis deux mois, mais en plus elle doit engager des travaux très importants de remise aux normes. L'inquiétude ne s'arrête pas là car certains clients pourraient tourner le dos à Prestige, comme nous l'affirme une source locale de l'agroalimentaire. Néanmoins, la réaction immédiate de la direction laisse de l'espoir aux salariés. Les travaux ont été très vite engagés. Une ligne de production a été relancée cette semaine afin de tester les produits pour les envoyer en analyse. La direction départementale de la protection des populations, qui avait réalisé le contrôle sanitaire négatif du mois de juillet, sera chargée de valider ou non la reprise progressive de l'activité. Dans ses livres, on retrouve à la fois son humour et sa profondeur. Invité à la voix au chapitre, Amélie Nothomb était en séance de dédicace mardi à l'Abbaye de l'Épaule. L'écrivaine a pris le temps d'échanger avec chacun de ses lecteurs. Pour la énième fois, Claire est venue à la rencontre de son autrice préférée mardi. Je viens de Nantes quand j'ai vu qu'elle passait ici. Je n'ai pas hésité. Ici, c'est l'Abbaye de l'Épaule. Le conseil départemental de la Sarthe organise depuis plus de 30 ans son fameux rendez-vous gratuit, la voix au chapitre, mêlant conférences et séances de dédicace d'auteurs pour leurs lecteurs. Dès 16h30, un petit peloton de tête attend déjà devant les grilles pour rencontrer leur autrice favorite. Avant une masterclass proposée dans le dortoir aux moines, Amélie Nothomb effectue une première séance de dédicace. Une seconde aura lieu plus tard dans la soirée. Pile à l'heure, l'écrivaine accueille ses premiers fans. Elle prend le temps, échange avec eux plusieurs minutes et n'hésite pas à prendre certains dans ses bras. Quand vient le tour de Claire, les larmes montent, j'ai chaud, je suis très émue, confie-t-elle à l'issue de l'échange. Ça fait 12 ans que je la lis et 10 ans que je vais la voir en dédicace régulièrement. J'ai eu un coup de foudre aussi bien littéraire que plus tard amical. Amélie est très proche de ses lecteurs. Comment décrit-elle son idole? Ce n'est même pas de la tolérance, c'est de l'ouverture extrême. Et en même temps, qu'est-ce qu'elle est drôle, assure la quadragénaire avant de se diriger au premier rang de la scène où se tiendra bientôt la conférence de l'autrice. Catherine, elle a découvert l'écrivaine au plus de 30 romans lors du Covid. Dès que je peux la voir, je n'hésite pas à me déplacer. Cette fois, le contexte est idéal pour voir Amélie, car je découvre en plus ce cadre magnifique du Mans. Grande lectrice, la quinquagénaire a été initiée à la romancière par une amie. Je peux dire que c'est mon autrice préférée, pas seulement par son écriture, mais par sa personnalité. Elle est très extraordinaire, c'est une femme avec beaucoup d'empathie, une grande réceptivité. Dans ses livres, on retrouve à la fois son humour et sa profondeur. Venue de Béru, dans le Nord-Sarthe, Kelly et Jérémy rencontraient quant à eux l'autrice pour la première fois. Je l'ai découverte fin 2024 avec la nostalgie heureuse. Le livre a fait écho aux choses que je vivais à cette époque et j'ai tout de suite accroché. Je lui ai d'ailleurs fait une lettre à laquelle elle a répondu en juillet dernier. J'ai profité de ce moment pour la remercier. À l'instar de ses fans rencontrés mardi, 1200 personnes ont eu l'occasion de voir de près Amélie Nothomb. C'est un record depuis plusieurs années, précise de son côté le conseil départemental. 24 heures camion, dédicace, parcours mini-truck, la 41e édition a commencé en centre-ville. Si les 24 heures camion ne débutent que samedi sur le circuit Bugatti, les festivités ont déjà commencé en ville hier. Dès 14h sur la place du jet d'eau, les passionnés de poids lourds ont sorti leur téléphone pour prendre des photos de ces engins et échanger avec les quelques pilotes venus spécialement pour l'occasion, dont le Sartois Thomas Robineau. Au milieu de la place, un parcours de mini-truck a largement fait le bonheur des enfants tout au long de cet après-midi, sans écran. l'école. C'est drôle, sourit Timéo, à peine sorti du modèle miniature de ce camion Scania. Celui qui a montré ses talents de pilote en maîtrisant les différents virages espérait déjà refaire un tour. Je n'ai pas pu faire de marche arrière, regrette le garçon de 5 ans sous le regard complice de sa maman Julie. J'ai voulu faire profiter mon fils de cet après-midi comme on n'ira pas sur le circuit ce week-end, explique-t-elle après s'être arrêté un petit moment au stand de dédicace de la BD officielle des 24 heures camions et après avoir admiré les camions plusieurs minutes. Ça change, estime la mancelle, impressionnée qu'un camion puisse faire comme des voitures et des motos sur un circuit. Les pilotes engagés le prouveront une nouvelle fois ce week-end à l'occasion de cette 41e édition des 24 heures camions. Le Loir, la Sicamène, veut transformer le bocage en filière gagnante. Avec le label L, l'entreprise Bois Énergie du Maine veut mieux payer le bois bocager, sécuriser les pratiques agricoles et enrayer la disparition d'un patrimoine essentiel. Le chiffre donne le vertige. Chaque année, près de 23 000 km de haies disparaissent en France et celles qui restent ne sont pas toujours en bonne santé. Jusqu'à 80% seraient dégradées. Pourtant, ces lignes d'arbres et d'arbustes sont bien plus qu'un décor de campagne. Elles abritent la biodiversité, protègent les sols, ralentissent l'érosion, filtrent l'eau, coupent le vent et amortissent les effets du changement climatique. Encore faut-il que ceux qui les entretiennent y trouvent un intérêt économique. C'est tout l'enjeu du label haies que la SICA Bois Énergie du Maine commence à déployer en Sarthe. Recrutée en juillet comme technicienne bocage, Aline Julienne accompagne les agriculteurs vers cette certification nationale qui encadre à la fois la gestion durable des haies et la valorisation du bois qui en est issu. L'objectif, arrêter de voir la haie comme une charge et la reconnaître comme une ressource. Chez Bois Énergie du Maine, nous nous engageons à doubler le prix d'achat du bois labellisé pour valoriser l'engagement des agriculteurs dans cette démarche, souligne Aline Julien, ingénieur agronome de la SICA. Le message est fort, entretenir mieux doit permettre de gagner mieux. Le label impose une règle simple, prélever du bois, oui, mais sans épuiser la haie. Les coupes doivent respecter la biologie de l'arbre, garantir la repousse et maintenir les fonctions écologiques du bocage. Le bois labellisé doit aussi rester local. Il ne devra pas parcourir plus d'un kilomètre par mètre cube jusqu'aux chaufferies alimentées. Bois Énergie du Maine veut constituer dès cet hiver un premier collectif d'agriculteurs engagés. Pour les exploitants, la démarche peut aussi ouvrir droit au bonus haies, une aide supplémentaire de 20 euros par hectare. Mais l'enjeu dépasse le seul soutien financier. En structurant une filière bois énergie durable tracée et de proximité, la SICA veut prouver qu'une haie bien gérée peut apporter autant qu'elle protège. La haie n'est pas un obstacle au travail des champs, c'est un capital vivant et demain peut-être l'une des meilleures alliées des fermes sartoises. Vendredi dernier, la SICA Bois Énergie du Maine a inauguré sa nouvelle plateforme de stockage pot de bois au Luar, installé sur l'ancienne frige à Syrie des bois luartais. Ce bâtiment de 1500 m² marque une nouvelle étape pour cette filière locale qui valorise depuis plus de 20 ans le bois issu des bocagères des espaces forestiers sartois. Pour Bois Énergie du Maine, cette inauguration confirme un modèle d'économie circulaire, entretenir le bocage, rémunérer les producteurs locaux et fournir au territoire une chaleur moins dépendante des énergies fossiles. En valorisant les copeaux de bois issus du paysage sartois, la SICA entend ainsi poursuivre son développement tout en rappelant que l'énergie de demain peut aussi naître au bord des champs. MAMERS, une taxe sur les logements vacants à partir de 2027. Le conseil municipal a approuvé mardi le principe d'une taxe sur les logements vacants à compter de janvier 2027. Le taux reste à définir. À MAMERS, le taux de vacance atteint 17% selon les données du dernier recensement de l'INSEE, compte environ 8 à 9% au niveau national. La municipalité souhaite agir sur ce phénomène particulièrement présent en centre-ville. Cette taxe pourrait créer un effet de levier incitatif pour remettre sur le marché ces 510 logements structurellement vacants, explique Hervé Frelon, adjoint chargé de l'urbanisme. Dans l'opposition, Bernard Léauté estime que les propriétaires contribuent déjà aux finances locales. Les propriétaires paient déjà la taxe foncière, ce qui n'est pas négligeable pour la commune, fait-il savoir. Selon lui, le nombre important de logements vacants pourrait aussi traduire une demande globale insuffisante sur notre territoire. Le maire Frédéric Beauchef défend une autre lecture. La plupart des biens sont vides et en mauvais état. L'offre est défaillante. Pour l'édile, cette vacance constitue constitue un frein à l'attractivité. Elle pénalise notre commune, freine l'installation de nouveaux habitants et défigure des cœurs de ville et de bourg, estime-t-il. Le but n'est pas de surtaxer les propriétaires, mais de disposer d'un levier pour les inciter à résoudre l'inadéquation entre l'offre et la demande ou à calculer s'il est finalement plus intéressant de remettre leurs biens sur le marché, poursuit Frédéric Beauchef. L'opposition a également soulevé la question de la capacité financière de certains propriétaires à effectuer les travaux nécessaires. Le maire reconnaît que la taxe ne permettra pas de résoudre toutes les situations, mais selon lui, il existe aussi des situations dans lesquelles un logement reste vacant faute de moyens ou de volonté pour engager les travaux ou le remettre en location. Une application progressive du dispositif a ainsi été évoquée. Le taux de la future taxe sera soumis au vote du conseil municipal lors du débat budgétaire au printemps 2027. Beaumont-sur-Sarthe, du théâtre comique des 3 et 4 octobre. L'association sartoise de théâtre Les Amnésiques, créée en mai 2017 à Parigny-le-Paulin, jouera pour la première fois hors de ses bases La Dinde, une pièce inédite. Une belle aventure pour la troupe Les Franchement Dire, qui investira la scène de la salle de culture et loisirs de Beaumont-sur-Sarthe les 3 et 4 octobre prochains pour jouer La Dinde, une comédie de boulevard hilarante et pleine de piquants. Toujours en quête de nouveaux challenges pour faire vibrer le territoire, cette troupe de passionnés a imaginé une réécriture moderne et survoltée du maître Georges Feydeau, un dramaturge dont les mécaniques comiques continuent d'influencer le théâtre contemporain. Né en 1862 et mort en 1921, il a porté le vaudeville à une perfection technique rarement égalée, grâce à des intrigues d'une précision horlogère, des quiproquos vertigineux, une satire acérée de la bourgeoisie parisienne, écrite par Quentin Lebouc. La Dinde est une satire au rythme implacable où les malentendus s'enchaînent. Un mari traqué jusque chez lui par une jeune femme hystérique, une épouse furieuse et pour couronner le tout, la découverte absurde d'un ami de la famille caché en slip dans le boudoir. Histoire de couple et situation rocambolesque se percutent dans ce spectacle conçu pour provoquer un véritable feu d'artifice de rire. Avec leur nouvelle création de cette comédie 100% sartoise, les passionnés de l'association Les Amnésiques ont cocoté le remède parfait contre la morosité. Samedi 3 à 20h30 et dimanche 4 octobre à 14h30 à la salle loisirs et culture de Beaumont-sur-Sarthe. Tarif des places à 5€. Contact et réservation au 06 33 91 31 04.

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Votre programme télé pour cette soirée du jeudi 24 septembre. Téléfilm dramatique sur TF1 avec Oradour le 5 juin 1944, 5 jours avant le plus important massacre de civils français. Philippe Gerbier, officier des forces françaises libres, parachuté près d'Oradour-sur-Glane. À quelques jours du débarquement, il est chargé de diriger une mission secrète. Sur place, il retrouve Marie, son amour de jeunesse. Sur France 2, magazine envoyé spécial présenté par Élise Lucet. Au sommaire de cette émission, grand prématuré, des vies sur le fil à l'hôpital de Haute-Pierre à Strasbourg. Le service néonatologie accueille chaque année des dizaines de grands prématurés, immersion auprès des équipes médicales, carburant, comment ne plus subir la crise dans ces zones où le quotidien est un

climatique majeur, la crise écologique qui a suivi est-elle responsable de la disparition de plusieurs lignées humaines? Une équipe de scientifiques tente de reconstituer ce qui s'est véritablement passé. Sur M6, film d'action, La chute du président, 21h10, Mike Banning est nommé chef des services secrets pour le président Alan Trumbull lors d'une séance de pêche avec le chef de l'État. La sortie vire au cauchemar quand les deux hommes et leurs équipes sont attaqués par des drones. Banning fait ce qu'il peut pour sauver le président, mais Trumbull disparaît. Sur Arte, série humoristique Camarades à 20h55. En première partie, dans le sillage de mai 68, une université expérimentale ouvre à Vincennes. En deuxième partie, à 21h30, le jeune mouvement s'active pour tenter de recruter de nouveaux militants. Et en troisième partie, à 22h, les femmes tentent de s'organiser, bien décidées à tout faire pour penser et agir en non-mixité. Quelques suggestions pour la chaîne de la TNT, notamment la chaîne SCP, chaîne Sénat Public, avec votre série de documentaires Justice en France à 21h au tribunal de police. On ne juge que les infractions les moins graves et pourtant pour ceux qui les subissent ou qui les commettent, c'est toujours l'histoire d'un moment qui échappe. Amour tente d'expliquer pourquoi on a rayé la voiture de sa voisine ou bousculé sa propriétaire. Sur les autres chaînes, notamment, on peut noter la chaîne TFX avec une série de documentaires à 21h10, le dentiste bouché aux 300 victimes. Sur Gulli, un film, une comédie, c'est quoi ce papy? On retiendra également sur T18, une comédie, Les têtes de l'emploi, c'est à 20h55.

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2: Aujourd'hui, direction le domaine de la Ferté-Clairbois à Sainte-Suzanne-et-Cham. Ce site historique entame actuellement une importante phase de rénovation afin de préserver et de faire vivre ce patrimoine local. Pour mener à bien ces travaux et poursuivre les différents

0: projet du domaine, les propriétaires font appel aux bénévoles qui peuvent venir apporter leur aide et leur savoir-faire. Pour en parler, nous recevons aujourd'hui Edwige Rulot, propriétaire du domaine de la Ferté-Clairbois. Alors Madame Rulot, bonjour.
1: Bonjour.
0: Pour commencer, pouvez-vous nous présenter le domaine de la Ferté-Clairbois et nous raconter son histoire?
1: Alors, le domaine de la Ferté-Clairbois est une ferme fortifiée du XIIIe siècle. Enfin, c'est une reconstitution d'une ferme du XIIIe siècle avec son donjon. L'histoire, l'ancien propriétaire, Monsieur Gilles, l'a acheté, ça va faire plus de 50 ans, il avait acheté juste une ferme et il a créé le centre médiéval que tout le monde connaît dans la région. Nous avons racheté il y a 6 ans le lieu et nous en avons fait des chambres d'hôtes, location du domaine complet, d'une salle de réception avec cuisine. Ça, c'est ma société, c'est le domaine de la Ferté-Clairbois. Ensuite, nous avons à côté une association, la Mesnil de la Ferté-Clairbois, qui, elle, organise des féodales 5 fois l'année, de avril à août, toujours les deuxièmes week-ends de chaque mois, et le donjon hanté à fin octobre, début novembre.
0: Dans quel état se trouve aujourd'hui le domaine et pourquoi avez-vous décidé d'entreprendre cette rénovation ?
1: Alors, les bâtiments et les chemins de ronde sont en train de s'écrouler. Alors, pourquoi? Parce que ça n'a pas été entretenu pendant 10-12 ans par l'ancien propriétaire et que nous sommes jetés sur les travaux des chambres d'hôtes et réparation du toit du donjon et à nettoyer aussi tout le domaine puisque la nature avait repris ses droits. Donc, voilà. Et donc là, nous, on n'a que 2 bras. Même si on a été aidés au début, tout est en train de s'abîmer encore plus qu'avant puisque on répare d'un côté, mais de l'autre côté, c'est pas réparé. Donc, voilà. Il y a des endroits où nous n'avons pas encore touché et que nous n'avons pas pu toucher, donc ça est en train de s'écrouler.
0: Quels sont les principaux travaux qui vont être réalisés dans les prochains mois?
1: Eh bien, nous sommes en train de réparer les chemins de ronde, enfin les petits, pas le grand qui est à l'entrée principale, et nous sommes en train de réparer le pont-levis aussi.
0: Cette rénovation représente-t-elle un chantier important en termes de temps, de moyens et d'organisation?
1: Oui, énormément. Ça prend du temps. De moyens, mais oui, bien sûr, des moyens que nous n'avons pas spécialement. Donc, on fait avec ce qu'on a ou ce qu'on peut récupérer, soit sur notre propre domaine ou soit sur des dons qu'on peut nous faire. Et puis, des bras, beaucoup de bras, il nous faut beaucoup.
0: Au-delà des bâtiments, qu'est-ce que vous souhaitez préserver ou faire revivre à travers ce projet?
1: L'histoire que ça peut apporter, parce que évidemment, ce lieu a été construit sur des images, sur des choses du XIIIe siècle qui existaient. Donc non, même si c'est pas un lieu historique, c'est une reconstitution d'un lieu qui aurait pu exister au XIIIe siècle.
0: Vous faites aujourd'hui appel à des bénévoles. Pourquoi est-il important pour vous de les associer à cette aventure?
1: On veut les associer à cette aventure puisque c'est un lieu qui est en Mayenne et qu'on veut faire connaître aux Mayennais et que y a beaucoup de Mayennais à l'époque qui ont aidé aussi l'ancien propriétaire et donc on se dit que pourquoi pas continuer dans une aventure avec des Mayennais.
0: Faut-il avoir des compétences particulières en bricolage, en rénovation ou dans le domaine du patrimoine pour participer?
1: Alors oui et non, on prend tous les bras qui aiment bricoler déjà, qui aiment l'histoire, mais oui, on peut avoir des professionnels, enfin on peut avoir des gens qui ont des compétences sur le bricolage, mais pas obligé du moment que ça soit volontaire.
0: Comment les personnes intéressées peuvent-elles vous rejoindre et vous proposer leur aide?
1: Alors on peut me contacter par téléphone et on peut me contacter par mail. Il se fait déjà. Alors, en mon téléphone, moi, c'est le 07 50 90 64 40. Et l'adresse mail, c'est edwige.ouvrard@gmail.com.
0: Est-ce que vous souhaitez également créer autour de cette rénovation un véritable dynamique entre les habitants et les amoureux du patrimoine?
1: Oui, bien sûr. Tout à fait. On aimerait bien. Et puis, on aimerait bien avoir d'autres personnes bénévoles, mais en dehors du côté privé. On voudrait bien avoir des bénévoles qui sont intéressés du Moyen-Âge, de la culture, des plantes, etc. Et pourquoi pas qu'ils viennent nous rejoindre dans notre association pour gonfler encore plus l'association et encore plus gonfler des connaissances sur ce sujet.
0: Quels sont les week-ends où les bénévoles peuvent venir vous donner un coup de main?
1: Alors le 26 et 27 septembre, on peut nous rejoindre à ce moment-là. Et puis on peut nous rejoindre aussi le 3 et 4 octobre, le 10 et 11 octobre et le 17 et 18 octobre.
0: Au-delà des travaux, quels sont vos projets pour l'avenir du domaine de la Ferté-Clairbois?
1: Les projets, continuer nos féodales qu'on fait tous les ans et puis continuer à faire le donjon hanté qui plaît énormément, voire faire des banquets, etc. Enfin, voilà.
0: Qu'aimeriez-vous que les visiteurs découvrent ou redécouvrent ici une fois cette rénovation menée à bien?
1: Redécouvre un lieu entretenu ou découvrir le dernier étage du donjon qu'on n'a jamais ouvert pour l'instant au public. Voilà, les gens découvrent une histoire qui n'a pas été racontée comme il se doit, peut-être.
0: Avant de nous quitter, quel serait votre mot de la fin pour donner envie à nos auditeurs de venir venir découvrir le domaine de la Flairte Clairbois, de participer à sa rénovation ou tout simplement de soutenir ce beau projet?
1: Venir nous rejoindre, nous sommes des personnes passionnées, que ce soit historique de bâtiments ou historique de l'histoire, et que nous travaillons dans la bonne humeur, dans la joie, et puis nous voulons apprendre à connaître d'autres personnes de la région ou pas. Voilà, enfin, on veut attirer des gens.
0: Merci Madame Rulot d'avoir répondu à nos questions et nous avoir présenté ce beau projet autour du domaine de la Ferté Clairbois. Si vous souhaitez participer à la rénovation, rejoindre les bénévoles ou simplement savoir plus sur les prochaines animations, notamment celle d'Halloween, n'hésitez pas à contacter le domaine. On vous souhaite donc une belle réussite à cette nouvelle étape de rénovation et surtout bon courage à tous ceux qui vont contribuer à faire revivre ce lieu. Je vous dis au revoir.
1: Au revoir, merci beaucoup.
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0: Aujourd'hui, nous allons parler de gourmandise, de créativité et surtout d'un beau projet entrepreneurial, Loca, créé par Oriane Rezé Duclos. Loca propose des buffets, brunch et créations culinaires sur mesure, avec une volonté de faire de chaque commande une expérience unique, placée sous le signe du partage et du plaisir. Alors pour en parler, nous avons le plaisir de la recevoir sur notre antenne. Alors Madame Rezé Duclos, bonjour.
4: Bonjour.
0: Pour commencer, pouvez-vous vous présenter et nous raconter un peu votre parcours professionnel?
4: Oui, bonjour. Alors, je m'appelle Oriane. Un parcours qui est assez multiple. J'ai travaillé pour des élus, j'ai travaillé dans la restauration, j'ai travaillé dans les services à la personne. Et là, depuis un an et demi, j'ai monté une entreprise qui s'appelle Loca, puisqu'en fait, je me suis rendu compte que je cuisinais beaucoup pour mes amis et que petit à petit, ils me réclamaient de venir. Et je me suis dit que si ça plaisait autant aux gens autour de moi, ça pouvait plaire au reste de la Sarthe. Et voilà comment j'en suis arrivée là.
0: Alors avant de vous lancer dans l'aventure Loca, vous avez choisi de vous orienter vers la politique. Pourquoi ce choix départ? Qu'est-ce qui vous attirait dans ce domaine?
4: Ce qui m'a attirée dans ce domaine, c'est vraiment aussi le fait de pouvoir se dire qu'on est tous acteurs de ce qui se passe dans la société, autour de nous en fait. Et je pense qu'il y a plein de façons de s'engager. La politique, ça en est un. L'entrepreneuriat, ça en est un aussi, puisqu'en fait, la politique, si on décortique, c'est la vie de la cité. Donc en fait, toutes les personnes qui contribuent font de la politique d'une certaine manière. Donc effectivement, j'ai travaillé pour un élu pendant 5 ans. Et donc ça s'est arrêté il y a 4 ans maintenant. Et donc là, maintenant, je suis juste sur mes projets entrepreneuriaux.
0: Alors en effet, plus récemment, vous avez créé Loca. Alors qu'est-ce que Loca? Que se cache-t-il derrière ce nom? Et qu'est-ce que vous proposez concrètement à travers cette activité?
4: Alors Loca, c'est un nom que j'ai choisi parce qu'en fait je veux vraiment travailler avec des produits locaux, donc c'est Loca de local. Et c'est vrai que assez tôt, dès les premiers mois de vie de l'entreprise, j'ai mis en place un certain nombre de partenariats avec des producteurs locaux. J'ai commencé avec la farine que je prends à Conly, aux Meules Fermières, et puis petit à petit j'ai eu un partenariat avec la ferme de Toujoli qui est à Rouet. Et l'idée c'est aussi de mettre du bon sens dans la façon dont je cuisine et faire venir de la farine, ne serait-ce que de l'autre bout de la France, même si c'est de la farine française. Je ne sais pas si ça a du sens alors qu'on en a vraiment juste à côté. Et donc, ça c'est vraiment pour la partie ingrédients où j'essaye vraiment au maximum de travailler avec des ingrédients locaux. Qu'est-ce que je propose? Je propose des brunchs, je propose des apéritifs, je propose des buffets. Que ce soit des buffets pour les entreprises, des buffets pour les lendemains de mariage, mais aussi des plus petites commandes pour même un brunch en amoureux du dimanche matin ou un apéritif pour 3-4 personnes.
0: Alors au tout début de l'aventure, comment fonctionnaient les commandes? Comment les premiers clients vous contactaient-ils? Et comment s'organisait la préparation des prestations?
4: Alors, au démarrage, c'était très traditionnel, on va dire. Quelqu'un me passait une commande, je préparais la commande, je prenais ma voiture, j'allais la livrer chez lui. Et c'était, entre guillemets, très classique. Les gens payaient une livraison, ils étaient livrés. Donc, ils me contactaient en général, soit par les réseaux sociaux, soit par le site. Maintenant, toutes les prises de commandes passent par le site, par le formulaire de contact, parce que j'ai de plus en plus de demandes. J'ai beaucoup de gratitude pour ça, mais je m'y perds un peu. Donc, toutes les prises de commandes sont concentrées sur le site. Et voilà, c'est comme ça que ça se passait au démarrage, en tout cas.
0: Et justement, pour gagner en efficacité et mieux gérer votre activité, vous avez récemment créé votre propre logiciel. Comment fonctionne-t-il concrètement? À quoi sert-il et qu'est-ce qu'il a changé dans votre manière de travailler au quotidien?
4: Alors, le logiciel que j'ai créé, bon, c'est un petit logiciel, hein, c'est pas une grosse application, mais je me suis rendu compte que régulièrement, il y a des gens qui me disaient « Ah bah, quand tu passes vers le Nord Sarthe, fais-moi un message » ou « Quand tu passes du côté d'Écomois, fais-moi un SMS, etc. » Et c'est vrai que les gens qui vivent au Mans, puisque donc moi, je suis en plein centre-ville du Mans, les gens qui vivent au Mans peuvent très facilement venir, même pour des petites commandes, pour une boîte de cookies ou pour deux apéritifs, alors que les gens qui vivent vivent en dehors du Mans, bah, c'est moins judicieux pour eux parce que bah, déjà il y a des frais de port et puis on va pas se mentir, les gens qui vivent à Conlie vont pas me commander une boîte de cookies en livraison du Mans, ça a pas trop de sens. Et il y avait donc beaucoup de gens qui me disaient tiens-moi au courant quand tu passes à côté, préviens-moi quand t'es dans le coin, etc. Et au début j'avais des dizaines de post-it de quand je vais dans tel coin, il faut que je prévienne machin, et quand je vais près de cette ville, il faut que j'envoie tel SMS, etc. Et donc j'ai commencé après à mettre en place le logiciel dont je vous parlais, qui en fait, lui me fait la liste des gens qu'il faut que je sollicite. C'est-à-dire que c'est un logiciel dans lequel je note que à telle date, je vais à Conlie, par exemple, et le logiciel va me calculer toutes les personnes qui vivent à moins de 5 minutes de mon trajet, donc pour lesquelles je fais un crochet de moins de 5 minutes. Et puis, bah, petit à petit, j'ai laissé la possibilité aux gens de s'inscrire pour être dans la liste sur ce logiciel. Ce qui fait que maintenant, quand je prends la voiture pour aller livrer, si j'ai encore la possibilité de prendre des commandes ce jour-là, je fais marcher le logiciel et en général, une semaine avant, j'envoie un message en disant « Voilà, dimanche, je passe à côté de chez vous. Si ça vous intéresse, la livraison est offerte puisque je suis déjà dans le coin. »
0: En effet, vous effectuez des livraisons. Sur quel secteur géographique intervenez-vous aujourd'hui? Jusqu'où pouvez-vous vous déplacer pour vos clients?
4: Bah, toute la Sarthe. Et je commence même à faire un petit peu les départements limitrophes. J'ai fait un petit peu l'Orne. Ça commence à arriver tranquillement. Après, forcément, bah, plus je livre loin, plus les frais de livraison sont importants. Donc, en général, les commandes plus loin du Mans sont des plus grosses commandes pour lesquelles on amortit le coût de la livraison.
0: Concrètement, si une personne souhaite faire appel à Loka, comment peut-elle procéder pour passer une commande? Quelles sont les étapes de la prise de contact jusqu'à la livraison?
4: Alors, la personne commence par me contacter par le formulaire de contact qui est sur le site. Donc, le site, c'est foodbyloka.fr. Donc, il y a un formulaire de contact. Les gens me laissent un petit message avec, en général, la date qu'ils veulent, etc. Ils ont une réponse, en général, dans les 24 heures. À partir de là, on échange. S'il y a des particularités alimentaires, des choses que les gens ne mangent pas, on adapte la commande. Et dès que le devis est validé, il y a un acompte de 40% à régler au moment où on passe la commande. Et le solde est dû à la livraison, donc le jour où je viens vous amener la commande à la maison.
0: Concrètement, pourquoi faire appel à Loka? Qu'est-ce qui vous distingue et qu'est-ce que vous souhaitez apporter à vos clients à travers vos prestations?
4: Bah, ce que j'apporte, c'est, je pense, du confort, parce que ça permet de mieux profiter de ces événements quand on fait appel à quelqu'un qui s'occupe de tout pour nous. Et je pense que ce qui nous distingue le plus, c'est l'ADN de Loka. C'est ce côté un peu rustique. On n'est pas dans du excessivement élaboré ou trop tarabiscoté. C'est vraiment des produits simples, mais bien travaillés. Des produits locaux, des produits de saison. Et c'est vrai qu'il y a quelque chose que j'aime beaucoup entendre quand je livre les clients, c'est entendre c'est chouette de pouvoir recevoir du monde et pas avoir passé la journée à cuisiner. On n'a pas profité de la journée de la même manière. Et c'est vrai que ça permet aux gens de pouvoir mieux profiter de leurs événements, des journées avant, de pas avoir ce stress de la cuisine qui est sentie dessous, etc. C'est vraiment une autre façon de vivre ces événements.
0: Justement, pouvez-vous nous rappeler les différentes prestations que vous proposez chez Loka? Qu'est-ce que vos clients peuvent commander ou organiser avec vous?
4: Ce que je vends le plus, c'est des brunchs. Donc j'en ai beaucoup là sur des lendemains de mariage, sur des baptêmes, etc. Mais je fais aussi des buffets, donc buffets déjeunatoires, buffets dînatoires et des apéritifs.
0: Si nos auditeurs souhaitent découvrir Loka, passer commande ou simplement obtenir davantage de renseignements, comment peuvent-ils vous contacter?
4: Par le formulaire de contact dont je vous parlais tout à l'heure, donc le site foodbyloka.fr ou sur Instagram foodbyloka.
0: Sinon, quelles sont vos ambitions pour Loka? Avez-vous déjà de nouveaux projets ou des envies de développement pour les mois ou les années à venir?
4: Bah justement, il y a quelque chose qui se développe assez bien en ce moment, c'est les lendemains de mariage. C'est quelque chose que j'avais pas vraiment anticipé, mais c'est un format qui fonctionne très bien sur le lendemain de la cérémonie où on est un petit peu plus tranquille, et le fait que j'arrive en général sur le coup de 10h au gîte avec les pancakes, les jus de fruits, enfin des wraps, des sandwichs salés, etc. Ça permet de poursuivre le week-end sans avoir besoin de trop réfléchir et trop se mettre la pression. Et c'est quelque chose qui fonctionne bien, donc j'aime bien l'idée de continuer dans cette direction.
0: Pour conclure, quel serait votre mot de la fin? Qu'aimeriez-vous dire à celles et ceux qui nous écoutent et qui souhaitent découvrir Loka ou faire appel à vous?
4: Eh bien, écoutez, je pense qu'il faut vraiment essayer, ne serait-ce que pour pouvoir découvrir la façon de passer un moment sans avoir besoin de réfléchir. Et si vous avez un moment, une fête familiale, un anniversaire dont vous voulez profiter sans avoir besoin de trop penser à la cuisine, etc., c'est vraiment beaucoup plus confortable. Et dans tous les cas, vous pouvez aussi vous inscrire au programme de livraison. Donc là, vous allez sur le site, vous avez un petit encart livraison gratuite. gratuite tout en haut. Vous pouvez vous inscrire pour faire partie de la liste des gens qui seront sollicités quand je passe dans le coin. Et c'est vrai que le canton de Silly, etc., c'est un endroit où je passe beaucoup. Donc ça vous permet aussi de découvrir les produits sans pression et sans minimum de commandes.
0: Merci Madame Rezet Duclos d'avoir été avec nous aujourd'hui pour nous présenter votre parcours, revenir sur votre expérience professionnelle et surtout nous faire découvrir l'univers de Loka, son histoire, ses prestations et tout ce qui fait aujourd'hui l'identité de votre entreprise. À travers cet échange, nous avons pu découvrir une belle aventure entrepreneuriale née d'une envie de se lancer dans un nouveau projet et de proposer des prestations pensées pour répondre au mieux aux attentes des clients. On vous souhaite bien évidemment beaucoup de réussite dans cette belle aventure avec Loka, mais également dans tous les projets que vous pourrez développer à l'avenir.
4: Merci beaucoup.
0: Au revoir.
4: Merci.
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5: Mobilisation, sport et convivialité, c'est le grand rendez-vous d'Octobre Rose à ne pas manquer sur la commune de Chirancé. Rendez-vous le samedi 3 octobre. La commune se mobilise au profit de la lutte contre le cancer du sein et avec une marche de 10 km suivie d'une soirée festive proposée par le comité des fêtes. Un repas, une soirée animée par un DJ et même un feu d'artifice. On fait le point sur tout ce programme avec Marine Fièvre, donc chargée de communication au comité des fêtes de Chirancé, qu'on appelle également les Vertes Prairies. Bonjour Marine.
6: Bonjour.
5: Donc déjà, parlez-nous de votre rôle au sein de ce comité des fêtes, pour commencer.
6: Alors moi, depuis 5 ans maintenant, je suis chargée de communication dans l'association Les Vertes Prairies du comité des fêtes de Chirancé. Quand je dis chargée de communication, c'est-à-dire interagir avec le Maine Libre et l'Ouest France sur le journal. On marche aussi beaucoup avec les réseaux sociaux, donc Facebook et Instagram. Je crée aussi les flyers qu'on met dans les boutiques aux alentours de Fresnay-sur-Sarthe et Beaumont-sur-Sarthe, ainsi que distribuer des flyers dans les boîtes aux lettres, notamment surtout Chirancé.
5: Eh bien aujourd'hui, ce sera sur l'antenne de Radio Alpes-Mancelles. Donc alors, déjà, est-ce qu'on peut dire pourquoi est-ce que c'est important pour la commune de Chirancé de se mobiliser pour Octobre Rose ?
6: Donc il est important, notamment pour moi, parce que à côté de mon chargé de communication dans une association, je suis infirmière. Donc voilà, donc en fait, j'ai fait mon école d'infirmière. J'ai rencontré beaucoup de femmes atteintes du cancer du sein. Donc ça m'avait touchée lors de mon école d'infirmière. Et il y a 2 ans, je me suis dit, pourquoi pas l'investir au sein de notre association. Donc mon papa qui est président de l'association Les Vertes Prairies, je lui en avais fait part et voilà, on a monté le projet il y a 2 ans.
5: Voilà, donc le premier rendez-vous de cette journée, ce sera cette marche solidaire donc, qui est proposée en début d'après-midi. Alors est-ce qu'on peut parler de comment s'organise cette marche solidaire ?
6: Alors cette marche s'organise, donc déjà on demande aux marcheurs qui veulent s'investir de faire des réservations. Donc les réservations se font jusqu'au 27 septembre, donc ça va très vite arriver. Donc la marche commence à 13h30, les marcheurs arrivent, nous on a une liste des marcheurs, on les raye quand ils sont arrivés sur place. Avec nous on a l'association Cœur de Soi qui est présente ce jour pour présenter leur association, faire des témoignages et de la prévention, notamment sur le dépistage du cancer du sein. Cette marche après on la lance une fois que tout ça est fait, on a jusqu'à 17h pour faire la marche. Alors c'est une marche de 10 km. C'est 5 km aller, 5 km retour. Bien sûr, toutes les personnes ne sont pas obligées de faire les 5 km. Hein. Le principal, c'est de s'investir et d'être avec nous ce jour. Donc s'il n'y a pas les 5 km, les 10 km de fait, le principe, c'est de participer.
5: On peut dire que c'est une marche accessible à tous. On est sur la voie verte.
6: C'est ça, on est sur la voie verte qui est un terrain plat. Donc même les personnes en fauteuil roulant peuvent venir, il n'y a pas de souci. C'est accessible à tous.
5: Vous avez parlé de l'association Cœur de Soi. Est-ce qu'on peut en dire plus sur justement les objectifs de cette association?
6: Ouais, l'association Cœur de Soi, du coup, c'est une association créée par 3 femmes, donc Myrtille, Aline et Sophia. Donc à l'origine, en fait, c'est Myrtille qui avait créé sur les réseaux sociaux Myrtille fait rose. En fait, elle a monté sa page parce que Myrtille est atteinte d'un cancer du sein. Donc elle partageait sur les réseaux sociaux. Ensuite, Aline a rejoint Myrtille qui ont pour but de créer l'association Cœur de Soi. Donc ils l'ont créée. Donc Myrtille est présidente, Aline est secrétaire et Sophia est trésorière. Et ils ont aussi Audrey qui est photographe à Ligron. Donc en fait, cette association, c'est le partage, la solidarité, le lien entre les personnes. Donc, elle consiste à faire des balades gratuites. gratuite chaque mois avec des femmes qui peuvent être atteintes du cancer. On a Aline aussi qui est atteinte du cancer du cerveau. Donc en fait, ce n'est pas qu'une association basée sur le cancer du sein. Il y a aussi d'autres cancers. Donc c'est une part très importante. Donc elles font ces balades sur l'âge de la nature. Elles sont en cours de changer de lieu. Elles font des ateliers créatifs tous les mois. Voilà, ils demandent une petite participation financière pour avoir des fonds pour l'association. En fait, le projet principal de Cœur de Soi, c'est de créer des boxes solidaires et réconfortantes, notamment qui pourront être distribuées dans les hôpitaux du Mans, distribuées par les oncologues ou les radiothérapeutes. Donc, dans ces boxes, on pourrait y trouver un petit éventail, par exemple pour aider les dames à supporter les bouffées de chaleur quand elles sont sous hormonothérapie, ou des fondants parfumés pour apporter une petite douceur, une petite touche de bien-être et de réconfort pour ces malades. Un livret ressources sur lequel ils expliquent le après du cancer, qui on peut contacter en cas de besoin, par exemple un psychologue ou des choses comme ça.
5: Le choix de cette association, c'est par connaissance ou comment ça s'est fait?
6: Alors c'est par connaissance, parce que du coup je suis infirmière, voilà, j'ai des collègues infirmières, donc du coup c'est une amie d'une collègue infirmière, donc voilà, le bouche à bouche, et puis on se fait connaître. Et puis,
5: Donc chaque année vous souhaitez faire découvrir peut-être une nouvelle association, comment
6: oui,
5: ça se passe?
6: Oui, l'année dernière donc on avait fonctionné avec les Marraines Roses et les Petites Mains, donc on avait donné un fonds pour cette association, donc là oui, le rôle c'était de changer et puis de faire participer plusieurs associations et puis les faire connaître, parce que aujourd'hui c'est des nouvelles associations, voilà, elles ont besoin de bénévoles, elles ont besoin de fonds.
5: Donc on l'a compris, il faut faire vite pour s'inscrire sur cette marche. Si toutefois il y avait quelques retardataires, est-ce qu'on les accepte?
6: Oui, bien sûr, on les accepte. Même les personnes qui viennent le jour J. Après, nous, au vu des réservations, en fait, on va commander des goodies. On distribue des goodies qui sont gratuits. Donc là, par exemple, cette année, c'est un sac qu'on offre à chaque marcheur. Donc voilà, s'ils viennent le jour J, c'est pas sûr qu'il y en ait pour elles, mais elles peuvent pas participer.
5: Alors, l'objectif, combien de marcheurs est-ce qu'on attend?
6: Eh ben, moi, j'aimerais faire plus que l'année dernière. L'année dernière, on a fait 105 marcheurs. Mon objectif, ouais, j'aimerais bien 150, ce serait bien.
5: Alors, on espère le beau temps, bien évidemment, parce qu'il fait toujours beau cette année.
6: C'est ça.
5: Donc après l'effort, ce sera le réconfort. Donc c'est une soirée festive que les Vertes Prairies donc proposent aux habitants de Chérancy et toutes les personnes intéressées aux alentours, bien évidemment. Alors le programme de cette soirée.
6: Le programme de la soirée. Donc c'est une soirée qui commence aux alentours de 19h-19h30. On fait un menu repas moule frites, jambon frites pour les adultes, un menu enfant, accompagné de son feu d'artifice que nous n'avons pas pu tirer le 13 juillet au vu de la canicule, et un DJ qui est sur place pour animer la soirée.
5: Donc là aussi, je suppose qu'il faut s'y prendre suffisamment tôt, qu'il faut réserver pour le menu à 22€.
6: Ouais, c'est ça. Donc les dates butoirs de réservation se font le 25 septembre pour un menu adulte avec kyriette, croûtons, moule frites ou jambon à la broche avec ses frites, éclair au chocolat ou café. Le menu enfant, c'est une saucisse frites compote pour 6€ et le menu adulte est à 22€.
5: Une réelle volonté, je pense, de fédérer un maximum de personnes sur cette journée. Donc je vous laisse lancer un appel aux auditeurs de Radio Potentiel pour qu'ils participent.
6: Oui, il faut participer, que ce soit pour la marche ou pour le repas. Et à savoir qu'on récolte aussi des fonds le soir du repas moule frites. On va mettre une cagnotte s'il y en a qui veulent participer. On va vendre des goodies aussi pour l'association. Voilà, c'est vraiment un geste solidaire cette journée. C'est très importante pour nous et puis pour l'association de se faire connaître. Donc oui, on invite à lancer toutes les réservations, les messages. Ils peuvent nous contacter sur deux numéros de téléphone. Moi, Marine, alors 07 70 66 65 99 et Priam Alexia au 06 62 36 41 72. Donc que ce soit par appel ou par message, on accepte tout, même sur les réseaux sociaux.
5: Voilà, et on rappelle que cette soirée se termine par le feu d'artifice. Et lui, feu d'artifice, il n'a pas pu être tiré donc à l'occasion du 13 juillet, donc un jour normalement de fête sur la commune de Chérancé.
6: C'est ça, et malheureusement, oui, on l'a décalé l'année dernière, on le refait cette année. On va commencer à se dire que le feu d'artifice, nous allons le faire fin d'année maintenant, au vu de la canicule. Donc voilà.
5: Bien, merci à vous de vous être déplacé au studio de Radio Alpes-Mancelles. Je vous dis à bientôt.
6: À bientôt.

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Bonjour à tous. Une petite respiration pour les transporteurs routiers. Un nouveau décret renouvelle les aides carburants qui leur sont destinées pour les mois de juin à août. Ce coup de pouce a déjà permis de verser 50 millions d'euros à 10 000 entreprises. Le dispositif prévoit jusqu'à 60 000 euros d'aide par mois pour les entreprises les plus en difficulté. Les ambulances qui mènent des négociations avec le ministère de la Santé ne sont plus concernées par les aides. Pendant ce temps, la hausse des prix des carburants n'en finit plus. Des records pour le diesel ont été battus dans 19 pays de l'Union européenne, notamment en France, mais aussi en Allemagne et en Italie. En moyenne, 2,23 euros le litre contre 2,16 euros une semaine auparavant. Le Danemark et la Finlande affichent le prix le plus élevé, 2,56 euros. La prise de parole d'Emmanuel Macron, le chef de l'État sera en direct à 20h sur TF1 et France 2. Il est attendu sur les questions de politique internationale, de l'Ukraine au conflit au Moyen-Orient, avec des conséquences pour les Français à la pompe. Cela fait plus de 2 ans qu'Emmanuel Macron n'a pas pris la parole dans ce format. Un nouveau candidat à la présidentielle, Olivier Becht, ex-ministre délégué chargé du commerce extérieur. Dans une interview à Paris Match, le député du Haut-Rhin dit se revendiquer de l'extrême centre. Il appartenait auparavant à Renaissance. Olivier Becht part en quête de ses 500 parrainages nécessaires pour pouvoir se présenter. Place aux plaidoiries de la défense au procès de l'assassinat de Federico Martín Aramburu, l'ex-rugbyman argentin tué en 2022. Hier, les réquisitions sont tombées. L'avocat général a demandé 27 ans de réclusion contre Loïc Le Priol, accusé d'avoir tiré à 6 reprises, et 20 ans de prison à l'encontre de Romain Bouvier, jugé pour tentative d'assassinat. Le verdict sera rendu demain. Et puis en foot, les Girondins de Bordeaux pourraient éviter la liquidation judiciaire. Selon le journal Sud-Ouest, le fonds d'investissement Park Bench est en passe de racheter le club à Gérard Lopez, ce qui permettrait aux Girondins d'évoluer cette saison en régional. Ce rachat s'accompagnerait d'une renégociation des dettes. Voilà pour l'info.

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0: le lundi 21 septembre, les élus de la communauté de communes Haute-Sarthe Alpes-Mancelles se sont rassemblés à Beaumont-sur-Sarthe à l'occasion du conseil communautaire afin de revenir sur les principales décisions prises lors de cette séance. Nous avons le plaisir d'accueillir sur l'antenne de Radio Alpes-Mancelles monsieur Jean-Louis Clément. Bonjour.
1: Bonjour.
0: Donc avant d'informer nos auditeurs de cette actualité communautaire, monsieur Jean-Louis Clément, donc quelques mots sur vous. Donc vous siégez déjà depuis de nombreuses années dans ces instances dirigeantes de la collectivité. Combien d'années ?
1: Eh bien écoutez, on était 6 maires en 1995 à créer la première communauté de communes des Alpes-Mancelles. Et donc depuis cette époque, je suis toujours actif dans la communauté de communes, voilà.
0: Alors justement, parlez-nous de cet engagement et du regard que vous portez donc sur cette collectivité, son évolution donc au fil des années.
1: Eh bien, c'est-à-dire que si l'on veut avoir de l'avenir dans le Nord-Sarthe, il faut travailler ensemble dans plusieurs domaines, notamment le développement économique, le développement social, aujourd'hui les maisons de santé, on a fait aussi le développement de la fibre sur le terrain, enfin voilà, dans de nombreuses compétences. Les communes n'ont pas les moyens seules de financer des investissements lourds pour l'avenir. Donc la seule sortie obligatoire, c'est l'union des collectivités, voilà, comme on le fait à la communauté de communes.
0: Entre le bureau, le conseil communautaire, les vice-présidents, les différentes commissions, donc le personnel, le fonctionnement de cette intercommunalité donc, est parfois méconnu, je pense, des citoyens. Donc est-ce qu'on peut les éclairer sur la répartition des rôles de chacun ?
1: Eh bien, c'est quand même une institution relativement lourde, puisque nous sommes 56 délégués hein, pour 38 communes. Je crois de mémoire qu'on est autour de 60-70 membres du personnel, alors pas tous à plein temps, mais voilà, puisqu'on est à l'école de musique, les déchetteries, enfin le social, voilà. On est compétent dans de nombreuses compétences sur tout le territoire, donc il faut assumer. Il faut assumer. Ça demande des heures de travail de chacun du personnel, des élus. Voilà. Et de temps en temps, comme vous l'avez dit, on fait un bilan, on fait un conseil communautaire pour savoir le travail de chaque commission. Et puis les projets à développer, à défendre, voilà. Et on a à côté ça un travail administratif permanent sur le respect des lois, le respect des taxes, etc., qui fait qu'on est très occupé.

0: donc, on va parler de ce conseil communautaire, donc le dernier, celui du lundi 21 septembre. Parmi les différents points à l'ordre du jour, on a notamment donc l'adhésion à l'établissement public foncier local. Alors concrètement, qu'est-ce que cette adhésion va changer pour la communauté de communes Haute-Sarthe-Alpes-Mancelles et quel projet de foncier ou de revitalisation cela va-t-il permettre d'accélérer?
1: Alors, c'est un projet qui a été présenté par donc Monsieur Foussard, vice-président du conseil départemental de la Sarthe, pour la création à l'échelle du département d'un établissement public foncier local qui permet de créer une structure permettant d'acheter des biens en agglomération, des biens dans une commune du territoire, qui ont besoin de rénovation, de mise en conformité, notamment des amiantages ou des pollutions des sols, avant une reconstruction nouvelle pour de l'habitat, pour du commerce, pour d'autres activités. Et donc, quelquefois, les communes n'ont pas, au moment de la vente du bien, les moyens de financer. Et donc, le département, par cet établissement public foncier, se propose d'acquérir le bien, de préparer le terrain pour assurer son aménagement et sa revente à la commune dans 4, 6 ou 8 ans. Donc c'est un relais, en quelque sorte, organisé par le département de la Sarthe, qui permet de développer ponctuellement des projets sur le territoire de la commune. Donc c'est assez complexe, puisque globalement, pour nous, c'est la première fois qu'on mettrait les pieds dans ce système-là. C'est lourd parce que indirectement derrière ce projet, il y a une petite imposition votée par les élus de la commune de communes. Hein, c'est-à-dire qu'en fin de compte, la commune de communes participe au fonctionnement de cette institution par le biais de ses administrés. Et la deuxième difficulté, c'est que non seulement on paie des impôts, mais seuls les propriétaires fonciers et les entreprises sont sollicités. Donc évidemment, ça crée débat, puisque ponctuellement, c'est un petit impôt supplémentaire. Ce que je défends là-dessus, et ce qui a été retenu, je crois, c'est que si la collectivité n'a pas de projet, c'est pas la peine de se mettre ensemble. Hein? Donc ici, moi je défends l'idée que si on est ensemble, c'est pour développer des projets de territoire, et on soutient les communes qui ont des projets. Voilà. On n'a pas d'idée tous aujourd'hui de ce que ça peut devenir. Mine de rien, on a quand même 3-4 communes qui auraient des projets qui pourraient rentrer dans ce cadre-là. Donc voilà. Alors c'est vrai que c'est nouveau, c'est vrai que ça impacte un tout petit peu les finances des administrés, beaucoup plus que la commune de communes, mais ça permet aussi à certaines communes d'avoir des projets, de les développer, et donc d'améliorer le cadre de vie du territoire, aussi bien au niveau habitat, artisanat et autres. Voilà. Donc, nous avons été une majorité à soutenir ceci. Voilà. C'est pas tout le monde ne sont pas d'accord avec d'autres arguments, notamment contre l'imposition nouvelle, parce que certains ne se sentent pas concernés à court terme. Donc, c'est légitime aussi, hein, on ne sait pas. Mais, quand le département met en place une structure comme ça, c'est quand même qu'il a de bonnes intentions. On n'investit pas 1 ou 2 millions d'euros dans une structure si derrière il n'y a pas d'objectif sincère, si vous voulez. Donc on est habitué à l'ancienneté, puisque vous avez évoqué mon ancienneté, on est habitué de travailler avec le département dans le domaine de l'électrification, dans le domaine de l'enfouissement des réseaux, dans le domaine de la fibre. Et donc, si le département propose ça, je vous dis, c'est un plus, je pense, pour la commune de communes. Et donc, c'est passé.
0: Et quand vous dites un petit impact au niveau des impôts pour les administrés, on est de l'ordre de combien?
1: Ah, c'était le débat d'hier soir. C'est-à-dire qu'en fin de compte, au départ, le représentant du département nous dit que c'est 2,25 euros par habitant. Donc 2,25 euros par habitant, c'est anecdotique. Sauf que vous avez globalement 50% des habitants qui ne sont pas propriétaires. Donc voilà, donc ça veut dire qu'en fin de compte, pour un propriétaire, ça fait 4,50. Et tous les propriétaires ne paient pas des impôts. Donc ça veut dire que ça peut faire plus. Voilà. Donc c'est évident que, au final, vous demandez peut-être 5 à 10 euros pour ceux qui en paient déjà. L'avantage, c'est que les entreprises sont aussi sollicitées pratiquement à la même hauteur financière que les habitants. Voilà. Donc à un moment donné, ça fait des recettes qui vont dans le fonds départemental et qui permettent, je dis, d'investir sur le territoire. Moi, je défends le fait que il faudrait au moins un projet par an sur le territoire. Donc, et comme on serait membre de cet établissement public, on aura un représentant. Le représentant de la commune pourra défendre ses projets de territoire au sein de l'établissement public. Voilà, donc on est membre constitutif de cet établissement public en coopération avec le département de la Sarthe. Donc voilà, je crois que c'est démocratique, c'est coopération avec le département. Voilà, je pense que c'est un plus pour le territoire.

0: autre sujet qui était à l'ordre du jour, c'est le parc naturel régional et géoparc mondial UNESCO Normandie-Maine qui a pour projet la création de la réserve naturelle régionale géosite du Maine septentrional. Alors, quel a été le sens de l'avis du conseil communautaire?
1: Alors là, c'est un projet relativement complexe qui concerne surtout les communes du parc, avec un projet du parc Normandie-Maine pour une candidature auprès de l'UNESCO. Sauf que ce qui a été dit, ce qui a été retenu, c'est que puisque pour notre territoire, c'était la commune de Saint-Léonard qui était impactée, sur une seule propriété, au niveau du Pierrier, à côté du Gasso, là, monsieur le maire de Saint-Léonard a fait part de nombreuses contraintes qui existent déjà sur son territoire, qui sont imposées aux propriétaires ou aux communes, notamment la notion de site classé, de site inscrit, zone Natura 2000, le permis du parc depuis 1975 a imposé, enfin, et géré la région en utilisant toutes ces normes-là. Et monsieur le maire a dit que ça suffisait, et je pense qu'il a raison, de surcharger la collectivité et les habitants de toutes ces normes, puisque ça ralentit toute demande de travaux, toute réflexion à court terme. C'est vrai que l'administration est relativement lente dans les réponses et très forte sur les contraintes. Donc à un moment donné, il a convaincu l'Assemblée communautaire en totalité, puisque nous ne sommes pas d'accord à poursuivre cette action sur notre territoire, je vous dis, du fait des contraintes administratives existantes et qui pourraient encore être supplémentaires avec cette compétence-là. Le Pierrier de Saint-Léonard restera Pierrier de Saint-Léonard. S'il n'est pas dans l'UNESCO, je pense que malheureusement, ça n'empêchera pas la terre de tourner.

0: Enfance-jeunesse, donc il a été présenté le bilan financier 2025 des conventions avec les centres sociaux et familles rurales. Alors, l'état de santé de ces structures au service des familles
1: Eh bien, c'est-à-dire, donc Yves Gérard, le président de la commission, présente les bilans financiers. Alors là, c'est les bilans financiers de 2025. Et ce qu'il faut savoir, c'est que la commune finance le fonctionnement du centre social, des centres sociaux, puisqu'on en a trois, Beaumont, Oisseau et Fresnes-sur-Sarthe, la participation communautaire sur le fonctionnement total de ces centres sociaux est de l'ordre de 40%, hein, 801 000 euros pour l'année 2025. Donc, chaque centre est certain de percevoir une dotation pour fonctionner. Comme chaque centre gère en fonction de ses activités cette somme, si toute la somme n'est pas consommée, il y a une restitution en fin d'année à la commune de communes. Et si la subvention est insuffisante, il y a un débat pour savoir pourquoi il y a eu un petit dépassement, puisqu'il y a quelquefois des investissements, des activités nouvelles. Donc la commune de communes finance aussi les déficits. Donc là, c'était un rééquilibrage des comptes sur l'année 2025. Il y a des centres qui restituent un peu d'argent, et il y a des centres à qui on compense. Donc là, comme c'est de mieux en mieux équilibré, puisque Yves a l'expérience de plusieurs dizaines d'années, globalement, je crois que de mémoire qu'on a juste une collectivité qui restitue une somme, c'est le centre social de Fresnes qui restitue 34 000 à la commune de communes qui n'ont pas été consommés. C'est normal, c'est par rapport au plan de financement initial. Voilà, l'année a fait qu'ils étaient excédentaires et restitués à la commune de communes. Voilà, globalement, il faut valider tout ça. Ça passe relativement facile, il n'y a pas de débat parce que c'est bien présenté et puis c'est comment tout est justifié, c'est clair, comme de l'eau de roche.

0: En tourisme, et c'est à l'ordre du jour la convention de mise à disposition du parc animalier sur la commune de Bourg-le-Roi. Donc un simple renouvellement.
1: Alors oui, parce que donc la commune de Bourg-le-Roi a un parc animalier. C'est une compétence d'intérêt communautaire qui avait été transférée au moment de la fusion en 2017. Et donc la commune de commune s'engage à assurer le fonctionnement de ce parc. Comme la commune, ça appartient à la commune. Nous, on est censé le faire en sorte que ça fonctionne. La communauté de communes a investi à plusieurs étapes pour les bâtiments, hein, un peu d'équipement, un peu de toiture. Et donc là, c'est confirmer l'engagement de la communauté de communes à maintenir ce fonctionnement pendant 5 ans jusqu'à la fin du mandat. Donc là, c'est pareil, ça a été débattu en commission tourisme. Il n'y a pas eu de problème au niveau du débat, ça a été passé à l'unanimité et hier soir c'est passé aussi.

0: Concernant la commission finance, une information a été présentée aux élus au sujet de la répartition du FPIC 2026. Alors déjà, est-ce qu'on peut expliquer ce que c'est que le FPIC ?
1: Oui, alors ça, c'est un fonds spécifique. Donc le FPIC, Fonds National des Péréquations des Ressources Intercommunales et Communales. C'est-à-dire que c'est une façon de rééquilibrer les moyens financiers des communes et des communautés de communes entre elles. Certaines donnent de l'argent au fonds et d'autres en perçoivent. Donc nous, on n'est pas dans les plus riches au niveau national, donc on perçoit une somme au niveau communautaire. Et dans ce que l'on perçoit, il y a une part qui reste à la commune de communes, il y a une part qui est partagée par les communes. Donc voilà. Et donc, nous, on a accepté au niveau communautaire ce qu'on appelle une répartition de droit commun. La part des communes est de 252 000 euros. Et donc, elle est répartie ensuite dans chaque commune en fonction du nombre d'habitants et du potentiel fiscal par habitant. C'est-à-dire que si les communes sont riches, elles touchent un peu moins. Si elles sont pauvres, elles touchent un peu plus. Mais globalement, on est à 1 100 euros par habitant. Donc voilà, à peu près, je vous dis, ça dépend aussi du potentiel fiscal de la commune. Donc voilà, et ça, on a la chance pour l'instant d'être dans les communes qui perçoivent. On a connu il y a quelques années l'inverse, où on a donné des sous au fonds national. Donc pour l'instant, ça veut dire qu'on est aussi moins riche que la moyenne nationale.

0: Concernant la compétence déchets, donc vous avez présenté le rapport annuel concernant la prévention et la gestion des déchets ménagers. Quelles sont les informations intéressantes qu'on peut communiquer ?
1: Alors là, Frédéric Daniel, président de la commission, a fait part de son rapport annuel d'activité. Donc, je prendrai juste quelques points. La collecte et le traitement des ordures ménagères sont relativement coûteux. On arrive au total à 497 euros par tonne de déchets ménagers collectés. Ça augmente régulièrement, avec une population qui diminue, des tonnages qui diminuent, mais des tarifs qui augmentent. Ça signifie donc qu'il faudra réfléchir sur ce système, puisque dans un an ou deux, il faudra re-signer un nouveau contrat. La collecte est de l'ordre de 1400-1500 tonnes d'ordures ménagères, ce qui est relativement peu. Ça posera peut-être question sur le mode de collecte. Est-ce que c'est un mode de collecte qui est encore adapté sur notre territoire aujourd'hui? Je ne sais pas. La commission devra y réfléchir. En parallèle, vous avez aussi le bilan au niveau de la déchetterie, où là, on est de l'ordre de 9000 tonnes. Donc la déchetterie fonctionne très bien au niveau des collectes. Le dernier souci, c'est les points d'apport volontaires, où là, on a un manque de civisme excessif. Puisqu'il y a des excès dans le comportement de certains administrés qui ne s'occupent pas du tri, et qui non seulement ne s'occupent pas du tri, mais polluent le tri des autres. Hein, c'est-à-dire que certaines personnes font des efforts pour amener papier, carton et canettes, séparent bien le verre, et on a quelques citoyens, je ne sais pas si on doit les appeler des citoyens, qui ne respectent pas du tout le travail des autres et qui font perdre beaucoup d'argent à la collectivité puisqu'ils mettent n'importe quoi dans les points d'apport volontaires, à tel point que ça s'appelle, quand c'est arrivé à l'entreprise, des refus. Et les refus, donc, ils ne sont pas rémunérés comme recettes, mais ils sont pénalisés. Donc au final, on a un service qui devrait permettre à la collectivité d'encaisser des recettes pour le tri, et qui finissent par pratiquement nous pénaliser pour une minorité. Puisque évidemment, on sait très bien que c'est une minorité. Alors, parmi les arguments, certains disent qu'il paie trop cher, mais avec ce comportement-là, on paiera encore plus cher. Certains disent qu'ils sont mal informés. Moi, je veux bien. Ça fait 30 ans qu'on fait des informations sur les ordures ménagères. Celui qui n'est pas informé ne le sera jamais. Donc à un moment donné, ça pose question. Donc Frédéric a bien insisté. Je pense qu'il va lancer une opération de communication pour bien insister sur les modes de tri. Maintenant, le civisme, aujourd'hui, c'est quand même un problème. Et c'est un problème coûteux. Donc voilà, ça fait partie des grandes réflexions qu'il aura amenées au niveau de sa commission. C'est très difficile, on ne peut pas être répressif contre cela, puisqu'il faudrait être au pied des collecteurs pour leur dire pas ça, pas ça, pas ça. Et puis même certains passent le week-end ou la nuit pour nous faire ça dans le dos. Donc c'est assez complexe, cette minorité de mauvais citoyens. C'est compliqué. Alors on en parle, on l'évoque. Pour l'instant, on n'a pas trop de remèdes. Mais il faut en parler, il faut le dénoncer.
0: Il était question également d'une convention avec Écologique. On peut en dire quelques mots.
1: Ah oui, alors, c'est vrai qu'il est proposé aux communautés de communes de faire des collectes sélectives de certains produits. Donc cette fois-ci, c'était Écologique. C'est une collecte des articles de sport et de loisirs au sein des déchetteries, c'est-à-dire que si vous avez une raquette, des balles de tennis, enfin, ou autre, des rollers dont vous ne voulez plus, il y a un recyclage spécifique pour tous ces produits de loisirs et de sport. Donc, en cas de doute, vous demandez, puisque c'est à la déchetterie, vous demandez aux agents où on les met. Ça complète déjà ce qui a été fait pour tout ce qui était en alu, les poêles Tefal, etc. On a une collecte sélective, les objets en alu, les objets de cuisine en alu, on avait ça, et puis aussi pour les capsules alu de café. Donc oui, alors ce sont des collectes où on est subventionné très modestement, mais on crée des filières. La difficulté pour l'instant, c'est que le suivi de ça, mais c'est parce qu'on débute, n'est pas assez suffisant à mon goût. Hein. Mais il faut initier les administrés et leur montrer surtout qu'on peut avoir des résultats. Il faudra qu'on communique sur le résultat. C'est-à-dire que si on montre que ce que l'on fait, c'est efficace, voilà, on a aussi beaucoup de gens qui nous suivent. Donc là, on est dans trois filières nouvelles depuis deux ans, là. Et je pense qu'il faut communiquer là-dessus et puis surtout montrer que ça marche bien, que ça peut marcher bien.

0: Donc un point sur la santé, notamment donc que fait la communauté de communes donc Haute-Sarthe-Alpes-Moselle pour favoriser l'installation de docteurs juniors sur notre territoire.
1: Oui, donc là on retrouve le travail local de Yves Gérard, le président de la commission, qui a présenté hier soir l'arrivée de 5 docteurs juniors sur notre territoire grâce à l'accueil des médecins du territoire, puisque un médecin junior travaillera avec un médecin local. Donc on va en avoir 5, 2 à Beaumont, 2 à Fresnay, 1 à Fier. Donc la collaboration de la commune de communes et des médecins fait que nous bénéficierons de 5 médecins qui sont des professionnels, puisqu'ils ont une thèse, ils ont déjà acquis leur thèse, et ils sont un an sur le terrain. Donc voilà, ça va permettre d'aider les médecins locaux à sans doute accélérer peut-être le rythme, enfin, ou à les aider pour l'accueil des patients. Et ça, on sait que là-dessus, la commune de communes, je ne vais pas dire si on est dans les meilleurs entre guillemets, mais on est bien placé et on a une très bonne action, un très bon contact avec les médecins locaux. Et que, ben voilà, on a quand même des choses qui fonctionnent très bien. Il faut le souligner.

0: on va terminer par un petit point sur la voirie, une particularité. Donc, ce pont de Malèffre qui se situe sur la commune d'Arcenay. Donc, en quoi intervient la commune
1: de Commune? C'est un pont qui est mitoyen entre deux communes. Donc, une commune de la commune de Commune, qui est la commune de Béru, et une commune qui est en dehors de la commune de Commune, qui est la commune d'Arcenay. Donc c'est un pont et qui doit être refait. Donc à un moment donné, il faut qu'on se mette d'accord. Et donc il a été décidé que la maîtrise d'ouvrage d'art serait portée par la commune de Commune Haute-Sarthe-Alpes-Moncel et que la commune d'Arcenay financerait à 50% sa part. La gestion est assurée à notre technicien. Les travaux sont surveillés par la commune de Commune et le financement se fera à part égale après. Les travaux sur le pont de Malèffre font qu'au lieu de bricoler, on passe carrément à une réfection totale du pont et il s'avère que les devis ne sont pratiquement pas plus coûteux. Donc voilà, on a un projet ici qui va être très intéressant sur cet axe-là, Béru-Alençon, voilà, et qui va être réalisé dans les plus brefs délais. Là on laisse le soin aux techniciens de continuer le projet puisqu'ils ont eu le feu vert hier soir. Pareil, accord de toute la communauté de communes.
0: Voilà, on a fait à peu près le tour de tout ce qui était à l'ordre du jour de ce conseil communautaire du lundi 21 septembre. Et vous, quelques autres informations donc, à communiquer aux administrés pour les éclairer.
1: Je vais vous donner juste un tout petit point. Le président a acquis du matériel, notamment un portable pour des interventions musicales dans les écoles. C'est-à-dire qu'en fin de compte, la commune de Commune va conserver ce qu'on appelle le DUMI, c'est-à-dire que la personne diplômée qui peut exercer dans le domaine musical dans les écoles. Donc ce poste-là, du fait de la retraite de notre ancienne DUMI, n'était pas affirmé. Donc le président a affirmé hier soir qu'on avait quelqu'un qui pouvait assurer le service. Donc ça, c'est la compétence musicale, enfin musique, danse, théâtre. La commune de Commune a une école de musique. Eh bien, elle en fait bénéficier les enfants du territoire.
0: Eh bien, monsieur Jean-Louis Clément, merci pour toutes ces informations. On vous donne rendez-vous lors du prochain conseil communautaire. Est-ce que la date est déterminée?
1: Je ne l'ai pas en tête. Je crois que le calendrier doit être défini quand même, oui. Parce qu'il faut se projeter longtemps à l'avance maintenant, vu le nombre de compétences et vu le nombre de commissions. Et on aura peut-être aussi une conférence des maires, puisque on attendait monsieur le sous-préfet concernant la planification, ce qu'on appelle planification, c'est PLUI ou SCOT sur le territoire. Malheureusement, le sous-préfet, le 18 juin dernier, avait des autres obligations sur Paris, on n'a pas pu faire la réunion. Donc on attendait le nouveau sous-préfet qui nous a confirmé qu'il viendrait nous aider. Mais il faut aussi l'accord des services de l'État, notamment de la DTT, pour arriver à une réunion commune. Donc nous en sommes là à mettre en place cette réunion commune pour informer tous les maires sur justement les projets de constructibilité dans les communes sur le territoire. Donc voilà, on s'occupe.
0: Voilà, à bientôt.
1: À bientôt, merci.

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0: Alors, monsieur Fabre, bonjour.
1: Bonjour.
0: Pour commencer, pouvez-vous vous présenter à nos auditeurs et nous parler de votre parcours professionnel ?
1: Oui. Alors, moi, je m'appelle Nicolas Fabre. J'ai monté mon entreprise AlphaGuette il y a 3 ans maintenant, parce que moi, je suis apiculteur amateur. Et quand j'ai commencé la première année, moi, j'ai eu du frelon asiatique sur mes ruches. Et j'ai découvert un nid à environ une quinzaine de mètres chez moi. Donc, tout est parti de là, en fait. Et j'ai voulu lutter contre cet insecte invasif et qui détruisait nos ruches.
0: Alors, vous avez aujourd'hui votre propre entreprise, hein, AlphaGuette, basée à la Ferté-Bernard. Pouvez-vous nous présenter votre entreprise, nous expliquer concrètement quelles sont vos activités ?
1: Alors moi, je fais de la désinsectisation et de la dératisation. C'est-à-dire, désinsectisation, je milite pour éliminer les

0: neutraliser les nids de frelons asiatiques, mais également les nids de frelons européens et les guêpes quand elles sont situées dans des endroits qui sont dangereux pour l'homme. Parce que bien entendu, tous les insectes ne sont pas nuisibles. Chez nous, il n'y a que le frelon asiatique qui est vraiment nuisible parce que c'est catastrophique au niveau de la biodiversité. Mais les autres insectes, une guêpe, un frelon européen, c'est pas considéré comme nuisible parce qu'ils sont très utiles pour notre biodiversité. Mais malheureusement, souvent, ils se placent dans des endroits très dangereux pour l'homme, donc on fait appel à nos services. Et je fais également aussi des insectisations, tout ce qui est punaise de lit, blattes, chenilles processionnaires, et je fais de la dératisation, donc les rats, les souris, voilà, presque tous les nuisibles. Cette année, j'ai fait beaucoup de fourmis aussi, et beaucoup de mouches.
1: Vous avez choisi d'appeler votre entreprise Alpha Guêpe. Pourquoi ce nom? Est-ce qu'il a une signification particulière pour vous?
0: Alors, Alpha Guêpe, oui, alors ce nom, déjà, il sonnait pas mal. J'aimais bien Alpha Guêpe, et si vous voulez, Alpha, dans le symbolisme, c'est souvent la première lettre, Alpha, Oméga. En fait, ça symbolise un peu la naissance, et dans mon logo, en fait, c'est une guêpe avec une tête de mort, et j'aime bien, en fait, cette symbolique d'Alpha, donc c'est le nid, un peu pour moi, le nid, et puis moi, je suis un peu aussi, pas le destructeur, mais celui qui vient neutraliser tout ça.
1: Quel type d'intervention réalisez-vous le plus régulièrement?
0: Alors, ça dépend de la saison. Là, dans toute la saison de, on va dire, juin jusqu'à septembre, octobre, jusqu'à novembre, les interventions les plus courantes, c'est les hyménoptères, donc tout ce qui est guêpes, frelons. Mais cette année, il y a eu beaucoup de dératisation cet été. En fait, la chaleur, il y a beaucoup de rats qui sont rentrés dans les maisons, qui cherchaient de l'eau, de la fraîcheur. Donc, on a fait beaucoup de dératisation cette année, l'été. Et après, moi, le reste de l'année, tout ce qui est punaise de lit, blattes, ça, c'est toute l'année. Chenilles processionnaires, c'est à partir de maintenant, là, octobre jusqu'à mars, dans les chenilles processionnaires, puis voilà.
1: Est-ce que vous travaillez particulièrement avec des particuliers ou vous travaillez également avec des entreprises?
0: Non, je travaille particulier et professionnel. Je fais des contrats également avec des professionnels, des entreprises, que ce soit dans l'alimentaire, que ce soit dans l'agricole, que ce soit dans les communes. Moi, je fais des contrats avec des communes, que ce soit au niveau du frelon asiatique ou que ce soit au niveau de la dératisation. Donc, c'est des contrats à l'année. Et avec les particuliers également, je fais des contrats, justement pour éviter. Parce que tout ce qui est dératisation, par exemple, c'est jamais à vie une dératisation. Vous pouvez éliminer tous les rats qui sont dans un endroit et 6 mois après, vous en avez encore. S'il y a de la concurrence alimentaire, s'il y a de l'aliment, surtout en agricole, dans les centres équestres, tout ça. Donc c'est pour ça qu'on fait des contrats et on fait des passages tous les 2 mois, 3 mois ou 4 mois.
1: Sinon, quel est votre secteur d'intervention? Jusqu'où vous déplacez-vous pour intervenir chez les particuliers et les professionnels?
0: Donc moi, je suis basé à La Ferté-Bernard et j'ai un rayon d'environ 60 km autour de La Ferté-Bernard. Donc ce qui fait un bon rayon. Je peux aller jusqu'à Mortagne, Alençon, je vais jusqu'au Mans, je fais tout le Perche pratiquement. Je peux aller jusqu'à presque Vendôme, mais ça fait un petit peu loin, j'y vais de moins en moins. Saint-Calais, Vibray, enfin voilà, 60 km autour de La Ferté-Bernard.
1: Et est-ce que vous voyez chaque année des différences importantes dans le nombre d'interventions?
0: Alors l'année dernière, c'était une année très importante, une très grosse année au niveau hyménoptère, surtout frelons asiatiques. Pourquoi? Parce qu'on a eu un hiver très doux, un printemps très chaud, et on n'a pas eu trop de canicules l'année dernière. Il a fait une canicule, donc l'année dernière, tous les professionnels ont fait beaucoup d'interventions, il y a eu beaucoup de nids. Moi, au niveau de mes ruches, j'ai perdu 3 ruches, j'avais du frelon asiatique dès le début juillet, qui est quand même assez rare, enfin fin juin, début juillet, j'avais du frelon asiatique sur mes ruches, mais beaucoup de frelons asiatiques. Donc l'année dernière, j'ai pu trouver 4 nids autour de chez moi que j'ai détruits, donc ça a réduit un peu la pression sur mes ruches, mais l'année dernière, c'était vraiment intensif au niveau de tous les ruchers, au niveau de chez les gens. Cette année, beaucoup moins de frelons et de guêpes. Pourquoi? Parce que, bien sûr, à cause des différentes canicules qu'on a eues, les périodes de canicule, voilà, ça a amené plusieurs facteurs qui ont fait que les nids ont été beaucoup moindres. Il y a eu un manque d'eau, un manque de nourriture pour les frelons. Ça les a épuisés à aller chercher de l'eau, à aller chercher des protéines, parce que le frelon a besoin de protéines pour nourrir ses larves. Donc, il a besoin d'insectes. Donc après, c'est toute une chaîne alimentaire, c'est tout plein de paramètres qui sont liés. Alors cette année, je pense que tout le monde l'a vu, il y a moins de guêpes, moins de moustiques, moins de mouches, enfin mouches, ça dépend des secteurs, mais il y a eu beaucoup moins d'insectes. Donc les frelons avaient moins à se nourrir, avaient moins de protéines pour nourrir leur nid, en fait leurs larves. Puis les chaleurs, mine de rien, je pense qu'on fait que les reines ont moins pondu. Elles se sont mis un peu, pas en hibernation, mais elles ont moins pondu en attendant les climats un peu plus en faveur. Donc voilà, beaucoup moins de nids cette année.
1: Alors justement, est-ce que la météo et les températures peuvent réellement avoir une influence sur leur développement et leur activité?
0: Eh ben oui. Nous, cette année, le printemps, il a été très chaud, très tôt. En fait, une reine va sortir du nid aux alentours de 13 degrés. Parce que un nid qui arrive à terme, va engendrer beaucoup de reines, des centaines de reines, va sortir à l'automne, se faire féconder et rentrer en hibernation. Les ouvrières, elles vont mourir. Mais du coup, là, les reines, cette année, elles sont sorties sorties très tôt, mi-février elles sont sorties. Tous ceux qui ont piégé ont eu beaucoup de rennes. Et on s'est dit, cette année, ça va être une année catastrophique. Parce que si c'est pire que l'année dernière, ça va vraiment être problématique pour tout le domaine de l'apiculture, pour nos abeilles. Et du coup, quand il y a eu la première canicule, ça n'a pas trop joué sur la population de frelons, il y en avait. Et les différentes canicules, les 4-5 canicules, ont fait que ça a joué justement sur toute la biodiversité. Et ça a joué sur le nombre de frelons et puis d'hyménoptères en général. Donc oui, s'il y a des canicules tous les ans, ça va être problématique en fait. Mais sur plein de domaines, hein, vous voyez l'agricole, vous voyez la biodiversité, enfin, dès que ça dépasse les 40 degrés, tout le monde souffre, nous les premiers. Donc je ne sais pas comment va être l'avenir, ça va être compliqué.
1: Mais est-ce que cette baisse observée actuellement doit nous rassurer ou faut-il au contraire rester vigilant à l'approche de l'automne?
0: Alors là, comme les températures sont un peu plus clémentes, là depuis quelques semaines, moi j'ai des frelons sur mes ruches. Donc ce qui montre que les rennes se sont certainement remis à pondre début septembre. Quand une reine pond un œuf, il faut environ 40 jours pour qu'un frelon éclos, entre 30 et 40 jours. Alors il ne va pas y avoir des nouveaux nids, mais les nids existants qu'on n'a pas trouvés, donc qui sont dans les arbres, qui sont dans les haies, là, à mon avis, les ouvrières et les nouvelles pontes vont s'accélérer, comme il fait très très doux. Donc s'il fait doux jusqu'en décembre, je pense que les nids vont grossir, et là, il va y avoir de plus en plus de frelons. Donc jusqu'à maintenant, moi, les appels pour le frelon asiatique, c'était assez calme. Et là, ça commence à s'intensifier, en fait. On commence à les voir et on commence à avoir de plus en plus de frelons. Donc, il faut être vigilant, là, sur les mois à venir.
1: Et pourquoi, concrètement, le début de l'automne est-il une période importante dans le cycle du frelon asiatique ?
0: Alors, l'automne, c'est important parce que les rennes vont pondre et vont faire naître des nouvelles rennes. C'est-à-dire qu'un nid, une reine va engendrer environ entre 100 jusqu'à 300, même certains spécialistes disent jusqu'à 500 nouvelles reines. Donc toutes ces nouvelles reines-là vont avoir besoin de protéines, avoir besoin d'insectes pour se nourrir, enfin les larves. Et donc c'est pour ça que les ouvrières, c'est la chasse, surtout à l'abeille, parce qu'elles aiment beaucoup les abeilles. L'abeille, ça répond à deux critères, sucré et protéines. Donc c'est pour ça qu'ils sont vraiment affamés des abeilles. Et c'est pour ça que l'automne, c'est à cette période qu'on a le plus de pression sur nos ruches. Et surtout cette année, là, comme ça s'intensifie. Mais donc voilà, l'automne, c'est important pour ces nids-là. Et ils grossissent tant qu'ils ne sont pas découverts.

0: les conditions deviennent favorables dans les prochaines semaines, à quoi faut-il s'attendre sur le terrain?
1: Eh ben, faut s'attendre à une multiplication des frelons au niveau de nos ruchers surtout, au niveau de nid de guêpes, au niveau de tout ça en fait. Ils vont être de plus en plus présents. Sur les vergers, alors cette année, il y a un manque de fruits, il y a un manque de pommes, mais il y a beaucoup de gens qui me disent cette année, ils n'ont pas trop de frelons sur leurs pommes, sur leurs raisins. Mais comme il n'y a pas trop de fruits, donc voilà, ça, ça fait partie de la chaîne alimentaire et puis ils n'avaient pas de quoi se nourrir en fait. Mais les frelons sont quand même présents. Donc, faut rester vigilant et faut essayer de trouver les nids le plus rapidement possible.
0: Pour les habitants qui nous écoutent, comment peut-on repérer un nid de frelons asiatiques? Quels sont les endroits qu'ils privilégient généralement pour installer leur nid?
1: Alors, le frelon asiatique, c'est une vraie machine de guerre. Je dirais tous les endroits sont propices à faire un nid. Avec l'expérience, maintenant, moi, j'ai fait des nids dans énormément d'endroits. Alors, ce qu'on connaît le plus, c'est les arbres, tout en haut des arbres. Alors, ça peut être des cerisiers à 5 mètres, comme des peupliers à 40 mètres. Donc, voilà, ils aiment beaucoup les arbres. Ils vont aimer beaucoup les haies, donc tout ce qui est rancier dans les campagnes, et toutes les haies dans toutes les habitations, dans tous les jardins. Donc là, faut faire très attention. Moi, j'ai envie de vous dire, si vous taillez votre haie à l'automne, surtout, vous vous mettez devant votre haie et vous regardez si vous avez des allers-retours. Donc des allers-retours d'insectes. S'il y a des allers-retours d'insectes, c'est qu'il y a la présence d'un nid. Donc là, surtout ne taillez pas. Parce que les frelons qui sont cachés dans les haies, les nids sont très gros et ils sont très agressifs si vous faites une vibration. Après, dans les arbres, là, on commence à en voir certains parce que à cause des canicules, les arbres, ils perdent leurs feuilles. Certaines essences d'arbres perdent leurs feuilles plus rapidement. Donc on a commencé à faire des nids de frelons dans les arbres. Normalement, c'est un peu plus tard. Mais là, on commence. Donc là, ils se mettent dans les arbres, dans les haies, ils se mettent dans les ronciers, mais ils se mettent aussi dans les regards. Ils se mettent dans les regards de PTT, les regards d'eau. Ils se mettent également sous toiture. Donc si vous voyez un aller-retour sous vos tuiles ou dans un trou de mur, voilà, c'est qu'il y a la présence d'un nid. Pas plus tard qu'hier, j'ai fait un nid de frelons dans une cloison. Donc derrière, il y avait des frelons qui rentraient par un tout petit trou. Donc c'était un mur en terre, c'était une vieille maison. Ils rentraient par là et du coup, à la caméra thermique, on voyait le nid derrière le placo qui était énorme. Donc voilà, ils aiment aussi les cloisons. On fait de plus en plus de nids de frelons asiatiques en terre, comme les guêpes et les frelons européens, parce que je pense que ça va se multiplier, parce qu'ils vont aller chercher les bonnes températures dans la terre. Et puis après, il y a des endroits insolites, comme dans les barbecues, dans les remorques, dans des escaliers, des tubages d'escaliers, moi j'en ai fait. Ouais, franchement, le frelon asiatique, il peut se mettre vraiment partout. Cette année, j'en ai fait un aussi sur des poteaux électriques, parce que je travaille avec une hélice, donc ils aiment les poteaux électriques. Voilà, ils aiment un peu tout.
0: Alors justement, si un habitant découvre un nid, que doit-il faire?
1: Alors, s'il trouve un nid sur son terrain, la logique et le bon sens veut qu'il faut le faire détruire. Voilà. Il trouve un nid, déjà, il s'approche pas trop du nid, il fait pas de vibration sur le nid. Parce que après, comme tous les hyménoptères, le frelon asiatique, si vous voulez, il est pas plus agressif qu'une guêpe, qu'une abeille, qu'un frelon européen, quand il est au travail. Quand vous voyez des frelons asiatiques venir sur vos pommes, tout ça, enfin, ou dans votre haie, chercher du nectar, par exemple, en ce moment, c'est le lierre qui est en fleur, donc il y a beaucoup de frelons qui sont sur le lierre. Si vous allez le voir, il va pas se retourner et puis se dire, tiens, il y a un humain, je vais le piquer. Non, il n'est pas plus agressif. Par contre, si vous voyez un nid, ou justement dans une haie, si vous faites une vibration sur le nid, là, par contre, contrairement peut-être à un nid de guêpe, et encore, les guêpes sont agressives aussi si vous les embêtez, donc ils sont très agressifs. Donc, il faut faire attention. Voilà. Donc, si vous voyez un nid, eh ben, le truc, c'est d'appeler un professionnel, un désinsectiseur, pour le neutraliser.
0: Lorsqu'on vous appelle pour un nid, comment se déroule une intervention? Donnez-nous un exemple.
1: Alors, moi, quand on m'appelle par exemple pour un nid dans un arbre à 5 mètres de haut, donc moi, je viens et je vais le traiter à la perche. C'est-à-dire, moi, j'ai une perche, je peux aller jusqu'à 30 mètres de haut. Alors, à 30 mètres, il y en a, mais c'est pas facile à les avoir, mais on y arrive quand même. Après, moi, j'ai une poudreuse, je mets de l'insecticide, c'est du pyrèthre végétal ou permétrine, ça dépend la situation. Et après, je mets tout ça sous pression avec de l'air, je déroule ma perche, j'ai un aiguillon au bout de ma perche, je transperce le nid, et après, j'appuie sur une manette, et la poudre, grâce à l'air, va monter dans le nid. Donc après, il va y avoir de la poudre dans le nid. C'est un neurotoxique, ça va bloquer les systèmes nerveux des frelons, et les frelons vont tomber. Tous ceux qui sont partis travailler, les autres frelons, vont revenir dans le nid et après vont rentrer dans le nid. Donc ils vont se mettre cette poudre. Qu'ils en aient un tout petit peu, c'est fini pour eux. En fait, voilà, ça bloque leur système nerveux. Donc ça va tomber. Après, tous les nids, c'est mieux si on peut d'aller les récupérer et les enlever. Parce que quand même, on met de l'insecticide et il y a l'insecticide qui tombe après au sol. Voilà. Donc après, quand c'est possible, on essaie d'aller récupérer les nids et puis de faire traiter les nids.
0: Est-ce que chaque nid nécessite une méthode particulière en fonction de sa taille et de son emplacement?
1: La situation, ça va être plus ou moins compliqué d'atteindre le nid. Par exemple, donc je prends un nid dans un arbre que je vais traiter à la perche et à différence, je vais prendre un nid qui est sous toiture. Donc là, je vais avoir besoin de l'échelle, de mon échelle de toit pour aller là où rentrent les frelons, donc sous les tuiles. Donc là, en fait, les nids sous toiture sont très dangereux. Voilà, c'est dangereux pour nous parce qu'on est sur une toiture. Et les frelons sont vraiment autour de nous. Donc là, on détuile la toiture. Donc suivant les tuiles que c'est, tuiles de pays, ça casse comme du verre. Donc c'est très compliqué des fois, ou c'est de la tuile mécanique. Et quand on détuile, si vous voulez, on fait de la vibration. Donc les frelons savent qu'on les attaque, en fait. Donc là, ils sont très, très agressifs. Donc faut faire très attention. Mais après, c'est le même système. Le système, c'est qu'on pique le nid et on injecte notre insecticide.
0: Si vous deviez donner quelques conseils aux habitants de notre secteur pour les semaines qui viennent, quels seraient-ils ?
1: Eh bien, de faire un petit tour dans le jardin, de regarder s'ils n'ont pas des allers-retours, de regarder leur maison, se positionner en fait pendant 5-10 minutes, déjà regarder au même endroit. Et en fait, souvent, c'est quand on a le regard fixé qu'on peut voir des allers-retours en fait. On se dit, tiens, là, il y a un aller-retour. Donc, si vous avez des allers-retours au niveau de tuiles, au niveau d'un chien assis, tout ça, voilà, là, c'est qu'il y a un nid. Après, pareil pour les arbres. Alors, tant qu'il y a des feuilles, des fois, c'est compliqué de les voir, les nids, mais on peut essayer de les voir. Ce qu'on peut faire aussi, c'est quand on voit des frelons venir dans le lierre ou venir sur nos vergers, sur nos figues, sur tout ça, qui vont se nourrir, et après ils vont repartir. Essayer de suivre leur direction, puis essayer de trouver le nid. Mais c'est vrai que souvent, de trouver le nid, c'est compliqué. Moi, on m'appelle pour essayer de trouver le nid chez les gens, mais le nid peut être à 1 km en fait, parce qu'ils ont beaucoup de frelons chez eux, mais je leur dis non, là vous n'avez pas de nid, le nid peut être très très loin. Donc c'est vrai que ça peut être compliqué de trouver un nid.
0: Et à partir justement de quel moment faut-il faire appel à un professionnel ?
1: Eh bien, on fait appel à un professionnel dès qu'on a un doute, donc dès qu'on aperçoit cette grosse boule, soit dans un arbre, soit dans une haie, si on l'aperçoit. Mais c'est surtout l'aller-retour du frelon, l'aller-retour de l'insecte qui doit nous mettre en alerte, en fait. C'est vraiment ça.
0: Pour les personnes qui découvrent un nid et qui souhaitent obtenir des renseignements ou faire appel à vos services, comment peuvent-elles contacter AlphaGep ?
1: Eh bien, vous pouvez me contacter par téléphone. 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Et sinon, moi, j'ai un site internet sur alphaguep.fr où j'ai beaucoup de fiches explicatives sur le frelon asiatique, sur les guêpes, sur le frelon commun, donc qui explique justement tout ce que je viens de vous parler. Et puis après, du coup, vous pouvez me contacter par mail, par le biais de mon site internet ou directement sur alphaguep@gmail.com.
0: Et pour terminer, un petit mot de la fin pour nos auditeurs.
1: Le petit mot pour la fin, c'est qu'il faut lutter contre le frelon asiatique, car je sais bien que des fois, un nid qui est en haut d'un arbre dans votre terrain ne va pas vraiment vous déranger, surtout si vous n'êtes pas apiculteur, si vous n'êtes pas sensible à la cause de la biodiversité. Donc le frelon asiatique, vous allez voir un nid dans un arbre et vous dire oui, mais il ne vient pas m'embêter. Mais le problème, c'est qu'un nid qui n'est pas détruit et qui arrive à terme, ça va engendrer entre 5 et 10 nids supplémentaires. Et ça ne veut pas dire que l'année d'après, donc ce nid qui ne vous a pas embêté, ça ne veut pas dire qu'une reine qui va sortir ne va pas venir dans un endroit plus dangereux pour vous, c'est-à-dire sous votre toiture, dans votre cloison, dans une haie, voilà. Et sans doute ce nid que vous n'avez pas fait détruire l'année d'avant, l'année d'après il sera dans votre haie, vous allez tailler votre haie, et là vous allez vous prendre une attaque de frelon. Donc après tout dépend comment votre corps réagit, mais c'est très dangereux, parce qu'il pique à plusieurs, ils vous suivent, et voilà, tous les ans il y a beaucoup de décès à cause du frelon asiatique. Donc même si le frelon asiatique, au niveau de la loi, on n'est pas obligé de le faire détruire, parce qu'il est en catégorie 2, il n'est pas en catégorie 1, mais c'est du bon sens de faire détruire un nid de frelon asiatique. Je sais que ça a un coût de faire détruire un nid de frelon asiatique, mais il y a certaines communautés de communes qui aident à la destruction du nid. Donc il faut se renseigner pour ça.
0: Merci Monsieur Fabre d'avoir été avec nous et de nous avoir éclairé sur la présence du frelon asiatique et sur les précautions à prendre. On l'aura compris, même si les observations de cette année sont particulières, il faut rester vigilant, notamment avec l'automne. Je vous dis à bientôt.
1: Merci beaucoup. Allez, à bientôt.
0: Au revoir.
1: Au revoir.

0: Bonjour à tous. Vladimir Poutine participera-t-il au sommet du G20? Le Kremlin dit étudier l'invitation de Donald Trump alors que le sommet se tiendra en décembre aux États-Unis. Washington peine à convaincre Russes et Ukrainiens de mettre fin à la guerre. De son côté, l'Union européenne a indiqué qu'elle continuerait à condamner l'invasion russe de l'Ukraine au G20, que Vladimir Poutine y participe ou non. Le prix du baril de pétrole continue de grimper, 3% de hausse pour atteindre 106 $, faute d'avancées diplomatiques au sujet de la guerre au Moyen-Orient lors de l'Assemblée générale de l'ONU. Le blocage du détroit d'Ormuz et le conflit entre les rebelles houthis du Yémen et l'Arabie Saoudite continuent de limiter la capacité d'exportation des pays du Golfe. L'Iran menace d'étendre le conflit jusqu'à l'océan Indien en cas de nouvelles attaques américaines. C'est une piste pour limiter la dépense publique. Le ministre du Travail, Jean-Pierre Farandou, évoque un possible gel de la prime d'activité. Tout dépend des discussions autour du projet de loi de finances. En avril dernier, la prime d'activité avait été revalorisée de 50 € en moyenne. Elle sert à soutenir le pouvoir d'achat des foyers à revenus modestes. L'absentéisme bat un record en France dans le monde du travail. D'après l'observatoire du groupe Apicil, le taux d'absentéisme a dépassé l'an passé les 4,6%, son plus haut niveau historique depuis 2022. Près d'un salarié sur trois a eu au moins un arrêt de travail dans l'année. Les arrêts de plus de 30 jours constituent à eux seuls plus de 73% du taux d'absentéisme. Un homme activement recherché pour meurtre dans le Cher, soupçonné d'avoir tué sa compagne dimanche au sud du département. En fuite depuis plusieurs jours, il est considéré comme dangereux. L'appel à témoins précise de ne pas intervenir soi-même et d'appeler immédiatement la gendarmerie. Et puis l'équipe de France de football prend la direction de la Turquie aujourd'hui. Les Bleus quittent Clairefontaine où ils sont réunis depuis lundi pour disputer leur premier match de Ligue des Nations demain soir contre les Turcs. Lors de ce rassemblement, les tricolores joueront également contre l'Italie et contre la Belgique à deux reprises. Voilà pour l'info, passez une excellente journée.
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L'association Génération Mouvement de Douillet-Joly vous invite à son après-midi dansant le jeudi 24 septembre de 14h à 19h à la salle des fêtes de Douillet-Joly. L'animation sera assurée par l'orchestre Royal Musette. Le prix de l'entrée est fixé à 8€ avec une viennoiserie offerte. Venez passer un moment convivial et danser au rythme de l'accordéon le jeudi 24 septembre à Douillet-Joly. Ce thé dansant est ouvert à tous. Marolles-les-Braux, rendez-vous avec la création et l'artisanat d'art les 26 et 27 septembre. Le centre culturel de Marolles-les-Braux vous donne rendez-vous le samedi 26 et le dimanche 27 septembre de 10h à 18h à la salle Jean de la Fontaine pour la nouvelle édition de sa grande exposition d'art décoratif. Fidèle à cet événement phare ancré dans la vie culturelle locale depuis 1977, la commune de Marolles-les-Braux accueillera une vingtaine d'exposants passionnés, peintres, sculpteurs, photographes et artisans d'art, investiront les lieux pour partager leur univers créatif, exposer leurs œuvres et faire découvrir des savoir-faire d'exception. Que vous soyez amateur d'art, chineur de belles pièces uniques ou simplement en quête d'une sortie conviviale en famille, venez échanger avec des créateurs talentueux et passionnés dans une ambiance chaleureuse à la salle Jean de la Fontaine de Marolles-les-Braux le samedi 26 et le dimanche 27 septembre de 10h à 18h. L'entrée est gratuite. Samedi 26 septembre à Sillé-Guillaume, super loto organisé par le club Génération Mouvement du pays de Sillé à 20h à la salle Maurice Thermot de Sillé-Guillaume. Ouverture des portes à 18h. Ce loto sera animé par Anthony sans réservation. Nombreuses cartes cadeaux à gagner. 6 cartes cadeaux d'une valeur de 60€, une carte cadeau d'une valeur de 80€, 5 cartes cadeaux de 100€, une carte cadeau d'une valeur de 150€, 3 cartes cadeaux d'une valeur de 200€ et une carte cadeau de 1000€ pour le super lot. Et autre lot de viande, plateau de fromage, corbeille apéro. Ce loto se déroulera en 54 tirages, 4200€.

valeur de 100, 120 et 150 euros. Restauration sur place, on vous attend nombreux à ce loto organisé par le Club Génération Mouvement du Pays de Ciel-Guillaume le samedi 26 septembre. Loto organisé par le Club Génération Mouvement Club de Gênes-le-Gandelin le dimanche 27 septembre. Ouverture des portes à 12h, début des parties à 14h. Ce loto sera animé par Annick Duterte. Il se déroulera à la salle de la cantine. École primaire Le Marronnier à Gênes-le-Gandelin. Capacité d'accueil 150 personnes maximum. Loto sans réservation. Venez tenter votre chance à ce loto organisé par le Club Génération Mouvement de Gênes-le-Gandelin le dimanche 27 septembre, bon d'achat de 25 à 250 euros. Partie spéciale Loto Plus, Loto Corse, Loto Shampoo. Le dimanche 27 septembre à Bazoches-sur-Ouenne de 14h à 19h, thé dansant organisé par l'association commune associée des aînés ruraux de Bazoches-sur-Ouenne à la salle Maison du Temps Libre, animée par l'orchestre Didier Gilbert composé de deux musiciens. Ambiance assurée, goûter offert, le verre de l'amitié. Les réservations pour ce thé dansant du dimanche 27 septembre à Bazoches-sur-Ouenne se font 06 33 84 14 39 ou au 02 33 83 35 66.

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Ambiance et bonne humeur assurée. Rendez-vous ce dimanche 27 septembre avec l'accordéoniste Karine Fontaine. 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

Nord-Frénois vous propose une sortie pédestre sur Roissé-Vassé par le col Croix-la-Mare sur un circuit de 6 ou 10 km. Le départ se fera parking du stade de foot à Roissé-Vassé ou à 14h place Carnot de Fresnay-sur-Sarthe pour un départ voiture groupée. Thé dansant à Saint-Aubin-des-Coudray, venez guincher Génération Mouvement. L'association Génération Mouvement de Saint-Aubin-des-Coudray organise son tout premier thé dansant à Saint-Aubin-des-Coudray. Que vous soyez amateur de passodoble, de valse ou simplement là pour partager un bon moment, l'ambiance promet d'être festive et chaleureuse. Rendez-vous le lundi 28 septembre pour un après-midi dansant animé par l'accordéoniste Nicolas Devoir. L'entrée est fixée à 10 euros. Une viennoiserie, une petite bouteille d'eau vous sera offerte. Une tombola sera organisée à la pause. Il est vivement conseillé de réserver sa place sans tarder au 06 23 20 27 15 ou par mail à gmstaubin72@orange.fr. On vous attend nombreux sur la piste pour ce premier thé dansant organisé par le club Génération Mouvement de Saint-Aubin-des-Coudray le lundi 28 septembre. Génération Mouvement, le club des aînés ruraux de Fier, vous invite à leur bal qui se déroulera le mercredi 30 septembre de 14h à 19h à la salle polyvalente de Fier. L'entrée est fixée à 8 euros avec un pain au chocolat offert et le verre de l'amitié. Ce thé dansant à Fier le mercredi 30 septembre sera animé par l'orchestre de Bruno Leblanc. L'occasion de dire au revoir à son batteur Stéphane. Venez nombreux, renseignements et réservations au 06 74 31 42 60 ou au 06 22 61 72 83. Concours de tarot à Oiseul-Petit. Le club Génération Mouvement de Oiseul-Petit organise un concours de tarot le mercredi 30 septembre à la salle des fêtes de Oiseul-Petit. Inscription dès 13h15 pour un début des jeux à 14h. L'engagement est fixé à 8 euros. Un lot récompensera chaque participant à ce concours de tarot à Oiseul-Petit le mercredi 30 septembre. Venez nombreux partager un moment convivial. Vendredi 2 octobre, super loto organisé par le club Génération Mouvement de Beaumont-sur-Sarthe à la salle Loisirs et Culture de Beaumont-sur-Sarthe. Ouverture des portes à 18h. L'animation sera assurée par Ludovic. Nombreuses cartes cadeaux d'une valeur de 80, 100, 150, 200 et 700 euros pour le super lot. Cartes cadeaux d'une valeur de 20 à 50 euros, de 60 euros à 100 euros. 18 paniers garnis, 2 lots apéro, 3 parties spéciales loto plus pour des cartes cadeaux d'une valeur de 160, 180 et 200 euros. Ce loto du vendredi 2 octobre à Beaumont-sur-Sarthe se déroulera avec consonante à chaque partie et un carton sera offert à chaque joueur. Concours de belote à Sainte-Scolas-sur-Sarthe. Le club de l'amitié vous donne rendez-vous pour un après-midi convivial et placé sous le signe du jeu le vendredi 2 octobre à la salle polyvalente de Sainte-Scolas-sur-Sarthe. Ouverture des portes à 13h15. Début du concours à 14h. Participation de 8 euros par joueur. Chaque participant repartira gagnant. Un lot ainsi qu'un goûter seront offerts à l'ensemble des joueurs. Venez nombreux taper les cartes et partager un bon moment de convivialité à ce concours de belote à Sainte-Scolas-sur-Sarthe le vendredi 2 octobre. Le samedi 3 octobre, loto organisé par le comité des fêtes de Conly à 20h à la salle des fêtes de Conly, ouverture des portes à 18h. Carte cadeau d'une valeur de 100, 120, 140, 150, 200 et 800 euros pour le super lot. Nombreuses

Une carte cadeau d'une valeur de 150 € et de 300 €, un caddie. Ce loto du samedi 3 octobre, organisé par le comité des fêtes de Conly, sera animé par Hervé. Plus d'informations au 02 43 20 78 58 ou au 06 11 59 68 20.

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Une nouvelle association à Damigny, du verger à la cave, réinvente les savoir-faire traditionnels et la culture des fruits oubliés. Rendez-vous le samedi 3 octobre à la salle des sports Mazeline à Damigny pour une journée célébrant le patrimoine cidricole et les saveurs d'antan. Damigny s'enrichit d'une nouvelle dynamique associative pour marquer son lancement. L'association du verger à la cave invite le grand public, les curieux et les passionnés à une grande journée festive, culturelle et gourmande dédiée aux traditions cidricoles et à la valorisation d'arbres fruitiers méconnus. Démonstrations en direct, conférences passionnantes, concours gourmands et redécouvertes de boissons ancestrales comme le poiré et le cormet. Le matin à 9h30, accueil du public. À 10h, inauguration officielle. 10h30, 14h, grand concours de tarte aux pommes et jus de fruits frais, pommes et poirées sur inscription obligatoire. L'après-midi, démonstration et métiers d'antan. Dès 14h30, atelier interactif mené par des professionnels et d'anciens cidriers. Découverte des techniques de fabrication du cidre, du poiré et du cormet. Tout au long de la journée, le parcours de la cueillette au cidre, utilisation du pressoir ambulant, de la râpe et mise en œuvre de vieilles mécaniques, les secrets de la distillation, démonstration sur le bouilleur de cru, le bouilleur ambulant et explication des réglementations, conférences captivantes, histoire des pommiers, poiriers et cormiers dans le monde, sorbus, domestica et la valorisation du cormier, des cormes, rencontres et découvertes, stands des croqueurs de pommes, sensibilisation à l'apiculture et à la lutte contre le frelon, sensibilisation à l'apiculture et à la lutte contre le frelon asiatique, initiation à la tonnellerie et à la vannerie, marché de producteurs locaux et grande exposition de matériel d'époque, documents et photographies cidricoles. Rendez-vous le samedi 3 octobre à la salle Mazeline à Damigny pour célébrer le patrimoine cidricole et les saveurs d'antan. Petite restauration sur place. Plus d'informations 06 81 12 84 76. Le club Génération Mouvement de Rouet organise son concours de belote par équipe avec annonce le samedi 3 octobre à la salle des fêtes de Rouet. Inscription à partir de 13h15, fixée à 8€. Récompense en espèces pour les trois premières équipes, 40€ pour la troisième équipe, 60€ pour la deuxième équipe et 100€ à la première équipe. Lot de viande, bœuf, porc, volaille pour les suivants, un lot à chaque joueur. Lot surprise à la première équipe. Ce concours de belote par équipe avec annonce organisé par le club Génération Mouvement de Rouet le samedi 3 octobre est ouvert à tous. Chérancé, journée de sensibilisation contre le cancer du sein pour Octobre Rose. À Chérancé, Octobre Rose se vit ensemble. Le comité des fêtes de Chérancé vous donne rendez-vous le samedi 3 octobre pour une grande journée placée sous le signe de la solidarité, du bénévolat au profit de la lutte contre le cancer du sein. Dès 13h30, venez participer à une marche solidaire de 10 km sur la voie verte de Chérancé. La participation est de 8€ par adulte et c'est gratuit pour les enfants de moins de 10 ans. Au programme, marche solidaire, information et sensibilisation au dépistage, témoignages et pour remercier les participants, une petite surprise ainsi qu'une bouteille d'eau vous seront offertes. Les bénéfices de la marche seront intégralement reversés à l'association Cœur de Soie afin de soutenir la lutte contre le cancer du sein, notamment la recherche, l'accompagnement des personnes touchées et la sensibilisation. Et parce qu'après l'effort vient le réconfort, rendez-vous le soir pour une grande soirée moules frites au menu adulte à 22€. Kyriette et croûtons, moules frites ou jambon à la broche et frites, éclairs au chocolat et café. Pour les enfants de moins de 10 ans, le menu est à 6€ avec saucisses, frites et compotes. Et la fête se poursuivra en musique avec un DJ avant un feu d'artifice à 22h30. Attention pour le repas, la réservation est obligatoire avant le 25 septembre. Pour tout renseignement, réservation pour cette journée festive à Chérancé à l'occasion d'Octobre Rose, renseignez-vous auprès de Marine au 07 70 66 65 99 ou Alexia au 06 62 36 41 72.
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Thé dansant à Saint-Longy-les-Mortagnes, le club La Joie de Vivre vous invite à vous lancer sur la piste de danse pour un après-midi musical et chaleureux le dimanche 4 octobre de 14h à 19h à la salle polyvalente de Saint-Longy-les-Mortagnes, route de Mamers. L'orchestre Jean-Michel Olivier animera ce rendez-vous dansant du club de La Joie de Vivre le dimanche 4 octobre. Venez partager un moment de convivialité. Réservation au 06 69 07 93 87 ou au 06 40 08 61 73. Exposition art du bois et peinture à Saint-Côme-en-Véret. 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Venez admirer des créations en bois original, travaillées avec finesse et passion, associées à des toiles colorées et expressives, du 19 septembre au 4 octobre à la salle Atlantis de Saint-Côme-en-Véret. Du lundi au vendredi de 16h à 18h, le samedi de 10h à 12h, le dimanche de 16h à 18h et journée continue le dimanche 27 septembre. 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

Bonjour à tous. Le grand oral d'Emmanuel Macron ce soir à la télévision. Le chef de l'État se prêtera au jeu de l'interview à 20h sur TF1 et France 2. Une intervention d'une trentaine de minutes pour évoquer le contexte international et ses répercussions sur le porte-monnaie des Français, en particulier en ce qui concerne les prix des carburants. Les cas de Covid repartent à la hausse en France, même si selon Santé publique France, ce rebond reste bien inférieur à ceux observés les années passées. Les autorités sanitaires appellent à conserver les gestes barrières et à se faire vacciner lorsqu'on est éligible. Une enquête ouverte à Dijon après le meurtre d'une femme chez elle la nuit dernière. Des bruits de violence provenant de l'appartement ont été entendus. Le compagnon de la victime a tenté de sauter du deuxième étage avant d'être interpellé, placé en garde à vue. Le suspect de 34 ans fréquentait la victime depuis peu de temps et n'était pas connu jusque-là pour des faits de violence conjugale. 9 mois de détention à domicile sous surveillance électronique. Un homme condamné par le tribunal d'Angers pour la détention et le transport de plusieurs centaines de bonbonnes de protoxyde d'azote. Plus de 400 bonbonnes avaient été découvertes par les gendarmes dans son véhicule la semaine dernière. Le trafiquant est le premier en France à être condamné sur la base de la loi Riposte qui interdit la vente et la consommation de ce gaz hilarant. En Ukraine, au moins 6 morts dans une attaque de drones russes sur une entreprise agricole. 10 personnes ont également été blessées, selon le Premier ministre ukrainien. Des infrastructures civiles, comme des entrepôts logistiques et des sites énergétiques, sont régulièrement visées. Dans ce contexte, les renseignements danois n'excluent pas une attaque russe contre un pays de l'OTAN, même s'ils jugent ce scénario improbable. Ils estiment qu'il faudrait au moins 6 mois à Moscou pour préparer cette attaque et constituer les forces nécessaires. Et puis en basket, le lancement ce soir de la nouvelle saison d'Euroleague. Seuls 2 clubs français participent cette année à la compétition européenne. Le Paris Basket qui joue ce soir au Panathinaikos et l'ASVEL qui reçoit les Israéliens du Maccabi Tel Aviv. Voilà pour l'info, excellent après-midi.

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0: Eh bien, bonjour. Je m'appelle Christiane Séché. Je pratique l'art textile. Alors, l'art textile, c'est une pratique qui consiste à faire des tableaux ou des sculptures avec du textile, avec des tissus, toutes sortes de tissus. Ça peut être du coton, des lainages, de la soie, des matières synthétiques. Ce sont des tissus qu'on peut teindre, qu'on peut peindre, qu'on peut coudre, qu'on peut broder. On peut y ajouter aussi toutes sortes de choses qui peuvent se coudre, comme du papier, des plastiques, des fils de toutes sortes. Ça peut être du raffia, ça peut être du plastique, ça peut être tout ce qui peut se coudre. Après, on peut ajouter des perles, on peut ajouter des rubans, on peut ajouter des galons, on peut écrire dessus à la main ou à la machine. Voilà. Alors, j'expose à l'église de Courcité les 3 et 4 octobre. Donc, je serai ravie de vous rencontrer pour pouvoir parler de mes travaux et de mes créations. Je vous remercie. Au revoir.
1: Bonjour auditeurs et auditrices de Radio Alpes-Mont-Cel. Bienvenue encore, 10e anniversaire à Arvalois. C'est chouette, c'est formidable, c'est extraordinaire. C'est une retrouvaille de gens qui œuvrent. Et pour moi, cette année, eh bien, ce sera en l'église d'Averton. J'ai choisi ce site, ce lieu, d'une part parce que c'est pas loin de Gèvres. Et puis c'est une très très belle église, très simple, humble, qui mériterait d'ailleurs d'être ouverte beaucoup plus pour que les gens puissent la visiter avec une structure clocher d'une beauté, travail de charpentier, mais qui date de, je ne me rappelle pas de l'époque, mais c'est fabuleux, mais c'est vraiment très très beau. On retrouve un petit peu un certain côté moyenâgeux dans cette structure clocher. Et puis l'église par elle-même, qui est vraiment mais d'une douceur. Quand on y entre, on a envie d'y rester, d'y installer, puis il y a plein de choses qui s'y passent à travers notre ciboulot. Et il y a un chemin de croix magnifique. Il y a un chemin de croix, mais alors, j'ai envie de dire d'une pauvreté. Pauvreté artistique qui est vraiment touchante. Très touchant. Et j'ai décidé de me rapprocher de ça. Pour moi, je vais rester dans le cadre. Donc je suis parti sur deux grosses pièces, que je réalise exprès, d'ailleurs même trois. Ce sont des personnages qui sont donc à peu près au milieu de cette église, qui ont un peu le look des personnages qu'on trouve sur le chemin de croix. Il y en a un qui mesure à peu près 8 mètres de hauteur, et un autre qui doit mesurer 4-5 mètres de hauteur. Il y en a qui est à genoux et l'autre debout. Alors c'est pas pour autant que c'est une scène religieuse. C'est simplement le fait d'une position que je trouvais moi sympathique je veux dire avec un certain caractère même ludique au niveau de l'expression. Et les matériaux que j'ai employés, ben, ce sont des matériaux pareils, simples, humbles, entre autres le bois qu'on ne voit pas, un peu de métal qu'on ne voit pas. Tout est recouvert par ce qu'on appelle du film à palette, de plastique. Donc j'ai tout plastiqué et ça fait comme une peau sur ces personnages. Donc là aussi, il y a un côté tactile que j'ai essayé de développer. Ça, donc, c'est les pièces principales. Donc il y en aura trois. Il y en aura un normalement à l'entrée et deux à l'intérieur. Et il y aura aussi, alors, autre travail, tout nouveau pour moi, parce que c'est une église qui n'a pas de vitraux. Donc je me suis dit, il faut quand même essayer d'y amener un peu ce côté vitrail. Et j'ai travaillé avec, en allant à Villaine-la-Juhel, j'ai vu une immense bâche plastique rouge sur le bas-côté de la route, qui était là, abandonnée. Je suis revenu pour la ramasser, donc c'est un truc d'emballage plastique, hein, mais très grand. Et j'ai fait en fin de compte le support de mon vitrail avec ce côté plastique rouge, très beau rouge. Et puis un travail dedans à l'intérieur avec du collage, de l'agrafage, de certaines pièces. Donc il y aura deux grandes pièces comme cela aussi. Et puis j'y mettrai quelques bronzes, je mettrai deux ou trois bronzes, et puis d'autres petites choses que je réalise comme ça à côté. J'ai envie aussi d'y mettre la cire, mais je ne sais pas si j'aurai le temps, pour y faire des sculptures de cire, parce que comme j'ai toujours j'ai 5 tonnes de cire à la maison, vu que j'avais réalisé la plus grande bougie au monde, donc j'ai toujours cette cire en partie. Donc pourquoi pas, parce parce que l'église aussi c'est la cire à travers ses cierges et tout ça. Voilà, si ce sera pour moi. Et puis je serai accompagné par deux autres personnes. Là aussi ce sera quelque chose. Je vais laisser donner et expliquer le contenu de leur expo. Mais voilà ce que ce sera pour moi. Donc quelque chose d'humble, de fort, de grand, toujours le monumental, parce que c'est vrai que c'est l'art dans lequel je suis. D'ailleurs, petite chose à côté comme ça, allez voir l'œuvre chélique à Saint-Pierre-sur-Erve. Il y a à peu près 600 chaises de rassemblées. Elle mesure pas loin de 7 mètres de hauteur et c'est quelque chose, comme dit un autre, qui a de la gueule. Et d'ailleurs, réalisé avec la personne aussi qui va exposer donc avec moi et avec l'autre personne dans l'église d'Averton. Voilà. Donc, avis.

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1: Élection sénatoriale, statu quo ou l'énorme surprise dimanche, 9 listes sont candidates en Sarthe, un record, 4 listes divers droite, une liste divers centre, une liste Rassemblement National, une liste LFI, une liste Union de la gauche, une liste divers gauche. Si le corps électoral reste stable malgré le poids des délégués RN de la Flèche, le rapport de force ne devrait pas changer en Sarthe lors des élections sénatoriales de dimanche, sauf grosse surprise. On retrouverait 2 sénateurs divers droite et un sénateur PS à la Haute Assemblée. Attention néanmoins à l'éparpillement des voix avec 4 candidats à droite. Dominique Lemener, Jean-Pierre Vogel, le sénateur sortant, Antoine Damécourt et Didier Barbet. Les 2 premiers cités ont reçu l'appui du président du Sénat, Gérard Larcher, les Républicains. Dominique Lemener a l'avantage par son expérience avec ses mandats de parlementaire et de président de conseil départemental de connaître les élus et le département par cœur. Jean-Pierre Vogel, pour sa part, est reconnu pour être un solide appui des élus locaux dans les questions fiscales. Antoine Damécourt, conseiller régional de la majorité et maire d'Avoise, veut faire valoir l'expérience d'élu local avec ses colistiers, des élus de terrain. Didier Barbet avait déjà été candidat en 2020 et avait recueilli 23 voix. Une liste divers centres est également en lice comme en 2020, conduite par Julie Delpech, députée Renaissance. En 2020, la candidate du centre, Pascale Fontenay, personne, député Modem, avait obtenu 121 voix. Quant au Rassemblement National, Marie-Caroline Le Pen devrait aisément dépasser les 22 maigres butins obtenus par la liste localiste du Rassemblement National en 2020, mais la marche est encore haute pour réussir à récolter 300 voix. Le seuil à atteindre généralement pour être élu, si elle y parvenait, cela constituerait une énorme surprise. À gauche, écologistes et communistes s'unissent cette fois derrière Erwan Cochet, un candidat unique, alors que la France insoumise avec Hugues Blombed part seul de son côté pour une première candidature en 2020. Sophie Bringuy avait obtenu 132 voix et Gilles Leproust 94. Thierry Cozic, sénateur PS sortant, candidat divers gauche, devra faire sans les voix de la Flèche cette année après la défaite de la maire PS en mars, mais il peut compter sur les voix de la ville du Mans qui compte le plus grand nombre de délégués de certains maires ruraux. Vice-président de la commission des finances au Sénat, il a fait énormément de terrain pendant son premier mandat à la rencontre des maires ruraux. Il bénéficie du soutien de la députée apparentée PS, Marietta Caramanli. Le corps électoral est l'un des éléments qui donne à ce scrutin un aspect particulier. Dimanche, il ne sera en effet que 1578 à glisser leur bulletin dans l'urne. Le collège de grands électeurs qui élit les sénateurs est composé à 95% de maires et de conseillers municipaux. Le vote aux élections sénatoriales est obligatoire sous peine d'une amende de 100 euros. L'élection se déroule à la préfecture de la Sarthe au Mans. Les bureaux de vote sont ouverts de 8h30 à 17h30. Une histoire de succession. Jamais sans doute les conseillers départementaux ont été à ce point concernés par l'issue des élections sénatoriales. En effet, la candidature de Dominique Lemener, divers droite, président du conseil départemental, va rebattre les cartes de l'Assemblée départementale s'il est élu dimanche soir. Cumul des mandats oblige, il devra alors quitter son fauteuil de président au conseil départemental. Si personne n'en parle ouvertement, tout le monde y pense depuis le début de l'été. Qui remplacera Dominique Lemener? Deux noms reviennent régulièrement pour lui succéder. Frédéric Beauchef, maire de Mamers et vice-président du conseil départemental, et Jean-Carl Grelier, député de la 5e circonscription. La majorité départementale devra se mettre d'accord pour ne présenter qu'un seul candidat qui pilotera la collectivité pour 18 mois. Les élections départementales doivent se tenir en mars 2028. De la listeria détectée chez Prestige de la Sarthe, l'usine est à l'arrêt. Après un contrôle sanitaire en juillet, l'entreprise Prestige de la Sarthe à La Ferté-Bernard est fermée sous décision préfectorale. Plus de 70 salariés sont au chômage partiel. Coup d'arrêt pour Prestige de la Sarthe, l'entreprise agroalimentaire rachetée par Saïd Chabane en 2004 et propriété de la société financière Cosnel depuis 2007, est fermée depuis la fin du mois de juillet après un contrôle sanitaire non conforme. La préfecture de la Sarthe a ordonné l'arrêt de l'usine qui vend à la coupe des produits de charcuterie dans toute la France, où travaillaient encore 86 salariés dans la période estivale. Selon les informations, la présence de la bactérie Listeria a été détectée dans l'usine, notamment sur les murs. Un rappel massif de produits a été décidé à fouler par des autorités sanitaires. Ces produits ont été commercialisés du 1er avril au 23 juillet dans les enseignes Carrefour, Auchan, Intermarché, Leclerc ou encore Système U. Du jour au lendemain, Prestige a ainsi été contraint de cesser sa production. La quasi-totalité des salariés sont au chômage partiel. Cela représente plus de 70 salariés. Il reste seulement les services administratifs et le moral est au plus bas chez les salariés. C'est simple, nous sommes tous dans le vide et nous avons peur pour l'avenir, confie une source interne, ce que confirme la CFDT. L'inquiétude est très grande chez les salariés. Cet arrêt forcé a des conséquences financières considérables pour Prestige de la Sarthe. L'entreprise qui a réalisé 19,7 millions de chiffres d'affaires en 2025 enregistre une perte sèche. Nous sommes sur une perte de plusieurs millions d'euros car non seulement l'entreprise ne fonctionne plus depuis deux mois, mais en plus elle doit engager des travaux très importants de remise aux normes. L'inquiétude ne s'arrête pas là car certains clients pourraient tourner le dos à Prestige, comme nous l'affirme une source locale de l'agroalimentaire. Néanmoins, la réaction immédiate de la direction laisse de l'espoir aux salariés. Les travaux ont été très vite engagés. Une ligne de production a été relancée cette semaine afin de tester les produits pour les envoyer en analyse. La direction départementale de la protection des populations, qui avait réalisé le contrôle sanitaire négatif du mois de juillet, sera chargée de valider ou non la reprise progressive de l'activité. Dans ses livres, on retrouve à la fois son humour et sa profondeur. Invité à la voix au chapitre, Amélie Nothomb était en séance de dédicace mardi à l'habit de l'épaule. L'écrivaine a pris le temps d'échanger avec chacun de ses lecteurs. Pour la énième fois, Claire est venue à la rencontre de son autrice préférée mardi. Je viens de Nantes quand j'ai vu qu'elle passait ici. Je n'ai pas hésité. Ici, c'est l'habit de l'épaule. Le conseil départemental de la Sarthe organise depuis plus de 30 ans son fameux rendez-vous gratuit, la voix au chapitre, mêlant conférences et séances de dédicace auteurs pour leurs lecteurs. Dès 16h30, un petit peloton de tête attend déjà devant les grilles pour rencontrer leur autrice favorite. Avant une masterclass proposée dans le dortoir aux moines, Amélie Nothomb effectue une première séance de dédicace. Une seconde aura lieu plus tard dans la soirée. Pile à l'heure, l'écrivaine accueille ses premiers fans. Elle prend le temps, échange avec eux plusieurs minutes et n'hésite pas à prendre certains dans ses bras. Quand vient le tour de Claire, les larmes montent, j'ai chaud, je suis très émue, confie-t-elle à l'issue de l'échange. Ça fait 12 ans que je la lis et 10 ans que je vais la voir en dédicace régulièrement. J'ai eu un coup de foudre aussi bien littéraire que plus tard amical. Amélie est très proche de ses lecteurs. Comment décrit-elle son idole? Ce n'est même pas de la tolérance, c'est de l'ouverture extrême. Et en même temps, qu'est-ce qu'elle est drôle, assure la quadragénaire avant de se diriger au premier rang de la scène où se tiendra bientôt la conférence de l'autrice. Catherine, elle a découvert l'écrivaine au plus de 30 romans lors du Covid. Dès que je peux la voir, je n'hésite pas à me déplacer. Cette fois, le contexte est idéal pour voir Amélie, car je découvre en plus ce cadre magnifique du Mans. Grande lectrice, la quinquagénaire a été initiée à la romancière par une amie. Je peux dire que c'est mon autrice préférée, pas seulement par son écriture, mais par sa personnalité. Elle est très extraordinaire, c'est une femme avec beaucoup d'empathie, une grande réceptivité. Dans ses livres, on retrouve à la fois son humour et sa profondeur. Venue de Béru, dans le Nord-Sarthe, Kelly et Jérémy rencontraient quant à eux l'autrice pour la première fois. Je l'ai découverte fin 2024 avec la nostalgie heureuse. Le livre a fait écho aux choses que je vivais à cette époque et j'ai tout de suite accroché. Je lui ai d'ailleurs fait une lettre à laquelle elle a répondu en juillet dernier. J'ai profité de ce moment pour la remercier. À l'instar de ses fans rencontrés mardi, 1200 personnes ont eu l'occasion de voir de près Amélie Nothomb. C'est un record depuis plusieurs années, précise de son côté le conseil départemental. 24 heures camion, dédicace, parcours mini-truck, la 41e édition a commencé en centre-ville. Si les 24 heures camion ne débutent que samedi sur le circuit Bugatti, les festivités ont déjà commencé en ville hier. Dès 14h sur la place du Jet d'eau, les passionnés de poids lourds ont sorti leur téléphone pour prendre des photos de ces engins et échanger avec les quelques pilotes venus spécialement pour l'occasion, dont le Sartois Thomas Robineau. Au milieu de la place, un parcours de mini-truck a largement fait le bonheur des enfants tout au long de cet après-midi, sans écran. l'école. C'est drôle, sourit Timéo, à peine sorti du modèle miniature de ce camion Scania. Celui qui a montré ses talents de pilote en maîtrisant les différents virages espérait déjà refaire un tour. Je n'ai pas pu faire de marche arrière, regrette le garçon de 5 ans sous le regard complice de sa maman Julie. J'ai voulu faire profiter mon fils de cet après-midi comme on n'ira pas sur le circuit ce week-end, explique-t-elle après s'être arrêtée un petit moment au stand de dédicace de la BD officielle des 24 heures camions et après avoir admiré les camions plusieurs minutes. Ça change, estime la mancelle, impressionnée qu'un camion puisse faire comme des voitures et des motos sur un circuit. Les pilotes engagés le prouveront une nouvelle fois ce week-end à l'occasion de cette 41e édition des 24 heures camions. Le Loir, la Sicamène, veut transformer le bocage en filière gagnante. Avec le label L, entreprise Bois Énergie du Maine veut mieux payer le bois bocager, sécuriser les pratiques agricoles et enrayer la disparition d'un patrimoine essentiel. Le chiffre donne le vertige. Chaque année, près de 23 000 km de haies disparaissent en France et celles qui restent ne sont pas toujours en bonne santé. Jusqu'à 80% seraient dégradées. Pourtant, ces lignes d'arbres et d'arbustes sont bien plus qu'un décor de campagne. Elles abritent la biodiversité, protègent les sols, ralentissent l'érosion, filtrent l'eau, coupent le vent et amortissent les effets du changement climatique. Encore faut-il que ceux qui les entretiennent y trouvent un intérêt économique. C'est tout l'enjeu du label Haies que la SICA Bois Énergie du Maine commence à déployer en Sarthe. Recrutée en juillet comme technicienne bocage, Aline Julienne accompagne les agriculteurs vers cette certification nationale qui encadre à la fois la gestion durable des haies et la valorisation du bois qui en est issu. L'objectif, arrêter de voir la haie comme une charge et la reconnaître comme une ressource. Chez Bois Énergie du Maine, nous nous engageons à doubler le prix d'achat du bois labellisé pour valoriser l'engagement des agriculteurs dans cette démarche, souligne Aline Julien, ingénieur agronome de la SICA. Le message est fort, entretenir mieux doit permettre de gagner mieux. Le label impose une règle simple, prélever du bois, oui, mais sans épuiser la haie. Les coupes doivent respecter la biologie de l'arbre, garantir la repousse et maintenir les fonctions écologiques du bocage. Le bois labellisé doit aussi rester local. Il ne devra pas parcourir plus d'un kilomètre par mètre cube jusqu'aux chaufferies alimentées. Bois Énergie du Maine veut constituer dès cet hiver un premier collectif d'agriculteurs engagés. Pour les exploitants, la démarche peut aussi ouvrir droit au bonus haies, une aide supplémentaire de 20 euros par hectare. Mais l'enjeu dépasse le seul soutien financier. En structurant une filière bois énergie durable tracée et de proximité, la SICA veut prouver qu'une haie bien gérée peut rapporter autant qu'elle protège. La haie n'est pas un obstacle au travail des champs, c'est un capital vivant et demain peut-être l'une des meilleures alliées des fermes sartoises. Vendredi dernier, la SICA Bois Énergie du Maine a inauguré sa nouvelle plateforme de stockage copeaux de bois au Luar, installée sur l'ancienne friche de la scierie des bois luartais. Ce bâtiment de 1500 m² marque une nouvelle étape pour cette filière locale qui valorise depuis plus de 20 ans le bois issu des bocagères des espaces forestiers sartois. Pour Bois Énergie du Maine, cette inauguration confirme un modèle d'économie circulaire, entretenir le bocage, rémunérer les producteurs locaux et fournir au territoire une chaleur moins dépendante des énergies fossiles. En valorisant les copeaux de bois issus du paysage sartois, la SICA entend ainsi poursuivre son développement tout en rappelant que l'énergie de demain peut aussi naître au bord des champs. MaMers, une taxe sur les logements vacants à partir de 2027. Le conseil municipal a approuvé mardi le principe d'une taxe sur les logements vacants à compter de janvier 2027. Le taux reste à définir. À MaMers, ce taux de vacances atteint 17% selon les données du dernier recensement de l'INSEE, contre environ 8 à 9% au niveau national. La municipalité souhaite agir sur ce phénomène particulièrement présent en centre-ville. Cette taxe pourrait créer un effet de levier incitatif pour remettre sur le marché ces 510 logements structurellement vacants, explique Hervé Frelon, adjoint chargé de l'urbanisme. Dans l'opposition, Bernard Léauté estime que les propriétaires contribuent déjà aux finances locales. Les propriétaires paient déjà la taxe foncière, ce qui n'est pas négligeable pour la commune, fait-il savoir. Selon lui, le nombre important de logements vacants pourrait aussi traduire une demande globale insuffisante sur notre territoire. Le maire Frédéric Beauchef défend une autre lecture. La plupart des biens sont vides et en mauvais état. L'offre est défaillante. Pour l'édile, cette vacance constitue constitue un frein à l'attractivité. Elle pénalise notre commune, freine l'installation de nouveaux habitants et défigure des cœurs de ville et de bourg, estime-t-il. Le but n'est pas de surtaxer les propriétaires, mais de disposer d'un levier pour les inciter à résoudre l'inadéquation entre l'offre et la demande ou à calculer s'il est finalement plus intéressant de remettre leurs biens sur le marché, poursuit Frédéric Beauchef. L'opposition a également soulevé la question de la capacité financière de certains propriétaires à effectuer les travaux nécessaires. Le maire reconnaît que la taxe ne permettra pas de résoudre toutes les situations, mais selon lui, il existe aussi des situations dans lesquelles un logement reste vacant faute de moyens ou de volonté pour engager les travaux ou le remettre en location. Une application progressive du dispositif a ainsi été évoquée. Le taux de la future taxe sera soumis au vote du conseil municipal lors du débat budgétaire au printemps 2027. Beaumont-sur-Sarthe, du théâtre comique des 3 et 4 octobre. L'association sartoise de théâtre Les Amnésiques, créée en mai 2017 à Parigny-le-Paulin, jouera pour la première fois hors de ses bases La Dinde, une pièce inédite. Une belle aventure pour la troupe Les Franchement Dire, qui investira la scène de la salle culture et loisirs de Beaumont-sur-Sarthe les 3 et 4 octobre prochains pour jouer La Dinde, une comédie de boulevard hilarante et pleine de piquants. Toujours en quête de nouveaux challenges pour faire vibrer le territoire, cette troupe de passionnés a imaginé une réécriture moderne et survoltée du maître Georges Feydeau, un dramaturge dont les mécaniques comiques continuent d'influencer le théâtre contemporain. Né en 1862 et mort en 1921, il a porté le vaudeville à une perfection technique rarement égalée, grâce à des intrigues d'une précision horlogère, des quiproquos vertigineux, une satire acérée de la bourgeoisie parisienne, écrite par Quentin Lebouc. La Dinde est une satire au rythme implacable où les malentendus s'enchaînent. Un mari traqué jusque chez lui par une jeune femme hystérique, une épouse furieuse et pour couronner le tout, la découverte absurde d'un ami de la famille caché en slip dans le boudoir. Histoire de couple et situations rocambolesques se percutent dans ce spectacle conçu pour provoquer un véritable feu d'artifice de rire. Avec leur nouvelle création de cette comédie 100% sartoise, les passionnés de l'association Les Amnésiques ont cocoté le remède parfait contre la morosité. Samedi 3 à 20h30 et dimanche 4 octobre à 14h30 à la salle loisirs et culture de Beaumont-sur-Sarthe. Tarif des places à 5€. Contact et réservation au 06 33 91 31 04.

Sur France 3, série policière, meurtre à 21h10, meurtre à Tahiti. Au lieu dit de Tiupu, sur l'île de Tahiti, il n'y a pas que des surfeurs attirés par la vague de la plus dangereuse du monde. Il y a aussi un meurtrier inspiré par l'ancien culte de l'île. Le corps mutilé d'un homme a en effet été découvert dans le temple sacré d'Oro, le dieu de la guerre. Sur France 5, un documentaire, Toba, le volcan qui a failli tuer l'humanité. À 21h05. Il y a 74 000 ans, les explosions répétées du supervolcan Toba sur l'île de Sumatra en Indonésie ont déclenché des bouleversements climatiques majeurs. La crise écologique qui a suivi est-elle responsable de la disparition de plusieurs lignées humaines? Une équipe de scientifiques tente de reconstituer ce qui s'est véritablement passé. Sur M6, film d'action, La chute du président, 21h10. Mike Banning est nommé chef des services secrets pour le président Alan Trumbull lors d'une séance de pêche avec le chef de l'État. La sortie vire au cauchemar quand les deux hommes et leurs équipes sont attaqués par des drones. Banning fait ce qu'il peut pour sauver le président, mais Trumbull disparaît. Sur Arte, série humoristique Camarades à 20h55. En première partie, dans le sillage de mai 68, une université expérimentale ouvre à Vincennes. En deuxième partie, à 21h30, le jeune mouvement s'active pour tenter de recruter de nouveaux militants. Et en troisième partie, à 22h, les femmes tentent de s'organiser, bien décidées à tout faire pour penser et agir en non-mixité. Quelques suggestions pour la chaîne de la TNT, notamment la chaîne SCP, chaîne Sénat Public, avec votre série de documentaires Justice en France à 21h au tribunal de police. On ne juge que les infractions les moins graves et pourtant, pour ceux qui les subissent ou qui les commettent, c'est toujours l'histoire d'un moment qui échappe. Amour tente d'expliquer pourquoi on a rayé la voiture de sa voisine ou bousculé sa propriétaire. Sur les autres chaînes, notamment, on peut noter la chaîne TFX avec une série de documentaire à 21h10, le dentiste bouché aux 300 victimes. Sur Gulli, un film, une comédie, c'est quoi ce papy? On retiendra également sur T18, une comédie, Les têtes de l'emploi, c'est à 20h55.

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1: 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Organisé par l'Association des auteurs du Maine et du Loire, le Salon Régional de Littérature Lire Autrement revient au Mans, en Sarthe, les 26 et 27 septembre 2026. Pour cette troisième édition, les rendez-vous s'annoncent particulièrement riches avec la présence de plus de 90 auteurs venus à la rencontre du public autour de la littérature. Pour nous en parler, nous recevons aujourd'hui Ida L'Espagnol, vice-présidente de l'association Les auteurs du Maine et du Loire et surtout en charge de l'équipe de l'organisation du Salon. Alors Madame L'Espagnol, bonjour.
2: Bonjour.
1: Pour commencer, pouvez-vous nous présenter l'association des auteurs du Maine et du Loire? Qu'est-ce que c'est comme association? Depuis quand elle existe?
2: Alors, si je veux remonter à sa création officielle, elle démarre en 1955 sous le nom de l'Association des écrivains de l'Ouest. Il y avait Hervé Bazin qui était d'ailleurs dedans. Au fil du temps, elle a changé de nom. En 75, elle est devenue Comité du Maine des écrivains de l'Ouest. Puis, je crois que c'est en 1978, 25e heure du livre, prend le relais. C'est la fête du livre, avec plus tard les 24 heures du livre, la 25e heure, et maintenant c'est lire. Donc l'association est un petit peu le fil conducteur de tout ça. Et c'est en 2003, je crois, que l'association devient les auteurs du Maine et du Loire.
1: Quel est donc votre rôle au sein de cette association?

0: mission?
1: Alors, mon rôle, mais je suis chargée de l'événementiel, donc plus précisément de piloter l'équipe organisatrice du salon. Nous sommes 10 bénévoles à œuvrer pour que ce troisième salon, comme les deux précédents, soit une réussite.
0: En effet, parlons de ce salon, Lire Autrement. Est-ce que vous pouvez nous expliquer comment il est né?
1: Alors, comment il est né? Eh bien, nous étions à la 25e heure des auteurs et à Faites Lire, on s'est aperçu aussi que les auteurs régionaux n'avaient pas suffisamment de place, puisque à Faites Lire, il y a une dizaine d'auteurs, soit le samedi, soit le dimanche, d'auteurs régionaux, j'entends. Et c'était pas du tout concevable, puisque en région, il y a quand même beaucoup, beaucoup d'auteurs qui ont des livres et qui veulent parler littérature. D'où l'origine de créer un premier salon en 2024, un deuxième en 2025, puisque ça avait bien réussi. Et puis, avec la ville du Mans, nous nous sommes entendus et nous ont proposé pour 2026 d'être en ouverture des festivités de leur semaine de Faites Lire.
0: D'ailleurs, le nom du salon est assez original, hein, Lire Autrement. Pourquoi avoir choisi ce nom? Que signifie-t-il et qu'avez-vous voulu faire passer à travers ce jeu de mots?
1: Alors, à travers ce jeu de mots, ben, c'était bien sûr de lire autrement. Alors, autrement, ça veut dire aussi de lire de la littérature qu'on peut trouver près de chez soi, c'est-à-dire des auteurs qui sont au Mans, pour citer le clin d'œil au Mans, mais bien sûr aussi tout autour, puisqu'on va dans toute la région ouest.
0: Parlons plus du salon. Il y a 90 auteurs cette année. Quel type d'auteurs et de genres littéraires les visiteurs pourront-ils découvrir?
1: Tous les genres littéraires, tous les genres. On a des nouvelles, on a du roman, on a des essais, on a de la littérature jeunesse. C'est une palette très diversifiée de 91 auteurs, dont 45 membres d'ailleurs, des AML, plus de 91 adhérents. On a autant d'auteurs que d'adhérents. Mais par contre, on n'a qu'une moitié de membres des AML qui sont présents en tant qu'auteurs.
0: Qu'avez-vous prévu au programme pendant ces deux journées des 26 et 27 septembre? Y aura-t-il des animations, des rencontres ou des temps forts?
1: Alors, il y aura des rencontres, bien sûr, dédicaces avec des auteurs. Il y aura aussi des associations. Il y a l'association Lire et Faire Lire qui est présente, c'est-à-dire c'est la lecture dans les écoles pour se faire connaître. Je suis moi-même lectrice dans les écoles, d'ailleurs. Et il y a aussi des associations éditeurs. Les temps forts, alors déjà, il y aura un panier de livres à gagner le samedi, un panier de livres à gagner le dimanche si on arrive à donner le poids de ce panier. Et puis, il y aura des projets diverses sur grand écran concernant bien sûr la littérature de notre région, des auteurs présents qui passeront en boucle. Et puis il y a aussi le temps fort, c'est-à-dire c'est à nouveau le grand livre des Sartois qui est réédité après 1000 exemplaires vendus. Donc ça c'est un grand point fort de l'avoir pour cette nouvelle édition. Alors c'est un clin d'œil à 400 personnalités qui ont joué un rôle dans l'histoire de notre pays, qui ont un lien avec la Sarthe, ce sont des hommes, des femmes. Donc ce grand livre, il a été piloté déjà par Bertrand Coudreau, qui est membre de l'association, et il a donné la possibilité à une trentaine d'auteurs des AML d'apporter leur connaissance sur justement des personnalités. Par exemple, si je vous parle d'Ida Rubinstein, Ida Rubinstein qui est l'inspiratrice du Boléro de Ravel, elle figure dans ce grand livre des Sartois, puisque tous les étés, elle est passée dans le château des Sources à Saint-Symphorien, et parce qu'aussi, elle est venue en 1926 faire une grande conférence et jouer le martyr de Saint-Sébastien au Mans. Enfin, tout ça, bien sûr, c'est à découvrir plus tard.
0: Mais où se déroule cette troisième édition et quels seront les horaires pour le public?
1: Alors, cette troisième édition se trouve dans un lieu prestigieux, puisqu'il s'agit d'un édifice classé qui est l'église Saint-Jeanne d'Arc, place Washington au Mans. Ce sera ouvert de 10h à 18h et l'entrée est gratuite, tant le samedi que le dimanche. Il y aura de la restauration sur place.
0: Concrètement, pourquoi faut-il venir sur ce salon Lire Autrement?
1: Eh bien, il faut venir parce que déjà, moi, je trouve qu'il faut prendre le temps. Il faut prendre le temps d'ouvrir un livre. Et pour lire dans les écoles, je peux dire que j'ai entendu des enfants dire « Ah ben, chez nous, nos parents n'ont pas le temps de lire. On ne lit pas chez nous. » Eh bien, si, il faut lire. Et pour lire, il faut avoir des livres.
0: Pour celles et ceux qui souhaitent en savoir davantage sur ce salon, avoir plus d'informations, quels sont les contacts à privilégier?
1: Alors les contacts, il y a le site internet spécialement dédié à ce salon qui est le site www.lireautrement.fr.
0: Pour conclure, quel est votre mot de la fin?
1: Le mot de la fin, lisons.
0: Merci Madame l'Espagnole d'avoir été avec nous pour nous présenter cette troisième édition de Lire Autrement. On rappelle que le salon vous donne rendez-vous les 26 et 27 septembre 2026 au Mans avec plus de 90 auteurs à rencontrer et de nombreux échanges autour de la littérature. Une belle occasion de découvrir de nouveaux écrivains, d'échanger avec eux et pourquoi pas de repartir avec quelques livres sous le bras. Je vous dis au revoir.
1: Merci beaucoup, merci, au revoir.

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2: Aujourd'hui, on s'intéresse à un rendez-vous culturel qui va faire vibrer la Halle au Blé d'Alençon. La société Culture Craft relance ses mappings immersifs avec une nouvelle programmation à découvrir du 1er octobre au 1er novembre. Au programme, trois spectacles différents qui vont transformer ce lieu emblématique en véritable expérience visuelle et immersive. Pour nous en parler, nous recevons Emma Bléché, chef de projet chez Culture Craft. Alors, Madame Bléché, bonjour.
3: Bonjour.
2: Pour commencer, pouvez-vous nous présenter la société Culture Craft? Qu'est-ce que c'est exactement? Comment est née la société et quelle est son histoire?
3: Alors, donc, la société Culture Craft, on est basé à Alençon, juste à côté de Montmélie. Et nous, notre métier, c'est faire la production d'événements, c'est-à-dire on imagine des concepts culturels surtout et un peu novateurs pour proposer à nos spectateurs et nos visiteurs des expériences particulières.
2: Revenons au nom de la société. Pourquoi s'appelle-t-elle Culture Craft? Qu'est-ce que ce nom signifie? Quelle est l'histoire qui se cache derrière ce choix?
3: Culture Craft, c'est la petite sœur de l'entreprise VR Craft qui fait vraiment de la production technique. Spectacle, son, lumière, spécialisé dans le mapping vidéo. Et donc, Culture Craft est née de l'envie de développer des projets par nous-mêmes. Et si on reprend le mot craft, en fait, ça veut dire fait de nos mains et c'est vraiment ce qui nous représente en termes de créativité et d'imagination.
2: Et vous, quel est votre rôle au sein de Culture Craft? En quoi consiste votre quotidien en tant que chef de projet? Et quelles sont vos principales missions dans la préparation de ces spectacles immersifs?
3: Eh bien, une mission en tant que chef de projet, ça va être vraiment de mettre en œuvre concrètement les idées qu'on a, faire de la communication, gérer les prestataires, partenaires, développer tout un concept finalement de la première idée à la finalisation.
2: Vous revenez cette année à la Halle au Blé d'Alençon avec des mappings immersifs. Comment est née l'idée de proposer ces spectacles dans ce lieu?
3: Et ben en fait, on est tous nés à Alençon et on a vécu toute notre enfance à Alençon. Et donc c'est vraiment un bâtiment extrêmement unique qui nous a tout de suite inspirés par notre savoir-faire en mapping vidéo. Et en fait, le côté vraiment rotonde de cette Halle au Blé fait qu'elle se prête parfaitement à ce genre d'expérience.
2: Pour celles et ceux qui ne connaissent pas encore le principe du mapping immersif, comment décririez-vous cette expérience?
3: Et ben, le mapping, par définition, c'est la projection sur grand bâtiment. Donc, en fait, pour ceux qui ne connaissent pas la Halle au Blé, c'est vraiment une rotonde avec une très jolie verrière au-dessus. Et donc, le concept du mapping immersif, c'est que les visiteurs se trouveront à l'intérieur de la Halle au Blé. Et tout autour d'eux se déroulera des images, des textes, des visuels qui seront en mouvement pour vraiment créer un côté immersif au sens propre.
2: Cette année, vous proposez trois spectacles différents. Pouvez-vous nous les présenter, nous expliquer ce qui les distingue les uns des autres?
3: Oui, bien sûr. Alors, le premier spectacle, c'est Jean-Pierre Lefebvre. Jean-Pierre Lefebvre, c'est un artiste qu'on a connu, avec qui on a travaillé il y a plusieurs années sur d'autres projets, un artiste peintre. Donc là, l'idée, c'était de mettre en avant ses œuvres dans ce concept immersif pour les mettre en mouvement tout autour des spectateurs. C'est un artiste peintre qui est normand, qui vient de Saint-Lô et qui fait vraiment des peintures très colorées, très intéressantes visuellement, plutôt dans un style figuratif où la couleur a vraiment toute son importance. Donc ça va être la première expérience. La deuxième expérience, c'est la Symphonie du Temps. Ici, un spectacle créé par Quentin Moreau, où l'objectif, c'est vraiment de déstabiliser un peu le visiteur en jouant sur la forme ronde de la Halle au Blé, tout en essayant de déstabiliser un petit peu les spectateurs, avec des effets visuels, des effets sonores aussi. Enfin voilà, là, c'est vraiment une expérience sensationnelle, on peut dire. Et donc la dernière expérience, c'est Légende de Normandie et le Florilège. Légende de Normandie, c'est un spectacle qu'on a fait en 2021 et 2022. Et ça a vraiment beaucoup plu aux personnes qui sont venues voir ce spectacle. Et donc là, l'idée, c'était de remettre un aperçu, pas tout le spectacle en entier, mais vraiment un aperçu des plus beaux tableaux et des plus intéressants pour ce spectacle.
2: Qu'est-ce qui vous a inspiré pour créer cette nouvelle programmation ?
3: Ce qui nous a inspiré, c'est le travail qu'on a déjà fait auparavant. Par exemple, notre rencontre avec Jean-Pierre Lefebvre, on voulait vraiment la mettre en avant à nouveau et faire découvrir son travail à un maximum de personnes par notre moyen. Et après, les autres spectacles, c'est vraiment sorti des réalisateurs qui les ont fait, donc Sylvain Legros et Quentin Moreau.
2: La Halle au Blé est un bâtiment emblématique d'Alençon. Qu'est-ce que son architecture apporte à vos spectacles ?
3: Et là, c'est vraiment la forme ronde de la Halle au Blé qui nous permet de faire un spectacle aussi immersif. Immersif vraiment dans le sens 360 degrés, c'est vraiment ce qui la représente le mieux.
2: Concrètement, comment transforme-t-on un bâtiment historique en décor de spectacle grâce aux images, à la lumière et au son ?
3: Alors ça, c'est un travail technique très précis. En fait, on fait d'abord un premier scan en 3D de tout le bâtiment. Et après, le studio de créa et de graphiste anime des images sur chaque pan de ce bâtiment.
2: Combien de temps faut-il pour concevoir et préparer un mapping de ce type ?
3: Alors c'est vraiment un travail de longue haleine, mais plutôt sur 6 mois de travail.
2: Est-ce que le public est simplement spectateur ou est-il véritablement plongé au cœur du spectacle ?
3: Ah, véritablement plongé au cœur du spectacle ou tout autour de lui pendant que le spectateur déambule. Il a plein de choses à découvrir, à voir avec plusieurs lectures. Donc c'est vraiment une expérience immersive.
2: À qui s'adressent ces spectacles ? Est-ce une expérience qui peut se partager en famille, entre amis ou y a-t-il aussi une dimension plus artistique ?
3: Alors, le spectacle peut se voir seul, en famille, entre amis, avec ses collègues. Tout est possible. Les enfants, enfin tout le monde. Vraiment tout le monde.
2: Les spectacles sont proposés du 1er octobre au 1er novembre. Pourquoi avoir choisi cette période de l'année ?
3: Et bien, en fait, sur ce concept, on est un petit peu dépendant du coucher du soleil. Et donc, on doit vraiment attendre qu'il fasse complètement nuit, puisque la verrière est totalement transparente. Donc, en octobre, c'est vraiment la meilleure période pour pouvoir proposer un maximum de séances sans être complètement en hiver.
2: Quels sont les retours du public lorsque vous proposez ce type d'expérience immersive ?
3: Et bien, le public est plutôt réceptif pour le coup, content qu'on mette en avant la Halle au Blé, qui est vraiment emblématique pour tous les Alençonnais. Puis, ils sont aussi pressés de découvrir les nouvelles expériences.
2: Est-ce que ce genre de spectacle permet aussi de faire découvrir un patrimoine local comme la Halle au Blé sous un autre regard ?
3: Complètement, ça permet effectivement de remettre en avant ce bâtiment emblématique qu'on voit tous les jours mais qu'on regarde peut-être pas assez. Et donc là, le mettre une vidéo qui met vraiment en lumière chaque pierre du bâtiment, ça le sublime.
2: Pour celles et ceux qui souhaitent en savoir davantage sur les mappings immersifs proposés à la Halle au Blé d'Alençon, mais aussi découvrir les projets et l'univers de Culture Craft, où peuvent-ils retrouver toutes les informations et comment peuvent-ils vous contacter ?
3: Eh bien, rendez-vous sur le site internet www.hab360.fr et surtout sur les réseaux sociaux où on communique directement toutes les informations le plus rapidement possible. Donc pareil sur les pages HAB360 sur Facebook et Halle au Blé 360 sur Instagram.
2: Sinon, quels sont les prochains projets de Culture Craft ?
3: Alors déjà, on va faire celui-ci et après, on verra pour les prochains.
2: Pour terminer, si vous deviez donner une bonne raison de venir découvrir ces mappings, quelle serait-elle ?
3: Vivre une expérience unique à Alençon dans un bâtiment vraiment exceptionnel.
2: Merci Madame Blech d'avoir été avec nous et de nous avoir fait découvrir l'univers de Culture Craft et ses nouveaux mappings immersifs. On rappelle que les 3 spectacles sont à découvrir du 1er octobre au 1er novembre à la Halle au Blé d'Alençon. Une belle occasion de redécouvrir ce lieu emblématique autrement à travers la lumière, les images et le son. Je vous dis à bientôt.
3: Merci, à bientôt.
2: Au revoir.
4: 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Il est 17h.

0: Bonjour à tous. La hausse des prix des carburants n'en finit plus. Des records pour le diesel ont été battus dans 19 pays de l'Union européenne, notamment en France, mais aussi en Allemagne et en Italie. En moyenne, 2,23€ le litre contre 2,16€ une semaine auparavant. Le Danemark et la Finlande affichent le prix le plus élevé, 2,56€. Les transporteurs routiers, eux, bénéficient d'une petite respiration. Un nouveau décret renouvelle les aides carburants qui leur sont destinées pour les mois de juin à août. Ce coup de pouce a déjà permis de verser 50 millions d'euros à 10 000 entreprises. Le dispositif prévoit jusqu'à 60 000 euros d'aide par mois pour les entreprises les plus en difficulté. Les ambulances qui mènent des négociations avec le ministère de la Santé ne sont plus concernées par les aides. Cette épineuse question des carburants, Emmanuel Macron va s'en saisir ce soir à l'occasion de son interview à 20h sur TF1 et France 2. Le chef de l'État s'exprimera sur le contexte international du Moyen-Orient à l'Ukraine. 8 nouvelles interpellations dans l'affaire Quentin Derenck, ce militant d'extrême droite de 23 ans, victime d'un lynchage mortel en février dernier à Lyon. Les interpellés sont soupçonnés d'avoir participé au RICS, mais pas d'avoir porté les coups mortels. Les faits se sont produits en marge d'une conférence de l'eurodéputé Rima Hassan à Sciences Po. 9 militants d'ultra-gauche sont déjà mis en examen dans le cadre de cette affaire. Place aux plaidoiries de la défense aujourd'hui au procès de l'assassinat de Federico Martín Aramburu, l'ex-rugbyman argentin tué en 2022. Hier, les réquisitions sont tombées. L'avocat général a demandé 27 ans de réclusion contre Loïc Le Priol, accusé d'avoir tiré à 6 reprises, et 20 ans de prison à l'encontre de Romain Bouvier, jugé pour tentative d'assassinat. Le verdict sera rendu demain. Et puis en foot, les Girondins de Bordeaux pourraient éviter la liquidation judiciaire. Selon le journal Sud-Ouest, le fonds d'investissement Park Bench est en passe de racheter le club à Gérard Lopez, ce qui permettrait aux Girondins d'évoluer cette saison en régional. Ce rachat s'accompagnerait d'une renégociation des dettes.
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3: La maison des projets de Ballon-Saint-Mars s'invite sur l'antenne de Radio Alpes-Mancel. Retour sur le festival des associations en Maine-Cœur de Sarthe avec la table ronde animée par Andreas Chrysopoulos-Boudet, directeur adjoint de la maison des

0: Andreas de la Maison des Projets reçoit sur son premier plateau, sur le thème sport, performance, pratique, santé et bien-être, Arthur Brard, champion de France de boxe française, membre du club Elite Sarthe, et Jade Girard, championne par équipe de tennis de table, joueuse en Pro B.
1: C'est parti, on commence aujourd'hui cette table ronde au Festival des Associations. Bienvenue sur le territoire Maine-Cœur de Sarthe, bienvenue sur un festival organisé par le Centre Social La Maison des Projets. J'ai le plaisir aujourd'hui d'accueillir un certain nombre d'athlètes de haut niveau, d'athlètes du social et de l'activité physique adaptée également. On va vous proposer pour cet après-midi, sur une quarantaine de minutes, trois plateaux, on va avoir des témoignages sur le sport, le mouvement, et on va essayer d'échanger notamment d'une thématique d'activité physique adaptée, de ses bienfaits, mais également d'inclusion par le sport. Merci Arthur. J'ai dit qu'on prenait soin les uns des autres, ils commencent déjà par me donner un verre d'eau, c'est super. Cette table ronde est enregistrée, on a le plaisir de l'avoir diffusée sur les ondes de Radio Alpes Mancelle, avec qui on est partenaire pour cette édition, on les en remercie beaucoup. Je vais passer la main tout de suite à présenter nos deux premiers athlètes pour ce début de table ronde. Alors on va commencer par honneur aux dames. Jade, on t'écoute.
2: Donc je m'appelle Jade Guérin, j'ai 21 ans. Donc je fais du tennis de table depuis environ 13 ou 14 ans. Je suis actuellement licenciée au club du Mansart Tennis de Table. Ça va être ma cinquième année là que je vais débuter. Je vais jouer en Pro B, donc ça va être ma deuxième saison en Pro B. C'est l'équivalent de la Ligue 2 au foot. Mais donc voilà, j'ai eu l'occasion de participer plusieurs fois au championnat de France. En junior, mon meilleur résultat, ça a été quart de finale. Donc je suis passée tout près de la médaille. Et j'ai fait plusieurs championnats de France senior. Et je suis aussi titrée par équipe championne de France de National 1.
1: C'est déjà pas mal, c'est un beau palmarès. Merci pour cette présentation. Arthur, c'est à toi de te présenter.
3: Donc bonjour, moi c'est Arthur Brard. Donc je pratique la savate boxe française, donc une boxe qui se pratique avec les pieds et les poings. J'ai 24 ans et je commence là lundi ma 20e saison de savate au sein du même club depuis le début. J'ai eu plusieurs titres en jeune et depuis que je suis passé chez les adultes, en assaut, en technique où c'est de la touche. Donc j'ai été 4 fois vice-champion de France, j'ai été champion de France universitaire plusieurs années et en combat que j'ai repris, le combat où on a le droit au KO, j'ai été champion de France en, on va dire ça se compare à une troisième division qui s'appelle la deuxième série, et je suis monté en première série, j'ai fini troisième de la deuxième division, et là c'est la saison dernière, j'ai fini troisième en première série, donc la première division.
1: Merci Arthur. Peut-être une petite question, je vais continuer avec toi Arthur. Tu fais partie du club élite de la Sarthe. Est-ce que tu peux nous en toucher deux mots s'il te plaît?
3: Effectivement, j'ai été invité ici par le club élite Sarthe. Donc ça fait maintenant 4 ans, si je dis pas de bêtises. Ça permet principalement déjà les échanges entre les sportifs de haut niveau, mais aussi les échanges avec les non sportifs ou sportifs qui ne pratiquent pas forcément au haut niveau, des échanges comme là aujourd'hui sur cette rencontre entre les associations et les personnes qui viennent à notre rencontre. C'est aussi des aides auprès des sportifs de haut niveau comme moi, donc des aides financières, mais après ça peut aussi apporter d'autres accompagnements si on le demande. C'est principalement un échange entre mon club, le club Elite Sarthe qui représente le département de la Sarthe, et moi le sportif de haut niveau, donc c'est ça aussi pour tous les autres sportifs qui font partie du club Elite Sarthe.
1: Oui, c'est ça, parce que le club Elite il regroupe beaucoup de disciplines finalement qu'on retrouve sur le département.
3: 14 disciplines différentes, donc dans certaines disciplines il y a, moi comme moi ça va, il n'y a qu'un seul athlète, et dans d'autres disciplines je sais qu'ils sont plusieurs, ça va jusque à presque 10 je crois, donc au total ouais, on est 40 athlètes.
1: Super, on a un souffleur à côté qui nous donne toutes les informations précises. Merci d'être là, Florent. Merci. Écoutez, petite question à tous les deux. Vous nous avez parlé de votre parcours, mais le sport, quand on le pratique à haut niveau, ça prend de la place. Tu en parlais tout à l'heure un petit peu à Arthur, mais peut-être Jade, à toi l'honneur, mais de nous dire combien d'entraînements, comment ça se passe. Ça prend un peu de temps, j'imagine.
2: Je m'entraîne 4 fois par semaine, donc lundi, mardi, mercredi, jeudi, plus donc les matchs le week-end. week-end, souvent un week-end sur deux. Ça prend de la place dans la mesure où maintenant je suis plus en sport-études, donc j'ai plus les horaires aménagés, je suis dans la vie active. Hein. Comme je suis en alternance et j'ai aussi l'école, parfois c'est un petit peu compliqué, on va dire, au niveau de l'organisation ou même de la fatigue. Hein, on vieillit, on va dire. Donc c'est une organisation à prendre, mais comme quand j'étais plus jeune, j'étais par études, on va dire que j'ai toujours eu l'habitude de m'organiser au mieux pour avoir les doubles projets.
1: Ça fait combien d'heures par semaine ces quatre entraînements, plus les matchs, etc.?
2: Je dirais 10 heures. Ouais, j'ai beaucoup diminué par rapport à avant, mais comme je le disais, on ne peut plus garder les mêmes habitudes que quand on était plus jeune. Donc oui, je dirais environ 10 heures.
1: Ok. Merci, Arthur.
3: Du coup, comme je le disais tout à l'heure, moi j'ai la chance dans mon club, il y a des entraînements tous les jours de la semaine. Moi j'y vais le lundi, mardi, mercredi et vendredi. Donc boxe pure, je suis au moins à 6 heures selon la période de l'année dans mon club. Et puis après le jeudi et dimanche toute l'année, soit je cours, soit c'est du renfort, de la muscu, ça peut être de la boxe. Parce que j'ai la chance que parmi mes trois entraîneurs, j'ai mon père, donc des fois on va à la maison chez les parents et c'est l'entraînement. C'est la boxe, moi j'ai découvert ça, c'est un sport de famille. Mon père en a fait à haut niveau. J'ai ma mère qui en fait depuis toute jeune, jamais en compétition. Ma sœur en fait aussi. Elle a rencontré mon beau-frère là-bas. Donc c'est vraiment...
1: Ouais,
3: et mes autres entraîneurs, c'est aussi ma famille.
1: Ok.
3: Et du coup, ouais, j'arrive au minimum 10 heures par semaine. Et c'est avec les courses de récup. Et si je compte mes étirements, mes stretching, tout ça, oui, j'arrive sur du 15 heures par semaine.
1: Toi aussi, t'es rentré dans la vie active depuis quelques temps?
3: Oui, c'est ça. J'ai continué déjà pendant mes études. Je m'entraînais toujours dans mon club. Je rentrais le vendredi soir pour aller essayer de gratter un entraînement de plus à la salle en Sarthe, parce que j'étais même plus en Sarthe. Et effectivement, c'était les allers-retours. Je m'entraînais comme je pouvais. J'avais un sac dans mon petit appart de 21 mètres carrés qui était posé sur le côté des escaliers. Et là, j'ai repris. Effectivement, je travaille depuis. Je suis revenu en Sarthe. C'est la troisième année là. Et effectivement, j'ai pu reprendre à fond tous les entraînements.
1: Oui, donc finalement, dans ton cas, c'était plus facile de revenir dans la vie.
3: Ouais, complètement. Okay. Complètement. Bon. J'arrive à m'adapter. C'est les entraînements, c'est le soir. Je travaille pas le soir.
1: Peut-être une question plus personnelle pour vous deux avant de passer à quelque chose de plus large. Vos objectifs sportifs là pour qu'est-ce que vous aimeriez pour les prochains mois, la saison peut-être?
2: Personnellement, j'aimerais retourner dans le top 100 française parce que j'avais eu l'occasion au cours de l'année dernière de passer la barre des 100. J'étais 98 et là je suis un petit peu redescendue en termes de classement, donc j'aimerais pouvoir retrouver ce niveau là. Et en Pro B, je me souhaite de gagner le plus de matchs possible et au championnat de France éventuellement de passer un ou deux tours.
1: Ok, très clair. On te le souhaite, oui, effectivement. Arthur.
3: Alors moi, du coup, ouais, j'ai deux disciplines dans mon sport, donc la touche et le combat où on peut mettre KO. Alors en assaut, en technique, c'est ce que je faisais toujours pendant mes études. Donc j'ai fait 4 ans d'affilée, j'ai perdu en finale contre une personne qui, du coup, nous, on n'a que le premier qui passe aux championnats internationaux. Donc j'ai jamais eu la chance de faire des entraînements avec l'équipe de France ou d'aller en championnat international. Et lui a fini à chaque fois vainqueur des championnats d'Europe, championnat du monde.
1: Toujours la même personne.
3: Ouais, toujours la même personne.
1: Bon, va falloir qu'on la retrouve alors.
3: Donc non, il a arrêté.
1: Ah.
3: Mais du coup, même un peu dommage parce que le but c'était de le battre. Mais du coup, l'objectif cette année, pour l'année là, du coup, c'est d'aller au championnat de France en technique, les gagner, aller au championnat d'Europe l'année prochaine et de pouvoir gagner les championnats d'Europe si j'y vais. Et en combat, l'objectif c'est de les gagner, d'aller aux championnats internationaux et d'aller au plus loin possible. Donc tout gagner. J'y vais pour tout gagner.
1: C'est tout ce qu'on te souhaite. Bon. Écoutez, on est sur une table ronde qui parle du sport, mais notamment qui parle du mouvement. Et peut-être une question, vous, de votre point de vue de sportif et d'athlète, enfin de haut niveau, parce que la pratique que vous avez, elle est quand même pas celle de monsieur et madame tout le monde. Question un peu philosophique, mais pour vous, le sport, le mouvement, qu'est-ce que ça apporte dans notre société? Vous le pratiquez tous les jours. Qu'est-ce que ça permet aux Français, aux Françaises là, qui nous écoutent, selon vous?
2: Je pense que le sport fédère beaucoup de personnes. Ça permet de réunir beaucoup de personnes qui viennent de potentielles classes sociales différentes. Ça permet de réunir des personnes qui se serait peut-être jamais parlé dans la vie en général. Et donc ça permet d'offrir une vie plus animée pour tous ces gens-là.
1: Ok.
3: Effectivement, fédération, j'avais pas pensé à ça, mais c'est vrai que moi je suis fan de sport, donc dès qu'il y a eu les JO de Paris, j'ai fait tout pour avoir des places, aller voir, donc c'est vrai le côté voir le sport, essayer le sport. Moi en particulier, faire du sport, c'est moi j'ai deux choses, c'est côté psychologique et côté aussi hygiène de vie physique. C'est le côté aussi entretenir, parce que je suis, par exemple, je suis très gourmand, dès que j'arrête la boxe je prends du poids et je le sens dans le corps, hein. Je me sens pas aussi bien dans mon corps que quand j'ai ma saison sportive et je pratique, et le côté psychologique aussi, c'est quand on est dans le sport on oublie tous les problèmes, et franchement sans le sport des fois j'irai pas où je vais.
1: Ok. Bah, tu viens d'évoquer quelque chose qui est important, de toute façon tu sais que je vais venir t'embêter là-dessus.
3: Oui.
1: Tu parles de santé, tu parles de bien-être, tu es diabétique, j'imagine que pour, le sport vient forcément jouer quelque chose dans le sujet du diabète, est-ce que tu peux nous en parler?
3: Alors du coup je précise pour ceux qui connaissent, moi je suis diabétique de type 1. Moi ça fait maintenant 9 ans, à quelque chose près 8-9 ans que j'ai appris que j'étais diabétique, j'étais au lycée. Et moi pour le coup je faisais énormément de sport, et quand je me suis dit que j'allais être diabétique, je me suis dit bah le sport c'est fini. Sauf qu'au contraire c'est tout l'inverse, c'est il faut continuer le sport et même en faire plus si on peut, c'est mieux pour l'hygiène de vie. Ça permet de stabiliser les glycémies, ça permet d'améliorer. Moi j'ai le côté où j'ai sport à poids, où j'ai une catégorie de poids à suivre, donc ça me permet aussi de réguler mon alimentation en lien avec le diabète. Et c'est alors. Forcément, il y a des contraintes, c'est qu'il y a un plus gros suivi de notre activité, que ce soit quotidienne ou le sport. Savoir, bah, certains sports, et même moi en savate, j'ai certains entraînements ou d'autres, ça peut faire monter la glycémie, faire des hypos, des hyperglycémies. Et tout ça, faut le suivre, effectivement. Après, j'ai un suivi, mais s'il n'y avait pas le sport, l'hygiène ne serait pas aussi bien que là avec le sport. Et franchement, ça m'aide aussi à gérer le diabète plus correctement.
1: Et ça, c'est extrêmement intéressant ce que tu nous partages là, merci de le faire déjà. Ça veut dire que vous avez une carrière, je suppose que vous n'allez pas continuer à aller en compétition jusqu'à 35-40 ans. Alors je maîtrise pas l'âge moyen des athlètes dans votre sport, peut-être, je vous le souhaite. Mais ça veut dire que même après votre carrière, la question du sport restera, j'imagine. Je sais pas si vous êtes déjà projeté jusque-là, mais si je vous demande de le faire là, c'est quelque chose que vous envisagez de garder, je suppose.
2: Bah nous dans le tennis de table on a la chance d'être un sport où on peut en faire à tous les âges. Par exemple dans mon équipe j'ai une fille qui a 43 ans environ. Et pourtant on a à peu près le même niveau. Donc je pense que j'essaierai de faire du tennis de table jusqu'à mon plus grand âge. Et au bout d'un moment je pourrais sûrement plus faire de compétition à haut niveau, mais je garderai toujours cette pratique pour le plaisir.
3: Moi personnellement je continuerai le plus tard possible, en fonction effectivement, moi c'est un peu plus traumatique au niveau des articulations. Mais moi chez les. Alors déjà moi il y a des compétitions vétérans, donc on peut continuer très longtemps, mais bon après à un moment donné ça devient compliqué. Mais par exemple moi quand j'ai commencé, comme je suis de fin d'année, l'année de mes 18 ans chez les adultes, j'avais tout juste 17 ans, j'avais 16 ans et demi, et j'ai boxé ma première année des personnes qui avaient l'âge de mon père, qui avait 40 ans. Donc si je peux continuer jusqu'à 40 ans, ce sera l'objectif. Et puis bah même si derrière je peux plus, ce sera au moins par plaisir, et je combinerai avec d'autres sports que j'adore faire mais que j'ai pas assez de temps parce que j'ai ma prépa.
1: Très clair. Mais écoutez, merci à tous les deux, merci pour ces échanges. Je pense que le message est très clair, le sport à tout âge, du coup on n'est pas obligé d'aller en compétition trop tard, mais en tout cas on le garde le plus longtemps possible. Merci à vous deux, c'était notre premier plateau. On vous libère tous les deux, je sais que vous êtes là déjà depuis la fin de matinée, qu'il y a d'autres choses qui vous attendent, donc en vous souhaitant le meilleur pour tous les deux, et merci pour ces échanges.
3: Merci beaucoup.
2: Merci beaucoup.

0: Retrouvons Andreas de la Maison des Projets et ses invités pour le deuxième plateau sur le thème sport, performance, para-athlète, sport et handicap, inclusion par le sport. Florence Blu, présidente de l'association Team Mam. Paul Gauthier, athlète para-triathlon, 25e au classement mondial. Et Hugo Barbotin, athlète para-aviron, champion de France 2026, médaillé européen et vice-champion du monde aviron indoor 2025.
1: J'ai le plaisir pour continuer cette table ronde d'accueillir le deuxième plateau. Pour le coup, on a des beaux t-shirts qui sont tous floqués là, de la même association. J'ai le plaisir d'accueillir Team Mam avec Florent, Hugo et Paul. Je vais vous laisser vous présenter les uns après les autres. À qui l'honneur?
2: Un honneur aux athlètes.
1: Allez Paul.
3: Bah du coup moi c'est Paul Gauthier, je fais du paratriathlon, j'ai 21 ans et je suis en fauteuil depuis ma naissance.
4: Voilà, moi c'est Hugo Barbotin, j'ai 41 ans, je fais du para-aviron et je souffre d'une sclérose en plaques depuis, enfin qui a été diagnostiquée il y a maintenant 12 ans.
2: Et moi Florent Blu, je suis le président de l'association Team Mam qui accompagne les athlètes vers le haut niveau et en charge de la partie para avec un dispositif qui s'appelle Cap à l'Ouest qui a pour but d'accompagner 3 athlètes vers les Jeux Paralympiques de 2028 et de sensibiliser à l'inclusion par le sport.
1: Et ben, je te propose de garder la parole. Florent, peut-être de nous présenter justement un peu plus en détail l'association. Tu viens d'en parler, mais comment elle fonctionne. Il me semble qu'il n'y a pas que 3 athlètes. On en a un peu discuté, il y en a plus que ça. Comment, enfin, qui finance et comment on arrive à accompagner ces athlètes jusqu'au JOP?
2: Nous, ça fait une dizaine d'années qu'on accompagne les athlètes. Quand on dit on accompagne, c'est qu'on a la volonté de créer un écosystème autour d'eux, de pouvoir développer la prépa physique, la prépa mentale, la diététique, la coordination médicale, l'accompagnement sur compétition, tout ce qui va être logistique, le double projet, à savoir s'il y a des études, s'il y a un emploi, on en parlait sur le plateau précédent, de pouvoir concilier la performance sportive et la performance sociale, on va dire, et que derrière, ils puissent se concentrer, en tout cas nos athlètes puissent se concentrer que sur la performance sportive et ne pas avoir de frein. On a monté le modèle comme le système universitaire américain, à savoir qu'on est une association d'intérêt général, financée essentiellement par des mécènes privés, entreprises ou particuliers, et bien évidemment accompagnée aussi de certaines collectivités, notamment sur les financements matériels. Et depuis, donc on accompagne 14 athlètes cette saison, globalement l'année prochaine à peu près la même chose, et depuis 3 ans, 3 athlètes para avec un beau projet et forcément des investissements plus importants.
1: Est-ce que tu peux nous parler justement de ce que ça veut dire ces investissements-là, parce que
2: on va faire très simple. On a ici Hugo et Paul. Paul pour la pratique du paratriathlon lié à sa pathologie, c'est un fauteuil couché qu'on appelle handbike. Aujourd'hui, c'est du matériel qui coûte 20 000 euros. Un fauteuil d'athlétisme, puisque la partie course à pied, il l'effectue en fauteuil. On est sur des budgets aux alentours de 6 000 euros. Déjà pour commencer la pratique, on est sur un investissement de plus de 25 000 euros, donc c'est quand même conséquent. Marion, qui est notre autre athlète, qui n'est pas présente ici aujourd'hui, qui fait du paradressage, donc cheval, elle était en course pour les Jeux Paralympiques de 2024, mais son cheval a été réformé. Qu'il a été déclaré inapte à la compétition internationale, donc il a fallu racheter un cheval, voilà, pour se fixer sur un autre projet. Et on va dire que Hugo est celui qui nous coûte pour l'instant le moins d'argent possible. Non, mais il y a un bateau à financer quand même, un aviron, donc il y a quand même des sujets qui sont à prendre en compte. Mais voilà, c'est aussi selon les pathologies, ça peut aussi alourdir la partie financière.
1: Merci. On va passer aux athlètes. Paul, à toi l'honneur. On te laisse nous parler un petit peu plus de ton parcours, ce que c'est que ton sport, ce que ça implique, et puis ce que tu fais dans la vie. On parlait sur le plateau précédent du nombre d'heures par semaine, ce que ça demandait. Si tu peux nous présenter tout ça.
3: Bah, du coup, je fais du paratriathlon. Donc la distance paralympique, c'est format S. C'est 750 mètres de natation, 20 km de vélo et 5 km en fauteuil. Donc c'est la distance la plus courte du traitement qui existe, mais il faut aller très vite. Donc du coup, je fais ça. En termes de volume, forcément il y a 3 sports à travailler, donc il y a pas mal de volume. Une bonne semaine pour moi, c'est entre 18 et 21 heures d'entraînement par semaine quand j'ai de la chance.
1: Et que tu nous parles peut-être de ton parcours, tu nous parlais de ton classement mondial, parce que pour toi c'est un classement mondial.
3: Ouais, bah du coup mon parcours, donc déjà j'ai toujours fait du sport depuis mon enfance. Je fais du basket, de l'athlétisme, du tennis de table. Et puis voilà, après j'ai fait de la natation pendant 6 ans, où j'étais en sport études à Vichy. Et puis après j'en avais un peu marre de compter les carreaux, donc je me suis recyclé dans le triathlon. Depuis 2023, donc j'ai rencontré le Team MAM et ils m'ont aidé à investir là-dedans, dans mon projet de paratriathlon, à la suite d'un Alpha Ironman que j'ai fait en relais. Et comme ça m'a beaucoup plu, je voulais faire des compètes de paratriathlon.
2: Je vais juste préciser quelque chose. Il a fait un Alpha Ironman avec son fauteuil civil. Voilà, pour donner un peu le contexte. Donc forcément,
1: il est motivé.
2: Il fallait de la motivation, effectivement.
1: Et ton classement actuel
3: Mon classement actuel, je l'ai appris ce matin, c'est 26e mondial. Parce que à chaque compétition internationale ou podium au championnat de France, on gagne des points. Et donc ça fait des points sur le classement mondial. Et donc l'objectif pour moi, c'est d'être top 10 mondial en janvier 2028 pour pouvoir participer aux Jeux en septembre 2028.
1: C'est ce qu'on te souhaite. Merci Paul. Hugo ?
4: Oui, écoutez-moi, je fais donc du coup du para-aviron. Je suis licencié au club Le Mans Sarthe Aviron au Mans. Donc du coup, je profite pour signaler qu'il y a un club d'aviron au Mans. On est un petit peu à l'écart, mais du coup, on peut pratiquer l'aviron. Et moi, du coup, j'ai repris. Je dis repris parce que c'est un sport que j'ai découvert pendant mes années collège, mais après, quand je suis rentré dans la vie active, j'ai arrêté pendant 20 ans. Et là, j'ai repris il y a maintenant. Ça va être ma 5e saison. Et du coup voilà, j'ai rencontré l'association Team MAM lorsque j'ai passé ma classification internationale en 2024, où j'ai été sous couvert de l'équipe de France participer au championnat du monde d'ergomètre. Et donc suite à ça, j'ai rencontré l'association Team MAM avec qui est né le projet justement de pouvoir aller jusqu'aux Jeux paralympiques en 2028.
1: Dans ta présentation tout à l'heure, tu nous as expliqué que tu étais atteint d'une sclérose en plaques. On a déjà eu l'occasion d'en discuter ensemble l'année dernière. Est-ce que tu peux nous refaire un petit peu ton histoire, ce qui t'a ramené à la pratique de l'aviron? Est-ce que ça vient jouer dans ta vie de tous les jours, notamment vis-à-vis de ta maladie?
4: Alors moi, quand je suis tombé malade il y a 12 ans, déjà pour recadrer les choses, je faisais 120 kilos, du coup j'avais pas du tout cette hygiène de vie, c'était complètement différent. La peur de la maladie a fait que j'ai complètement transformé mon hygiène de vie. Déjà dans les 3 premières années, j'ai perdu 50 kilos. Et suite à ma dernière grosse poussée de sclérose en plaques il y a 7 ans maintenant, je me suis remis au sport par le biais de l'Arche, parce que du coup je suis allé en rééducation. J'ai dû passer quelques semaines en fauteuil parce que me déplacer c'était devenu un petit peu compliqué. Je pouvais encore marcher, mais c'était très très très fatigant. Faire les courses c'était devenu compliqué. Et donc du coup je suis reparti dans le sport grâce au centre de l'Arche et notamment à l'activité physique adaptée. Et donc du coup là on a repris le sport, où là j'avais perdu moi 80% de ma force à droite. Et donc du coup ça c'est le point de départ de ma remise au sport, où je n'étais pas capable de faire une pompe. Et les années ont passé, j'ai fait 3 ans avec l'APA, et la dernière année le hasard a fait que l'association APA est venue s'installer dans les mêmes locaux que l'aviron. Okay. Et c'est là que le lien a été très facile à faire, et c'est surtout qu'ils avaient déjà un ergomètre, enfin un rameur dans les locaux de l'Arche. Et du coup il s'est avéré que c'était quelque chose avec lequel j'avais un petit peu d'appétence, et on m'a dit c'est pas si mal.
1: Tu m'étonnes, oui.
4: Peut-être qu'on peut reprendre l'aviron et puis peut-être faire quelque chose. C'est comme ça que c'est parti.
1: Alors activité physique adaptée à part, je leur mets le sigle en là, on en reparlera de toute façon sur le plateau suivant. Bon, justement, avec le collègue du plateau suivant, on te regardait tout à l'heure et on disait mais c'est quand même impressionnant qu'aujourd'hui tu sois encore debout simplement avec ta canne. C'est la pratique du sport qui t'amène à avoir cette condition physique.
4: Alors c'est uniquement la pratique du sport. En fait, la sclérose en plaques, c'est une maladie du système nerveux central, et en fait le fait d'aller le stimuler tous les jours, c'est hyper bénéfique. Et aujourd'hui, si parce que du coup la maladie continue d'évoluer hein, malgré tout ce qui se passe, et maintenant j'avais la forme récurrente rémitante qui était la forme la moins impactante, et aujourd'hui depuis l'année dernière la forme a évolué en secondaire progressive, et pour autant voilà, les neuros qui me suivent, ils me disent mais jamais on voit des gens se déplacer comme vous vous déplacez, ce que vous faites en tout cas continuez à le faire.
1: Et on est d'accord, ça fait 12 ans que tu pratiques, que tu t'es remis à l'aviron, c'est ça?
4: Alors ça fait 5 ans que je me suis remis à l'aviron.
1: D'accord.
4: Et, mais du coup c'était un sport que j'avais découvert dans mes années collège.
1: Donc ça veut dire que ça fait 12 ans que tu as découvert ta maladie.
4: Ouais, c'est ça.
1: Et 5 ans que tu t'es remis à une pratique sportive bon, très intensive. Hein. Je vais te poser la même question qu'à Paul et aux collègues d'avant. C'est le sport pour toi aujourd'hui, c'est combien de temps par semaine?
4: C'est 20 heures par semaine.
1: Ouais. Et tu as aussi une vie professionnelle.
4: Voilà, je travaille 10 heures par semaine à côté. Et puis bah du coup. La vie active, les enfants s'occuper
1: accessoirement,
4: exactement, la
1: okay.
4: famille.
1: Oui, pas simple cette gestion. C'est bien d'avoir une association qui essaie de faciliter dans ces cas-là. Alors, tout ce qui est compétition,
4: ça apporte quand même beaucoup de choses, et en fait je pense que là on peut aller grappiller des petites choses. On n'est pas tous, par exemple dans mes concurrents, je sais qu'ils ont pas tous de la préparation mentale, enfin tout plein de petites choses qui font que la vie elle est très facilitée. Et puis il y a aussi un autre point sur lequel je veux rebondir, et encore une fois ne remercier l'association Team Mam. Enfin, financièrement on serait incapable de faire tout ce que je fais aujourd'hui, et voilà.
1: Bah c'est sympa ça.
2: Mais
1: peut-être une question pour tous les trois. L'association elle a aussi vocation à promouvoir l'inclusion par le sport. C'est aussi le message du jour. Vous le faites mieux que moi, je vais vous laisser la parole, mais c'est quoi le message finalement?
2: Bah, aujourd'hui, pour rebondir sur la partie santé, on n'a aucune preuve qui apporte que le sport est c'est pas un médicament. Par contre, on est certain avec tous les acteurs qui évoluent dans le monde du sport que c'est un véritable effet. On parlait du mental tout à l'heure. On parlait effectivement, c'est le seul moment où vous entendez plus parler de guerre, plus de crise, quand vous avez des JO d'organiser, des Coupes du Monde. Le sport a ce pouvoir en tout cas de réunir. Il réunit peu importe la couleur de peau, peu importe les différences, et encore plus avec la partie du handicap. Aujourd'hui, effectivement, ça nécessite pour certains des investissements plus conséquents, mais aujourd'hui, la pratique du sport, elle est réalisable, même à très haut niveau, même à performance. On a pu voir qu'aujourd'hui, médiatiquement, une exposition des Jeux Paralympiques pour 2024. On a pu voir dernièrement une compétition internationale de cécifoot. Donc les mentalités changent aussi. On aimerait ne pas avoir à parler d'inclusion, forcément, puisque ça veut dire que, de fait, parce qu'il y a un handicap, on les met de côté. Mais le terme le plus connu est celui-ci, donc on va l'utiliser. Mais nous, ce qu'on veut, c'est que montrer par la performance sportive qu'aujourd'hui, on peut surpasser n'importe quel handicap, n'importe quelle épreuve de vie, parce qu'on parle de handicap aujourd'hui, mais ça peut être une épreuve de vie, un accident de vie, et de pouvoir faire de sa condition, qu'elle soit physique, mentale, en faire une vraie force, parce qu'on a des capacités à se dépasser, à donner le meilleur de soi-même, et à rendre fier un club, une nation, et voilà.
1: Eh bien, que dire de plus après ça? Merci. On est sur une journée qui est grand public. On a les enfants qui jouent sur le château gonflable là juste derrière. On a eu juste avant des grands champions qui accordent. Mais cela dit, vous êtes aussi des grands champions, et vu le temps que vous y accordez, vous êtes des athlètes très clairement, tout autant que vous êtes. Le message serait quoi si, quand on voit les jeunes gens là qui sautent là dans le château gonflable, c'est que vous pourriez avoir à passer concernant ce mouvement, ce sport et la santé?
4: Je pense que faut vraiment inciter à faire du sport. Ça fait vraiment évoluer. Là, je parle plus pour les enfants. Moi, je vois par rapport à mes propres enfants, pour mon expérience personnelle. Voilà, mon fils par exemple, ça l'a vraiment transformé. Il fait de l'aviron, il n'y a pas de hasard. Ma fille se met à l'aviron également. Et du coup, vraiment, j'ai vu mon fils vraiment être transformé, trouver vraiment une place socialement complètement différente. Encore différent du collège. Il a des copains au collège, mais du coup, l'aviron, c'est vraiment c'est du sport, quoi. Ils transpirent ensemble et ils vont se faire mal ensemble. Et ça, c'est vraiment quelque chose qu'on retrouve, enfin je pense, nulle part ailleurs.
1: Parce qu'on parle des bienfaits évidemment pour le corps, mais la question du lien social aussi, de ce qui se joue, de ce qui se noue dans ces espaces-là, pratique aussi extrêmement important. Quand tu parlais de mental, ça aussi c'est indéniable.
2: Et puis le tissu économique. Aujourd'hui, prendre sa licence, c'est contribuer à un club, contribuer à un territoire, c'est faire. On voit aussi beaucoup de jeunes en service civique, donc c'est aussi des expériences professionnelles. Aujourd'hui, un club, c'est un maillon de tout un écosystème qui permet d'aller chercher ou de la performance ou du loisir. Et ce qui compte, c'est aujourd'hui que ça contribue à l'aura de nos petits villages, de nos villes, mais aussi de nos groupes d'entraînement. Et ça, c'est ultra important.
1: Paul, quel message tu voudrais passer aux enfants qui nous écoutent, ou n'importe lequel
3: du
1: message
3: coup, je vais parler pour moi parce que j'ai pas d'enfant. Et pour moi, ça a vraiment donné un sens à ma vie. Parce que aujourd'hui, j'y passe le plus clair de mon temps à faire du sport ou même à parler de sport. Donc je pense que ce qui est important pour les jeunes, c'est de trouver du sens dans une activité, que ce soit du sport ou de la culture ou de la musique. Je pense qu'il faut vraiment se trouver une passion. Et moi, ça a été le triathlon, mais ça peut être plein d'autres choses. Et donc je pense que c'est important de donner du sens à sa vie, plus,

0: pour terminer cette table ronde, rendez-vous sur le troisième plateau. Andreas, la maison des projets, reçoit sur le thème maison de santé, activité physique adaptée, Chloé Pajot, podologue à la maison de santé pluridisciplinaire Baljam, Patricia Mallet, kinésithérapeute à la maison de santé pluridisciplinaire Baljam, et Julien Lacoste, enseignant APA et responsable de l'UFOLEP 72.
1: Pour terminer cette table ronde, troisième plateau, j'ai le plaisir d'accueillir trois nouvelles personnes. Honneur aux dames, on a le plaisir d'accueillir la maison de santé pluridisciplinaire Baljam, Ballon Saint-Jam. Je vous laisse vous présenter, mesdames.
2: Eh ben, moi, c'est Chloé Pajot, je suis pédicure-podologue à Ballon-Saint-Marc, donc à la maison médicale.
3: Alors moi je suis madame Mallet Patricia et je suis kinésithérapeute dans la même maison pluridisciplinaire à Ballon.
4: Et moi du coup Julien Lacoste, je suis le coordinateur de l'UFOLEP 72, une asso socio-sportive au Mans.
1: Présente-nous l'UFOLEP de la Sarthe, qu'est-ce que vous y faites, qu'est-ce que c'est ?
4: Alors l'UFOLEP, nous on est donc l'antenne départementale de l'UFOLEP qui est une asso nationale, une fédération affinitaire. Nous on a comme principe de plutôt aller

0: Et faire de l'activité physique pour les personnes qui sont en fracture ou qui sont pas dans le circuit classique. C'est-à-dire que en Sarthe, ça se découle de cette manière, c'est qu'on a une partie où on est plutôt sur l'activité dans les quartiers politiques de la ville du Mans, mais aussi dans les zones rurales raréfiées. Donc voilà, tout ce public qui n'a pas un accès à peu près classique. Et notre autre partie, et c'est sûrement pour ça que je suis là aujourd'hui, c'est tout ce qui est autour du sport santé, donc le public atteint de pathologie, en situation de handicap, affection longue durée.
1: Parce que ton métier, au-delà d'être en responsabilité du FLEP, c'est...
0: Je suis enseignant APA, en activité physique adaptée.
1: Et donc, mesdames, ben, à votre tour, qu'est-ce que c'est que la maison de santé pluridisciplinaire Baljam, et qu'est-ce qu'on y retrouve ?
2: Eh ben, c'est une maison médicale qui regroupe plus d'une vingtaine de professionnels de santé. Donc on a des médecins, diététiciennes, infirmières, ostéos, kinés, podologues, orthophonistes aussi. On est sur deux sites. Nous, on est sur à Ballon et à Saint-Jean. Et l'avantage, c'est que les deux sites travaillent ensemble en permanence. Donc on a des projets et des protocoles où les professionnels vont travailler ensemble. On a eu l'exemple ce matin avec le projet de prévention des écrans, avec du coup les professionnels de Baljam et les écoles de Souillé, Montbiseau et La Guerche. Donc c'est vraiment du travail tous ensemble pour, on va dire, allier nos forces tous ensemble.
1: Julien, tu as commencé à aborder le sujet, puis les collègues d'avant en ont parlé. Ce qui va nous intéresser pour finir cette table ronde, c'est de parler d'activité physique adaptée. Je vais demander aux professionnels de nous expliquer ce que c'est.
0: Alors l'activité physique adaptée, pardon, c'est l'ensemble des mouvements et exercices corporels, que ce soit de loisirs ou de compétition, comme les collègues juste avant, qui sont ajustés aux capacités de la personne. Donc vous voyez, c'est assez vaste et ça englobe plusieurs publics, donc aussi bien le public qui a des pathologies, des affections longue durée, en situation de handicap, mais aussi tout ce qui est public en perte d'autonomie, donc plutôt vieillissante dans l'idée. Et le dernier grand public, c'est les personnes sédentaires. Ça regroupe toutes les activités que peuvent faire ces personnes et adaptées.
1: C'est un sujet, forcément, quand on travaille dans le milieu médical, qui vous parle, j'imagine, en tant que professionnel de la santé. Voilà, si je vous demande de me parler un peu d'APA, pour les personnes que vous croisez, que vous accompagnez.
3: Alors moi, en tant que kiné, il y a tout ce qui est rééducation post-fracture, neurologique, AVC, hémiplégie, Parkinson. Donc là, je dirais, on est un petit peu sur le même schéma. Simplement, moi, c'est à plus court terme. Après, on va plutôt vous envoyer justement vers votre domaine. Et après, en tant que kiné, on a aussi essayer d'éduquer les gens à faire un peu d'activité physique. Pas forcément de sport. Sport, c'est un autre niveau. Activité physique, ça veut dire faire un peu de marche, un peu de vélo, un peu de piscine, se bouger. C'est-à-dire que tous les jours, nous, la kinésie, ça veut dire mouvement. Kinésithérapie, thérapie du mouvement. Donc c'est en prévention, on travaille en prévention des fractures, des problèmes musculaires à type de claquage, contracture, etc. de par le sport, les problèmes osseux, les chutes, problèmes osseux en vieillissant, on a de l'arthrose, il faut bouger. Globalement, il faut bouger. La sédentarité n'amène que des problèmes neurologiques, AVC, etc. Je sais pas moi, de l'arthrose déjà, des lumbagos, donc le mouvement, c'est vraiment hyper important pour tous. Que vous avez une grosse lombalgie, il faut quand même bouger dans ses limites, mais il faut quand même un minimum d'activité. Donc je m'emploie beaucoup à travailler là-dessus. On a un logiciel, par exemple, nous on envoie aux gens à faire des exercices. Je leur dis, vous faites les exercices, c'est parfait, vous les faites pas, moi, c'est plus mon problème. C'est à vous de gérer la mine. Il faut aussi que les gens prennent conscience, on peut les aider, mais il faut aussi qu'ils participent eux-mêmes. Et les gens d'un certain âge, voilà, c'est d'aller faire leurs petites courses, d'aller même faire le tour de la terrasse, de la maison, bouger. Là, on a vu cet été, avec la canicule, les gens sont restés enfermés chez eux. Et là, moi, j'ai repris le travail depuis une semaine et je vois que les gens, ils ont besoin. Ils ont besoin de bouger. Ils ont une fonte musculaire pour les gens d'un certain âge. Pour les maladies neurologiques, c'est pareil. Ils sont hyper contents de venir. on leur fait faire du vélo, du tapis de marche, des exercices avec des ballons, enfin voilà, c'est pour moi c'est fondamental d'avoir une activité physique, ce qui est différent du sport où on voit des grands athlètes qui mais qui ont une histoire de base aussi
1: qui est très intéressante, justement
3: très intéressante,
1: les témoignages qu'on a eu juste avant
3: avec justement un optimisme qui c'est vraiment génial.
1: Il y a quelque chose de très intéressant dans ce que vous venez de dire, c'est la question justement de comment est-ce qu'on peut pratiquer quand on est tout seul chez soi, c'est pas toujours évident. Il me semble justement qu'on a un sujet à aborder qui peut répondre à cet enjeu-là. Est-ce que Julien, tu pourrais nous expliquer ce que c'est qu'une MSS ?
0: Alors, MSS, ça veut dire Maison Sport Santé. Donc c'est un dispositif qui a été mis en place par l'État en 2019. L'objectif de ce dispositif-là, c'est de labelliser des structures, ça peut être aussi bien des structures soignantes que des associations ou même des entreprises privées, pour mettre en place donc la Maison Sport Santé. Le principe, c'est d'accueillir des personnes qui justement ne savent pas ou ne peuvent pas pratiquer dans le circuit qui existe autour de chez eux, de les garder pendant un temps qui est normalement court pour leur remettre le pied à l'étrier et les renvoyer dans le circuit classique. Donc ça s'adresse à tous les publics tant qu'ils ont ce besoin-là et qu'ils ne savent pas comment le faire.
1: Quand tu dis circuit classique, ça veut dire vers une association comme celle qu'on retrouve aujourd'hui autour de nous sur le festival des associations.
0: Exactement.
1: Ouais. Okay.
3: Complètement. Parce que nous, par exemple, nous travaillons sur une prescription médicale. Donc, bon, il faut le médecin. Là, il y a pénurie de médecins. Des fois, c'est compliqué. Donc, ce genre de maison de santé, oui, ça peut vraiment déboucher sur des gens qui n'ont pas accès aux soins, entre guillemets, et qui peuvent, donc, très, très intéressant.
1: Eh bien, justement, ce projet-là, c'est un projet sur lequel on travaille depuis quelques mois, à la Maison des Projets et sur le territoire. Voilà, c'est pas un projet qui se fait seul pour le coup. Peut-être Chloé nous en dire quelques mots. Je sais que tu y as travaillé également.
2: Oui, j'ai participé à une ou deux réunions, je crois. En plus, sur ce territoire-là, c'est quelque chose vraiment de très collaboratif avec tous les élus municipaux des communes concernées, les praticiens de santé. Donc nous, au nom de la MSP, on est intégrés aussi dans le projet. Et pour nous, c'est rassurant pour la continuité des soins de nos patients et se dire que, en fait, pour eux, c'est la dernière étape, comme tu disais, de sortir du coup du circuit médical et qu'ils puissent devenir autonomes sur la chose après. C'est vraiment très intéressant, très bon projet.
1: Ouais, effectivement, c'est un projet sur lequel on a essayé d'associer un maximum de partenaires, en fait, faire en sorte que tous les acteurs concernés soient autour de la table pour essayer de le penser de la meilleure des manières et sur lequel on aura très probablement l'occasion d'en reparler et de l'annoncer tout officiellement, je vais le dire comme ça, mais effectivement les choses sont en route. Pour finir, on a échangé, ou en tout cas on a demandé au précédent plateau quel était le message qu'il voulait porter aux habitants, aux enfants qui nous entourent sur la question du sport et du mouvement. Je vous propose de finir par ça, chacun d'entre vous, que vous puissiez nous faire passer votre petit message d'encouragement aux habitants qui nous écoutent.
3: Oui. Je vais me répéter et je vais répéter ce que tout le monde a dit, c'est-à-dire qu'il faut bouger en sa mesure, avec ses handicaps, avec son âge, parce que l'âge aussi, que vous ayez 20 ans, vous avez 80 ans, mais 80 ans, vous êtes capable de faire certaines choses. Le mouvement, c'est un peu la vie et ça prolonge
1: l'espérance de vie.
3: L'espérance de vie, oui.
1: En bonne santé.
3: Parce que sinon, le vieillissement n'est que négatif musculairement, osseux. Évidemment, on nous voit beaucoup de problèmes osseux. Tout le monde a dit un bien-être psychologique. Ça me développe de l'endomorphine, c'est les morphines, enfin, c'est que positif. Donc, il faut bouger.
1: Merci.
0: Je vais compléter ce qui a été dit, puisque je suis entièrement d'accord. Mais ce qui est important dans l'idée de bouger, c'est qu'il y a plein de manières de bouger. On pense forcément au club, on pense au sport un peu classique, mais de l'aviron, c'est de l'activité physique, du basket, c'est de l'activité physique, courir tout seul dehors, c'est de l'activité physique, faire des pompes dans son jardin, ça en est aussi. Il faut juste trouver la manière qui est propre à chacun et qui nous correspond, mais il y a une manière de bouger qui correspond à chacun.
2: Et ben, je vais rejoindre tout le monde. Ça fait du bien à la tête, ça fait du bien au corps, et puis ça soigne aussi de façon douce quand on sait s'y prendre et quand on a ce qui nous correspond aussi. Donc c'est faut bouger.
1: Et ben, merci à vous trois. Je trouve que c'est une belle manière de finir cette table ronde du Festival des associations. Si vous avez envie de bouger, ben écoutez, on a la chance d'avoir un territoire qui regorge de propositions. Voilà, justement, on en a plein des propositions aujourd'hui. Merci à tous. C'était la table ronde de la Maison des Projets du Festival des associations Maincœur de Sarthe. Belle journée à chacun.
4: Radio Alpementiel remercie la Maison des Projets de Ballon pour le partage de toutes ces informations sur l'antenne de Radio Alpementiel.

0: Bonsoir à tous. Emmanuel Macron, très attendu sur la question des carburants. Le chef de l'État prendra la parole ce soir à 20h lors d'une interview d'une trentaine de minutes sur TF1 et France 2. Et ce, alors que le prix moyen du diesel à la pompe atteint 2,23€ dans l'Union Européenne, son plus haut niveau historique. Emmanuel Macron doit trouver les mots pour rassurer et surtout remettre cette crise dans son contexte, selon la consultante en communication de crise, Christelle Bertrand.
1: Il n'y a rien de tel pour essayer d'expliquer une situation que de remettre tout ça dans le contexte. On explique souvent ce qu'on sait, ce qu'on fait, expliquer l'évolution des actions qu'on a mises en place. Si un de ces éléments manque, alors l'inquiétude revient. Est-ce qu'il peut faire baisser le prix à la pompe tout de suite? C'est peut-être ce qu'il faut attendre. Si on est dans cette attente, ça risque d'augmenter la frustration. Et c'est pour ça que l'exercice, il est compliqué. C'est pour ça que chaque mot va être pesé, et par la classe politique, et par les médias, et par l'extérieur.
0: La menace russe sera aussi au programme de l'interview de ce soir. Il y a quelques jours, le chef de l'État a demandé de renforcer la protection des infrastructures critiques et des sites sensibles du pays. Vladimir Poutine participera-t-il au sommet du G20? Le Kremlin dit étudier l'invitation de Donald Trump alors que le sommet se tiendra en décembre aux États-Unis. En attendant le G20, Donald Trump reçoit en ce moment à la Maison-Blanche le président chinois Xi Jinping. Lors de son premier discours, le président américain s'est félicité d'avoir réalisé d'énormes progrès sur les questions qui divisent la Chine et les États-Unis. Les cas de Covid repartent à la hausse en France, même si selon Santé publique, ce rebond reste bien inférieur à ceux observés les années passées. Les autorités sanitaires appellent à conserver les gestes barrières et à se faire vacciner lorsqu'on est éligible. Et puis en basket, le lancement ce soir de la nouvelle saison d'Euroleague. Le Paris Basket joue au Panathinaikos et l'ASVEL reçoit les Israéliens du Maccabi Tel Aviv. Voilà.

entendre une heure de chanson qui a un rapport avec l'automne. C'est la garde républicaine que vous entendez en fond sonore. L'air joué s'intitule Louisiane Cavalerie. Bonne écoute les amis.

Jean-Michel Delpech sortait 3 disques. Avec entre autres, le premier, Il y a des jours, on ferait mieux de rester au lit. Le deuxième, alors là, vous le connaissez, les médias nous le passaient en boucle. White is White, vendu à 600 000 exemplaires. Et sur le troisième, il y avait une chanson rythmée en hommage à M. Parmentier. Et cette chanson s'intitule

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1: Vous ne connaissez pas beaucoup Simon Gobès, et pour cause. Il avait de l'avenir dans la chanson, mais ne pouvait pas chanter ou jouer ses compositions. Et de surcroît, il était mal à l'aise dans le milieu du show business. Michel Drucker a essayé de le convaincre en l'invitant dans son émission Champs-Élysées. Rien n'y fera. Il enregistrera deux disques avec succès, mais sans suite. Il s'est reconverti comme disquaire aux Pays-Bas dans son pays natal. Il disparaîtra à l'âge de 70 ans. Écoutons Les Raisins de Moissac, texte de Pierre Grosse et musique de Cyril Assou.

0: Fayolle est une chanteuse fantaisiste née le 12 juin 1914 et décédée le 15 mai 1999. Sa carrière commence un peu avant la Seconde Guerre mondiale et ses grands succès sont dans les années 40, comme la guitare à Chiquita, le régiment des mandolines, la bouteille, etc., etc. Aujourd'hui, nous écoutons paroles et musique de Jean Guigou et Florence Véran, La chasse au renard par Lili Fayolle.
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1: La chanson que vous allez entendre est gravée sur le premier album d'Alain Souchon, sorti en 1974. Sans nom, plutôt identifié par le titre de la première chanson, Petite Annonce, puis par le titre de la chanson phare, J'ai 10 ans. Sur 11 chansons de l'album, Alain Souchon a écrit tous les textes. Pour la musique, il demandera à son ami Claude Valois de composer 4 titres. Je vous propose d'écouter La fille du brouillard, paroles et musique

Martine est une Savoyarde. Elle passe son enfance en écoutant le vent des montagnes, grattant sa guitare, tout en observant les marmottes. Devient, après ses études, chef de projet en entreprise. Jean-Marc Versini, lui, est un musicien, parolier, compositeur et chanteur. Il rencontre Annie dans un festival à Martigues, pour ne plus se quitter. Ils écrivent, composent des chansons pour enfants. Aujourd'hui, ils nous chantent « J'ai trouvé des champignons », chanté par le couple Annie et Jean-Marc Versini. J'ai trouvé des...

Après avoir trouvé des champignons, il faut les cuisiner à la poêle, beurre, ail et persil, ou en sauce pour garnir les crêpes. Sur une musique de Malzieu, Olivia Ruiz écrit un texte qu'elle nous chante maintenant. Bienvenue à tous ceux qui nous rejoignent sur les ondes du 106.3 FM.

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Tête baissée, à la recherche de champignons, vous entendez un bruit. Relevez la tête et là, un spectacle éphémère vous est donné. Une biche apeurée saute de derrière les arbres et buissons, arrosée d'un rayon de soleil. 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

1966, Michel Jourdan, accompagné de Jean-Jacques Siot et Armand Amphora, ont dû faire ensemble une promenade en automnale en forêt, ce qui leur donna l'idée d'écrire et composer cette chanson pour Gigliola Chiquetti, La feuille qui tombe, sortie en 1966.

l'âge de 10 ans, mon père travaillant comme débardeur de bois avec un tracteur qui me paraissait énorme et monstrueux avec ses deux grosses bêches à l'arrière et son treuil à l'avant, me laissant aller dans la forêt. Mon plaisir était de faire un énorme tas de feuilles sur lesquelles je me roulais, puis, sans me rendre compte, je l'étalais en marchant dans les feuilles. Je les faisais sauter, voler, en un mot, un jeu d'enfant. Georges Hamel, ce Canadien, avec ses immenses forêts d'érable, a écrit, composé et chanté en marchant dans les feuilles que nous

pouvoir s'amuser, se rouler dans les feuilles ou tout simplement faire un tapis que le vent balaye en couches fines, que la pluie et le brouillard arrosent et les transforment avec l'aide de la faune microbienne et insectivore, deviendra humus et nourrira l'arbre et les champignons. Michel Jonas, auteur, compositeur et interprète, nous chante « Tombent les feuilles », sorti en 1992.

Pour un automobiliste, le plus gênant sur la route, c'est le brouillard. Mais que serait un automne sans brouillard? Il nous annonce l'arrivée des froids. Comme toute chose, il y a du bon et du mauvais. Le bon est beau, c'est quand le brouillard ne touche pas le sol. Votre voiture glisse entre terre et ciel. Ou l'inverse, quand vous dominez une vallée que le brouillard remplit et ne fait que dépasser les cimes de quelques arbres. Spectacle magique. Écoutons sur des paroles de Michel Jourdan. Musique Gérard Salon. Rien que du brouillard.

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Pour d'autres, c'est la chasse. 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Il partait avec deux cartouches pour le petit gibier et une à balle pour le gros.

Cette chanson, Vive la chasse, est extraite du film Le Trou Normand, sorti en 1952, réalisé par Jean Boyer. Ce dernier écrit un texte, Paul Misraki compose la musique et Bourvil chante Vive la chasse. Raconté par Bourvil, ce loisir dangereux devient un passe-temps comique.

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1: On ne peut pas évoquer l'automne sans parler ou chanter les noisettes. Les noisetiers poussent partout, souvent le long des chemins. Quand il est grand, le poids de sa ramure le courbe et avec le vent, comme complice, forme comme un tunnel. Donne de la fraîcheur aux primevères et aux violettes au printemps. Et du bonheur à tous ceux qui aiment ces fruits. Sur un texte d'Alfred Musset et une musique de Gabriel Dupont, mort en 1914, Florence Quartz chante « La chanson des noisettes ».

Je ne sais pas si vous avez assisté à un repas de chasseurs au gros gibier. Personnellement, j'ai été invité. Les sonneurs ont gardé leurs tenues et leurs instruments. Doucement, les trompes sonnaient dans l'établissement. Et entre deux blâmes, les sonneurs chantaient. Que c'était beau à entendre. Aujourd'hui, je vous ai retrouvé dans ma CD-Tech une chanson et elle a pour titre « Petite fleur ». Rien à voir avec celle de Sidney Bechet.

1978, Michel Jonas écrit un texte que Gabriel Yared met en musique. La chanson a pour titre « Brouillard, rue Corvisart », que François Hardy et Jacques Dutronc nous chantent. Il faut être poète pour voir du brouillard à Paris. Sorti en 1978.

est une plante qui pousse sur les arbres. Si on le laisse, il devient énorme. Il apparaît quand les feuilles de l'arbre tombent. Jean-Pierre Ferland a écrit le texte de la chanson et co-écrit la musique avec Pierre Brabant. René Claude chante « Feuilles de gui ».

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À l'automne, il imite le sapin de Noël avec ses boules de toutes les couleurs. Vous avez deviné, c'est le pommier. À l'automne, on ramasse ou on gaule ses fruits et voire on les cueille. Les pommes à couteau sont stockées pour l'hiver et les pommes acides sont grugées, pressées pour le jus qui deviendra par la suite du cidre. L'ambassadeur de la Normandie.

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